0: oriental. Pour la sécurité de tous, il n'y aura pas de supporters le long des routes françaises. Après les attaques coordonnées de samedi contre plusieurs localités, les combats ont donc repris hier dimanche dans le nord du Mali. D'un côté, l'armée régulière soutenue par les mercenaires russes et de l'autre, la coalition composée des djihadistes du Jnim affiliés à Al-Qaïda et les rebelles indépendantistes du Front de Libération de l'Azawad. La bataille pour le contrôle de la localité stratégique de Hanéfis dans le nord du Mali s'est poursuivie toute la journée avec de violents affrontements. Le point avec notre correspondant régional Serge Daniel.
1: Tôt ce dimanche, dans le ciel de la localité de Hanéfis, les hélicoptères de l'armée malienne ont essuyé des tirs. La coalition combattant indépendantiste et djihadiste a empêché les appareils d'atterrir pour ravitailler les troupes régulières retranchées dans le camp militaire. Les assaillants contrôlent toujours la ville et ont fait de nombreux prisonniers dans les rangs de l'armée nationale. Un peu plus au sud, à environ 140 km de la ville de Gao, un imposant convoi terrestre de l'armée malienne appuyé par les paramilitaires russes, est tombé dans une embuscade tendue par les combattants indépendantistes et djihadistes. Des véhicules du convoi incendiés ou abandonnés, au moins un hélicoptère détruit, le convoi était obligé de rebrousser chemin avec de nombreux blessés. La bataille pour le contrôle de la localité stratégique de Hanéfis devrait se poursuivre ce lundi. Hanéfis est situé à une centaine de kilomètres de la ville de Kidal, fief des groupes armés, indépendantistes et djihadistes. À prendre Hanéfis, c'est de renforcer leur position dans le nord, alors que pour l'armée malienne, garder le contrôle de cette localité, c'est affaiblir les adversaires. Serge Daniel, Dakar, RFI.
0: Dans le Pacifique, le super typhon Bavi a touché terre il y a quelques heures sur l'île américaine de Rota. Celui-ci aurait déjà provoqué des dégâts majeurs, soufflant à 290 km/h. Au moment de son passage sur l'île, ce super typhon, qui pourrait souffler jusqu'à 310 km/h et qui menace notamment les îles américaines de Guam et des Mariannes. Au Venezuela, le bilan du double séisme qui a soufflé une partie du pays la semaine dernière monte à 3342 morts, alors que plus de 150 corps restent toujours non identifiés dans un cimetière de la Guaira. Il n'y aura pas d'explosion sociale après ces tremblements de terre, déclaration de Delcy Rodriguez, présidente du Venezuela. Au Royaume-Uni, Nigel Farage accusé une nouvelle fois d'avoir enfreint les règles parlementaires de déontologie et de transparence. Le leader de l'extrême droite britannique, élu député en 2024, avait déjà oublié de déclarer un don de 5 millions de livres sterling de la part d'un crypto-milliardaire. Et cette fois-ci, Emeline Vin, c'est une enquête du Sunday Times qui révèle que Nigel Farage a bénéficié avant son élection du soutien d'un homme condamné aux États-Unis.
2: Selon le Sunday Times, Nigel Farage a bénéficié de services en nature de la part de George Cottrell, trentenaire issu d'une dynastie anglaise fortunée, garde du corps, transport, logement dans un manoir proche de Buckingham Palace et rémunération d'une équipe pour gérer les réseaux sociaux du dirigeant d'extrême droite. Nigel Farage assure qu'il s'agit de cadeaux à caractère personnel. Les règles parlementaires stipulent que seuls les dons pouvant affecter le jugement des élus doivent être déclarés. Seulement, voilà, George Cottrell aurait tout intérêt à ce que Nigel Farage arrive au pouvoir. Déjà, il a été condamné aux États-Unis pour escroquerie et espère une grâce présidentielle. Or, Farage dispose de bonnes relations avec Donald Trump. Ensuite, George Cottrell serait impliqué dans un réseau de paris en crypto-monnaie, potentiellement illégal selon les lois britanniques. Loi qu'un Nigel Farage élu Premier ministre pourrait contribuer à changer. L'intéressé rejette toute entorse aux règles de probité, mais plusieurs députés, travaillistes et libéraux-démocrates appellent à l'ouverture d'une enquête. Emeline Vallandre, RFI.
0: La guerre qui ne baisse pas d'intensité entre l'Ukraine et la Russie, je vous le disais en titre, la ville de Sébastopol, dans la péninsule de Crimée annexée par la Russie, est privée d'électricité en ce moment en raison d'une attaque ukrainienne. Pendant ce temps, à Kiev, ce sont plus de 10 explosions qui ont retenti tôt cette nuit dans la capitale ukrainienne. L'ennemi frappe avec des missiles balistiques, informe le chef de l'administration militaire. Cette guerre qui sera certainement au menu des discussions entre le président américain et son homologue ukrainien dans quelques jours. Une rencontre est prévue en marge du sommet de l'OTAN à Ankara qui débutera mercredi. Le Tour de France et une troisième étape ce lundi entre Granollers en Espagne et les Angles, une station de ski pyrénéenne en France qui sera donc aménagée en raison des feux de forêt terribles qui ravagent la région. Plus de 2000 hectares ont été dévorés par les flammes et plus de 10 000 personnes ont dû être évacuées. L'étape de la Grande Boucle est maintenue selon son parcours initial, mais les organisateurs du Tour ont décidé de considérablement alléger le dispositif. De nombreux véhicules et suiveurs ne rejoindront pas l'arrivée. Les supporters ne pourront pas se rendre le long des routes françaises. Une décision pleine de bon sens pour Raphaël Jeune, c'est le manager sportif de l'équipe française Cofidis.
3: La sécurité du public et des coureurs est primordiale et on voit par cette annonce que ASO prend toujours des décisions responsables de manière à vraiment protéger les coureurs et le public, parce que là apparemment il n'y aurait pas de public dans les deux dernières montées et dans toute la partie française, et en plus ils ont enlevé le passage de la caravane et des véhicules qui n'avaient entre guillemets rien à faire sur la course, donc que les véhicules prioritaires au bon déroulement de la course. Donc non, je pense que c'est une bonne décision car ils gardent l'étape quasiment en l'état. Après, je pense qu'il y a encore beaucoup de loups à soulever parce qu'il y a un itinéraire hors course qui passe là où les incendies sévissent en ce moment. Donc reste à voir tout ça, mais j'ai entière confiance en ASO et dans leur prise de décision.
0: Voilà, c'était Raphaël Jeune, manager sportif de l'équipe française Cofidis. En football, suite des huitièmes de finale de la Coupe du Monde, Mexique-Angleterre devait débuter à l'instant, mais le coup d'envoi a été retardé d'une heure en raison d'intempéries qui sèment la pagaille sur la ville de Mexico, où doit se jouer la rencontre. Un petit peu plus tôt dans la soirée, la Norvège a éliminé le Brésil, victoire 2-1 des Norvégiens. L'actualité de ce mondial, c'est aussi cette décision, déjà très critiquée de la FIFA, la Fédération Internationale de Football, qui annule à la surprise générale, la suspension de Folarin Balogun, cet attaquant de l'équipe des États-Unis, qui était normalement suspendu après son exclusion face à la Bosnie-Herzégovine en 16e de finale. Il pourra finalement disputer son 8e face à la Belgique, prévu mardi. Selon nos confrères du New York Times, le président américain Donald Trump aurait personnellement appelé le président de la FIFA pour lui demander de réexaminer cette suspension. Donald Trump qui s'est en tout cas empressé de remercier la FIFA après cette annonce. De son côté, la Fédération belge de football se dit stupéfaite. Rudy Garcia, sélectionneur des Diables Rouges, se demande quant à lui si la FIFA n'a pas confondu le 5 juillet avec le 1er avril. Et puis si vous n'êtes pas un adepte de cyclisme ou de football, vous êtes peut-être un féru de cinéma. Et si c'est le cas, cette histoire pourrait vous intéresser. En 2021, à Marseille, des anciens employés du McDonald's refusent de rendre les clés et transforment leur fast-food fermé en plateforme solidaire. C'est l'histoire vraie du collectif de l'Après-M et c'est désormais un documentaire « Laissez-nous les clés » signé Yacine Elali, sorti ce mercredi dans les salles françaises et qui vous est présenté par Elisabeth Le Quéret.
4: On veut préserver cet endroit-là.
5: Au cœur des quartiers nord de Marseille, un McDonald's squatté devient le cœur vibrant d'un projet communautaire. 2000 colis alimentaires gratuits distribués chaque semaine, des repas chauds pour les sans-abri et ce rêve fou, racheter le bâtiment à la multinationale pour le remettre aux mains du quartier.
6: Le restaurant redevient un restaurant.
5: Yacine Elali a suivi pendant une année entière cette expérience hors norme.
7: Il n'y a pas de mots, c'est génial. On vit une expérience magique.
5: Yacine Elali filme en cinéma vérité au plus près des visages et des mots.
8: Donc c'est plus du bénévolat.
5: Pas de commentaires off, mais des réunions qui déraillent, des désaccords qui fertilisent, des moments de grâce et de célébration collective. La caméra documente les tâtonnements autant que les victoires et c'est précisément ce qui rend le film crédible.
9: Demain,

0: Voilà pour ce documentaire « Laissez-nous les clés » disponible dans toutes les salles de France. Il est presque 2h10 à Paris, bientôt minuit 10 temps universel. C'est la fin de ces infos, l'info qui revient dans une cinquantaine de minutes sur RFI. Dans quelques instants, l'atelier des médias.
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3: Hackathon, événement au cours duquel des développeurs se réunissent durant plusieurs jours autour d'un projet collaboratif de programmation informatique ou de création numérique. Du 16 au 18 juin, à Abidjan, en Côte d'Ivoire, se tenait un hackathon à l'initiative de CFI, l'Agence française de développement média, filiale de France Média Monde, la maison mère de RFI. Pendant trois jours, 12 participants, répartis en trois équipes, ont concouru autour d'une question. Comment créer des ponts numériques entre les aînés de la communauté et les jeunes pour une cohésion sociale plus forte?
4: Je suis Cyriac Bogou. J'ai l'honneur d'être maître des cérémonies. Soyez concentrés, disposez-vous, n'ayez pas honte de poser des questions. Nous sommes tous là pour apprendre, il n'y a pas de super spécialiste. Donc chacun ici est venu pour apporter sa pierre à l'édifice. Donc sentez-vous vraiment dans un corps d'apprenant. On dise « Waouh, en trois jours, on a pu faire ça. » Et ce n'est pas quelqu'un d'autre, c'est vous, c'est nous et c'est ensemble. Sous vos ovations, s'il vous plaît.
3: Salut, c'est Steven Jambeau. Vous écoutez l'atelier des médias de RFI. Dans cet épisode, nous partons donc à Abidjan, où notre reportrice Raphaël Constant a suivi ce hackathon organisé dans le cadre du projet Kouman. Ce projet, soutenu par l'Union européenne, encourage la démocratie et l'engagement citoyen. Kouman signifie parler en Bambara et en Ouchi. Mais comment se parler quand la fracture numérique est là et que la désinformation fait rage? Allez, direction l'Orange Digital Center, dans le quartier du Plateau de la capitale économique ivoirienne. C'est Historias Media qui est à la manœuvre durant ces trois jours.
5: Je m'appelle Naïra Dablachian, je suis cofondatrice de Historias Media. C'est un média basé à Lyon et à Abidjan et on aime s'appeler laboratoire de journalisme créatif. Par exemple, on fait de l'innovation tech. Aujourd'hui, on fait le Hack and Train ici à Abidjan. C'est en fait un marathon à idées technologiques pour trouver une solution à un problème concret. Trouver des vrais prototypes, des outils pour résoudre le problème de fracture numérique entre les générations. Donc, comment en fait faire en sorte que les personnes aînées, qui est détenteur de pouvoir en Côte d'Ivoire, vont s'informer mieux sur Internet, par exemple, pour un peu lutter contre la bouche à oreille qui pose beaucoup de problèmes après pour la cohésion sociale. Comment trouver les solutions pour que les aînés prennent la place digitale et les personnes jeunes qui ont la place dans le digital, comment ils peuvent prendre la place dans les communautés pour en fait transmettre cet savoir-faire. La chose de Hack and Train, qu'on ne sait pas quel outil va être créé. Peut-être ils vont se concentrer sur la désinformation parce qu'ils vont trouver que ça, c'est la chose la plus importante pour la cohésion sociale dans leur communauté, mais peut-être pas. On ne sait pas quels outils vont être pensés par les participants. C'est ça la beauté de ce Hack and Train. Nous, on vit dans le monde de polarisation qui devient de plus en plus extrême. C'est créé dans le numérique, mais ça vient dans nos vies de tous les jours. On pense que peut-être la réponse, ça se trouve dans le numérique, mais à travers des formats comme ça, en présentiel, pour qu'on se rencontre, on se réunit et on trouve des solutions à ces problématiques.
6: Ça, c'est vraiment l'objectif de ce premier jour, c'est que justement chaque équipe ouvre le dialogue et réfléchisse au sujet en fait sur lequel ils veulent travailler, sur la problématique principale pour proposer un prototype, une solution. Mais aussi, un point important, c'est qu'il faut que les équipes soient guidées vers des prototypes de solutions qui soient sobres, qui tournent réellement sur un smartphone basique, avec une faible connexion, sans installation. Ça, c'est un point primordial de ce hackathon.
7: Oui, il faut absolument que n'importe quelle personne qui utilise cette technologie puisse l'utiliser sans problème et la comprendre tout de suite, que ça puisse être utile dans les communautés.
3: Premier exercice, faire des entretiens empathiques entre les participants de différentes générations et de différentes communautés pour comprendre les expériences de chacun et leurs usages du numérique. Objectif, définir la problématique à laquelle ils veulent répondre. On écoute l'équipe 2 qui interviewe une des créatrices de contenu. Marta Martinez, d'Historias Media, fait le maître du temps.
8: Moi, c'est Madame Blaisita, épouse Orula. Je suis président de l'association. Je regroupe 500 femmes au sein de Divo. Quand il y a des conflits quelque part, il faut que je sois là. Parce que moi, je fais sortir les femmes et la jeunesse pour qu'on puisse discuter ensemble, tout ça. Moi, dans mon groupe, il y a la jeunesse. Nous, on fait de la tchéquée. Si vous partez à Divo, demandez coopérative Zekessa. Nous sommes sur les réseaux sociaux. Vous pouvez taper pour voir. On dit que je travaille tout le monde, pas seulement la vieillesse, je travaille la jeunesse.
9: Maintenant, parlons du côté Internet. Lorsque vous voyez un buzz, une information sur les réseaux sociaux, comment vous vous faites pour vérifier l'information, pour voir si c'est vrai ou c'est faux?
8: Bon, Internet même, là, c'est pour la jeunesse. Moi, personnellement, moi, mon téléphone que j'ai là, c'est pour faire allô. Tout, sinon, ils rentrent pas dans les, c'est rentré ici, c'est sorti ici, je connais pas. Parce que les internets, là, souvent, quand nos enfants sont dessus, puis ils écoutent, là, il y a des trucs qui ne sont pas réels. Même, il y a des trucs qu'on regarde, même, c'est, on dit, demain, là, payez vos sacs de riz, hein. Les gens arrivent, qui arrivent. On les voit pas. Mais c'est même internet, depuis les gens parlent de ça. Mais on ne peut pas interdire parce que aujourd'hui, là, ça a pris le cerveau de tous nos enfants. Donc, s'il y avait les moyens pour qu'on puisse vérifier l'information avant de ressortir, moi, je préfère qu'on allait le faire. Les internet, là, je ne rentre pas dedans comme ça.
10: Vous avez fait des interviews, mais non, c'est votre moment de collecter toutes les citations et commencer à compléter la carte empathie. S'il vous plaît, l'équipe 3, vous prenez la place.
3: Après ces échanges, l'équipe d'Historias Media a proposé un exercice. Le Crazy Eight, c'est-à-dire un atelier de 8 minutes pendant lequel chaque participant a dessiné ses idées. On est sur ce qu'on appelle en anglais du design thinking. Cette méthode permet de booster la réflexion et la créativité des participants pour qu'ils s'accordent ensuite sur l'idée qu'ils retiennent pour construire un prototype. Notre reportrice Raphaël Constant continue son tour de table parmi les équipes du hackathon à Abidjan.
11: C'est le jour 2. C'est une journée de sprint, de prototypage, comme on dit. Ça veut dire les équipes ajustent et consolident leurs problématiques en une vraie solution. Ils vont formuler une proposition et préparer leur présentation. Chaque équipe a trouvé sa zone de travail. Des experts et des mentors sont là, que ce soit experts en innovation, experts en droit numérique et éthique, des experts aussi qui les aident à consolider un modèle économique. Donc tout le monde travaille très dur, en silence, donc je chuchote et je vais me rapprocher d'une équipe pour voir où est-ce qu'ils en sont. Donc ici, l'équipe numéro 2, je vois que vous êtes tous en train de dessiner sur des feuilles blanches. Déjà, est-ce que le nom a été choisi depuis le temps ?
12: Oui, effectivement, le groupe a déjà une assise nominative, hein, Benkadi, qui veut dire rassemblons-nous, c'est bon de nous asseoir ensemble.
11: Voilà. Donc vous êtes bien assis ensemble, là, justement.
12: Bien assis ensemble.
11: Vous êtes en train...
12: Ancienne génération, nouvelle génération.
11: Vous êtes en train de dessiner sur des feuilles votre prototype. Alors déjà, pour rembobiner un peu, est-ce que vous pouvez me dire, me raconter, m'expliquer sur quelle problématique vous travaillez ?
10: Les aînés, ils sont on va dire les gardiens de beaucoup de connaissances, mais il n'y a pas de plateforme ou d'espace pour pouvoir partager toutes ces connaissances-là. D'un autre côté, les jeunes,
13: qui ont accès plus facilement à l'information, mais qui sont manqués de repères. Un autre problème, c'est que de plus en plus, on remarque que la tradition et la culture se perdent progressivement. Donc, ce qu'on essaie de faire là, on essaie de développer un mini-jeu pour pouvoir permettre d'en apprendre un peu plus sur la culture, donc les quatre grands groupes de la Côte d'Ivoire, puisque en Côte d'Ivoire, on a plus de 60 ethnies, donc ils sont regroupés en quatre grands groupes, les Akans. Donc après, on a les Krou, après on a les Gours, et puis après on a les Mandé. Et puis, il y a aussi une autre option, contribution, pour que ceux qui connaissent un peu sur la culture, ça peut être des proverbes, des contes, puissent aussi partager leurs connaissances. Comme ça, ça va toujours enrichir le jeu et optimiser le parcours d'utilisateur.
14: Alors Yolande, en quoi il consiste concrètement ce jeu?
9: C'est un jeu qui a trois niveaux. Le premier niveau, il y a la porte des proverbes. Il y aura plusieurs propositions de réponses également, donc il faut cliquer sur la bonne réponse. Ensuite, il y aura des contenus audio en langue pour expliquer en fait le proverbe dans son origine. Par la suite, il y aura le niveau 2 qui est la forêt des contes pour raconter des histoires, ensuite demander quelle est la moralité de cette histoire, et il y aura plusieurs options également. La personne va collecter toujours des récompenses, donc elle pourra à la fin avoir soit un badge ou encore un accès pour participer à des événements culturels.
12: Ça c'est le symbole d'accord.
9: Normalement, c'est le
12: pain qui
9: taille, vous l'avez fait.
12: C'est le
9: pain qui taille.
15: Ça
9: ressemble
15: à la canne.
9: Voici la canne ici.
15: Ah, ouais.
9: Ça, c'est la couronne. Ça, c'est le tabouret.
12: Le tabouret.
16: Moi, je suis Victoire Kwame. Je suis journaliste pour le compte du média en ligne Influence Mag et aussi fact-checkeuse. Alors, ici, je suis ici en tant que médiateur.
14: Ici, vous êtes l'équipe numéro 3. Vous avez choisi un nom, déjà ?
16: Nexus Group. En fait, Nexus veut dire nœud, lien ou éléments interconnectés pour être plus aligné sur l'objectif de ce programme.
14: Alors Victoire, dites-moi où est-ce que vous en êtes, sur quelle problématique vous travaillez?
16: Notre problématique, c'est comment pourrions-nous permettre aux jeunes et aux adultes d'identifier plus facilement les contenus trompeurs générés par intelligence artificielle afin de limiter la désinformation et les discours de haine.
14: Vaste programme. Pourquoi vous avez choisi cette thématique?
16: Pour leur permettre non seulement de s'adapter à ce qu'on appelle l'intelligence artificielle, qui est quelque chose de nouveau pour eux, et aussi leur donner aussi des tips, des conseils, des méthodes pour pouvoir détecter des contenus qui ont été manipulés ou générés par intelligence artificielle pour ne pas qu'ils tombent dans la désinformation. Tout ce qui est sur Internet n'est pas net.
3: Les équipes continuent d'élaborer et d'affiner leurs prototypes avec des mentors. Parmi eux, Lassinan Ouattara, membre de la ACA, la Haute Autorité de la Communication Audiovisuelle. C'est le régulateur des médias en Côte d'Ivoire. Lassinan Ouattara aborde des notions de droit numérique, les questions de protection des données, le cadre légal de la vérification de l'information en Côte d'Ivoire ou encore l'éthique de la modération. À la fin de la journée, les groupes ont fait une rapide restitution à mi-parcours de leur projet devant les autres équipes et membres du hackathon, pour avoir des retours et continuer d'ajuster leur prototype. Raphaël Constant continue à faire circuler son micro pour l'atelier des médias parmi les équipes de ce hackathon à Abidjan.
17: Allez-y
18: les gars, répétez.
12: On répond. Voilà un proverbe africain qui voudrait bien aller dans le sens de Kuma Play. Les vieux assis voient plus loin que les jeunes debout. Et justement dans ce sens-là, il faut expliquer que ce proverbe a permis à dénouer des crises entre les jeunes et les anciens. Ce qui s'est passé à Bangolo, par exemple, où des jeunes voulaient régler immédiatement leurs problèmes alors que les vieux le voyaient régler à moyen ou à long terme.
14: Alors, Kuma Play, c'est le nom que vous avez trouvé pour votre jeu, pour votre projet, c'est ça?
12: Kuma Play, en fait, veut dire il faut parler, mais en jouant.
3: l'heure est venue de connaître le lauréat. Au micro, c'est l'ambassadeur de l'Union européenne en Côte d'Ivoire, Irshad Razaali.
15: J'aimerais dire que ce qui m'a particulièrement marqué aujourd'hui, c'est que le processus n'a pas démarré par la technologie. Le processus s'est attaché à mettre l'humain au centre de ses préoccupations et je pense que c'est ce qui a rendu les propositions qui nous ont été faites les plus pertinentes. Et le hackathon auquel nous venons de participer a fait le pari de cette richesse, faire des jeunes des acteurs de confiance et des protagonistes actifs du numérique, tout en reconnaissant le rôle essentiel des aînés comme gardiens de l'expérience, mémoire collective et lien social. Alors, j'ai l'insigne honneur de partager avec vous le contenu de nos délibérations après cette séance de pitch-in. Je félicite chacune des équipes qui a présenté le projet parce que ça nécessite du temps, du travail, de l'imagination, mais aussi du courage. Et donc, par déduction, le grand gagnant de notre session, à la place numéro 1, est le projet Comment Play. Le projet de transmission de la culture et des valeurs traditionnelles à travers une application qui fonctionne en ligne, hors ligne, en multijoueur, etc., etc. Bravo à vous.
14: Membre du jury, est-ce que vous pouvez m'expliquer votre choix ?
3: Léon Skoné.
17: D'abord, la présentation, l'objectif et la problématique qu'ils ont exprimée sont une réalité très concrète. Aujourd'hui, beaucoup de jeunes sont, on dirait pas qu'ils sont déculturés, mais ont une perte de connaissance de l'histoire du pays, de l'histoire des peuples. Nous avons 60 ethnies en Côte d'Ivoire. Et comment savoir les us, les coutumes, les relations entre les différents peuples, pourquoi on ne pose pas tel acte, pourquoi on ne dit pas telle parole. Et je pense que l'application qu'ils proposent leur permettra d'abord, un, d'augmenter la connaissance, de présenter la culture et favoriser l'ancrage, une certaine fierté d'appartenir à une nation.
3: Yannick Boka.
19: Moi, j'ai été surtout bluffé par l'approche ludique de cette application qui prend en compte la gamification, qui prend en compte des défis pour pouvoir stimuler en fait les jeunes, pour les emmener en fait à utiliser cette application-là. Donc, moi particulièrement, c'est surtout l'approche ludique qui a penché en fait pour cette application-là.
3: Marie-Laure Zachry.
20: L'approche ludique, mais cette approche met l'accent sur notre culture. Les proverbes en Afrique sont comme une école pour chaque Africain. Les sous sont les anciens. C'est une équipe qui sera mise en place pour pouvoir inculquer cette culture-là à tous ces jeunes qui vont aller sur cette application.
14: Donc c'est une solution créée par et pour les communautés. Mais en quoi cette solution favorise la cohésion sociale ?
3: Irshad Razaali.
15: Il est de coutume de dire qu'il faut un village pour élever un enfant. À l'ère d'aujourd'hui, que ce soit en Afrique ou que ce soit ailleurs, les fonctionnements de ces modes de sociabilisation sont très chamboulés. Et cette solution numérique permet de recréer virtuellement ce village, à recréer des liens entre des enfants et des parents ou des grands-parents qui ne se voient pas nécessairement autant qu'ils le faisaient avant. Moi, je souligne que cette application peut aussi aider beaucoup d'enfants de la diaspora qui donc ne vivent pas dans un milieu qui est naturellement celui qui peut transmettre la culture, la langue, les valeurs, peuvent se raccrocher à travers la distance, à travers les continents, à ce bain culturel grâce à l'outil numérique avec des personnes qui sont éloignées par des milliers de kilomètres. Et ça, je pense que c'est quand même une des plus belles virtualités du numérique.
3: Léon Skoné.
17: Dans la littérature française, on a les fables de La Fontaine. Et en Afrique, c'était plus le soir, autour d'un feu, qu'un vieillard s'asseyait et transmettait un certain savoir. Il transmettait des fables, des histoires. Mais aujourd'hui, lorsqu'on regarde la nouvelle génération, la génération YZ, ils n'ont plus le temps de s'asseoir autour d'un feu, mais ils sont en permanence sur leur téléphone. Comment créer ce nouveau feu entre les anciens et les jeunes? C'est le numérique. Donc comment utiliser ce numérique-là pour permettre aux vieillards de transmettre leur savoir? Je pense que l'application est toute trouvée pour ramener ce qui était le lieu de partage, d'échange, de rassemblement, de rapprochement entre les aînés et les jeunes.
3: La GIZ, l'Agence de coopération internationale allemande pour le développement, prévoit d'accompagner l'équipe gagnante de ce hackathon dans le cadre de son programme « Renforcer la fiabilité de l'information ». On souhaite évidemment au projet d'application Kouman Play de voir le jour et de se retrouver dans les smartphones des Ivoiriens. C'était « C'est l'histoire d'un hackathon intergénérationnel en Côte d'Ivoire ». Un reportage de Raphaël Constant pour l'Atelier des médias avec le soutien de CFI. 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La réalisation était signée Mathieu De Gueldre. Merci à lui. 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Je vous redonne notre mail si vous voulez nous écrire atelier@rfi.fr. Je m'appelle Steven Jambot et j'aurai le plaisir de vous retrouver la semaine prochaine pour un nouveau numéro de l'Atelier des médias. Salut!
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0: Bonjour à toutes et à tous. Et oui, c'est à Marrakech que je vous propose d'aller aujourd'hui chez l'artiste et l'écrivain marocain Mahi Binbin. Une voix, un rire unique et une histoire hors du commun racontée par bribes dans chacun de ses livres et qu'il retrace pour nous aujourd'hui chez lui. Rencontre.

0: Bonjour Maï Binbin et merci beaucoup de me recevoir ici chez vous à Marrakech. Marrakech qui est votre ville natale. Dans quel quartier avez-vous grandi d'ailleurs ?
1: En Médina, au fin fond de la Médina de Marrakech, dans une rue qui s'appelle Derb Jdid, à Riad Zitoun El Kedim. Et j'ai passé toute mon enfance en Médina, au milieu d'une famille nombreuse. Nous étions 7 frères et sœurs. Et ma mère, au milieu, qui est l'objet de ce roman, qui est le personnage central de La Nuit nous emportera.
0: Et le narrateur, c'est un petit garçon, Sami, qui dit d'ailleurs dans ce roman, La Nuit nous emportera, qu'il a eu une enfance heureuse. Vous aussi ?
1: Oui, oui, heureuse, parce que il y avait cette femme, ma mère, c'est une femme exceptionnelle. Je crois que tout le monde va dire que sa mère est exceptionnelle, mais la mienne est particulièrement exceptionnelle. Mon père est parti quand j'avais 3 ans, et j'ai pas ressenti l'absence du père. Elle était la mère, le père, les oncles, elle était tout. C'était une montagne, c'est comme ça que j'en parle, comme une montagne de courage, de tendresse, d'amour. On était pauvres, très très pauvres. Elle était secrétaire, et mon père a rejoint Rabat, le palais royal, parce qu'il est devenu le courtisan, on peut dire bouffon, oui, de Hassan II. Et elle s'est retrouvée seule avec 7 enfants. Elle était secrétaire. Elle ne gagnait rien. C'était un petit salaire. Ma grand-mère, qu'on appelait Maman du Bled, Maman du Bled nous ramenait de la ferme de quoi manger. Le beurre, le lait, le petit lait, même pas le lait, le petit lait et surtout le blé. Et donc, on n'avait pas faim. Mais il n'y avait pas un rond qui traînait dans la maison. On avait des sandales en plastique. On n'était pas pieds nus. Donc, ça allait. Et cette femme, à 40 ans, elle ne pouvait pas se permettre de baisser les bras. Alors, elle s'est mise à faire des études. À l'âge de 40 ans, elle n'avait pas le baccalauréat. Elle a fait 2 années une capacité en droit pour accéder à l'université. Après la licence, la maîtrise, et elle est devenue de secrétaire dans son petit ministère des Finances à Marrakech, où elle était moins que secrétaire. Elle est devenue chef de service à 46 ou 47 ans. Et elle nous a inculqué cette rage de, voilà, vous pouvez vous battre. Vous n'avez pas faim. Vous avez une école. Vous n'avez pas le droit d'échouer, vous n'avez pas le droit. Moi, je réussis. Et il faut être le premier. Et vraiment, il faut être le premier de la classe. On pouvait pas être deuxième avec ma mère. Et on a tous été premiers de la classe. Mes sœurs sont professeurs à l'université. Mon frère a fait fortune aux États-Unis. Moi, je fais une carrière honorable. On va dire ça comme ça. Et même celui qui a fait la tôle, il a fait la meilleure tôle du monde, Tazmamat.
0: On va reparler de tout ça. Je reste sur le début du roman qui s'ouvre vraiment sur ce petit garçon de 5 ans là qu'on voit courir dans les ruelles de Marrakech, qui se présente comme un petit garçon frileux. C'était vous ça aussi, Maï Binbin, le petit garçon frileux ?
1: La première page du livre, c'est vraiment, je l'ai vécu 1000 fois. Je me levais et je quittais la chambre où je dormais avec mes frères et sœurs. On dormait tous dans une chambre. Et j'allais vers sa chambre et j'attendais, elle entendait mes pas et elle me disait viens, viens. Et elle me mettait entre ses jambes et je garde un souvenir extraordinaire, une chaleur. Et donc je me sentais protégé, il y avait ce monument de tendresse qui était là et qui me serrait dans ses bras et je finissais ma matinée avec elle au lit. C'est voilà, j'avais envie de raconter cette histoire avec maman. Maman elle existe dans tous mes romans mais par bribes. Et là, elle est là, on la voit du début jusqu'à la fin.
0: Alors c'est vrai que Mamaya, puisque c'est son surnom, et un personnage s'appelait déjà comme ça dans d'autres romans, par exemple Les Funérailles du Lait, et Mamaya avait aussi une servante comme ici qui s'appelle Johara. Donc c'était un portrait en creux que vous faisiez d'elle jusqu'ici, et là c'est vraiment un portrait en majesté, Maï Binbin.
1: Oui, Oui, parce que j'ai écrit le Fou du Roi, où j'ai donné la parole à mon père, et c'est un livre qui a bien fonctionné, et je me suis dit, c'est pas juste, c'est à elle à qui revient le vrai honneur, si jamais je dois rendre un hommage à quelqu'un, c'est à elle. Et vraiment, j'ai raconté son parcours, et c'est un parcours que j'ai suivi jusqu'à la fin, même quand elle était malade, elle venait chez moi à Paris. J'ai profité d'elle quand elle était malade. Je passais un mois en tête à tête avec elle. C'est ces moments qui ont fait de moi l'écrivain que je suis aujourd'hui.
0: C'est ce qu'on devine entre les lignes, parce que Mamaya, ici, elle raconte à Samy des histoires le soir pour s'endormir. C'est une vraie conteuse. Est-ce que c'est d'elle que vous avez ce goût des histoires, des contes?
1: Oui, elle nous racontait des histoires, mais on avait... Parce que dans le roman, on prend certaines libertés. Il y avait aussi la servante qui nous racontait. Et chez nous, il y avait une esclave que nous avions héritée de mon grand-père. Quelle horreur! Mais c'est comme ça. Et j'ai écrit un livre, d'ailleurs, sur cette esclave. Mon premier roman s'appelle Le sommeil de l'esclave. Et j'ai raconté la vie de cette femme qu'on a rasiée de son village natal. Et de main en main, elle est arrivée chez nous. Et moi, en fait, moi, j'ai été élevée par des femmes. J'ai été entourée de femmes, et donc évidemment j'ai attribué un peu à maman des histoires qui venaient aussi de Dada, de l'esclave, de la servante, etc.
0: Donc dès l'enfance vous avez le goût des contes. Est-ce que pour autant, comme le personnage dans Le Fou du Roi, qui précisément a une mémoire phénoménale et retient toutes les histoires qu'on lui raconte, tous les poèmes qu'il est ensuite capable de réciter in extenso, est-ce que vous aussi, Maï Binbin, vous aviez tout de suite cette mémoire des histoires qu'on vous raconté?
1: Oui, j'adore les histoires. Je crois que tous les écrivains aiment les histoires. Et quand j'étais petit, en Médina, il fallait marcher pour aller à l'école, et je passais par la place Jemaa el Fna. Et mon endroit favori, c'était la ronde du conteur. Je pouvais passer des heures à l'écouter, à écouter ce gars qui nous a raconté les histoires de Antar ibn Shaddad avec la belle Abla, brune aux yeux noirs, et il raconte les hauts faits de Antar. C'était extraordinaire. Et c'était aussi amusant, parce que il y avait Antar qui faisait des exploits toujours pour aider la pauvre, l'orphelin, il défendait les machins. On l'aimait, ce gars. Et quand il promenait sa sibylle pour recevoir l'argent, et si on lui en donnait pas suffisamment, il mettait Antar en prison. Il mettait Antar en prison. Il nous disait, je vous rencontrerai la suite demain. Mais les gens ne le laissaient pas partir. Les gens l'entouraient. Physiquement, il ne pouvait pas passer la journée avec Antar en prison. On vit dans un pays de contes. Et alors, il tournait sa sibylle, et il regardait l'argent, il le soupesait. Il trouvait qu'il n'avait pas assez, et il tournait encore une fois. Et après, quand il avait suffisamment de sous, les gens aussi se sortaient l'argent, parce qu'ils ne voulaient pas laisser Antar pourrir en prison. Et là, ils le libèrent. Ils libèrent Antar. À Marrakech, les gens vivent d'histoire, hein, vraiment. La plupart du temps, je m'assois dans une terrasse de café en Médina et on m'offre des romans. Les histoires qui peuplent mes romans viennent, on me les a racontées. Mais vraiment, dans, par exemple, Le Seigneur vous le rendra. J'étais dans un café à Jemaa el Fna, chez un copain qui a un café. De temps en temps, je vais m'asseoir là-bas pour papoter avec lui. Et il y avait une femme en face qui mendiait avec un bébé. Et il me dit, ça fait 15 ans qu'elle mendie avec le même bébé. Je lui dis, qu'est-ce que tu me racontes? Je lui dis, mais qu'est-ce que tu me racontes? Il me dit, elle loue les bébés. Pour mendier, les gens sont plus généreux quand il y a... Et j'ai écrit un roman sur un bébé qu'on empêche de grandir. Moi, je l'ai un peu... Voilà. Donc, à Marrakech, les gens vivent d'histoires.
0: Alors, les histoires qu'on se raconte et puis les histoires qu'on lit aussi. Par exemple, ici, dans La nuit nous emportera, mais Binbin, vous citez plusieurs titres, Les frères Karamazov, Le maître et Marguerite. C'est des livres que vous aimiez lire, vous?
1: Ça, c'est des livres que j'ai lus 3-4 fois. tout Dostoïevski, tous ces auteurs russes. Moi, je suis un fanatique de la littérature russe. Et oui, de temps en temps, je me fais plaisir pour parler d'un un livre que j'ai aimé. Et je glisse dans les romans. Il y a toujours, hein, il y a Knut Hamsun, La fin, par exemple. Il y a des romans qui sont des romans cultes chez moi. Et de temps en temps, je les glisse dans les textes.
0: C'est drôle, cet appétit pour la littérature russe.
1: Parce que mon frère, qui était en prison, adorait la littérature russe, donc il y avait des livres de la littérature russe à la maison. C'est vraiment une question technique. Ils étaient là. Donc j'ai commencé par ça. Et après, je suis passé à la littérature allemande. Moi, je suis un amoureux de la littérature allemande, puis la française, bien sûr. Enfin, c'est pour entretenir un peu le métier, il faut lire. Moi, je lis beaucoup. Je lis un livre tous les 3-4 jours. Toute ma vie. Maintenant, je les écoute. je les écoute parce que j'ai moins le temps de lire. Et je me suis abonné à des sites de lecture. Et j'écoute un roman tous les 2-3 jours. Là, je viens d'écouter La Comédie humaine, par exemple. Donc, j'écoute tout le temps. Je passe des heures dans mon atelier. Je travaille 5-6 heures. Mais la peinture, on réfléchit la première demi-heure. Et après, ça devient de la cuisine, la technique, les... Et donc, j'écoute tous les 2-3 jours un roman.
0: Il faut rappeler, Maë Binbin, que vous aussi, vous avez été professeur de mathématiques.
1: Oui, parce que dire à ma mère, à l'époque, je voulais chanter. Je voulais devenir un chanteur de charme. Oui, c'est vrai, je suis musicien et elle m'a donné 2 claques, elle m'a dit « va à l'école ». Elle m'a mis à l'internat à Rabat. J'ai passé 3 ans au lycée Moulay Youssef. C'est comme une prison. Je dormais là, je vivais là. Donc, la seule façon de sortir de cette prison, c'était de bien travailler. Donc, j'ai fait des mathématiques et j'ai eu mon bac. Et voilà, et je me suis retrouvé à Paris difficilement, mais j'ai réussi à aller à Paris, faire l'université à Jussieu, à Paris 6, et voilà, après la maîtrise d'ESS, j'ai commencé à enseigner, voilà. Et j'ai enseigné pendant 8 ans, hein. Donc l'instituteur, là, il y a toujours un fond.
0: Et après, à cette époque aussi, vous avez commencé de vous consacrer vraiment à la littérature, à la peinture, à la sculpture. Je me demandais, Maë Binbin, quel premier geste artistique a précédé? Quel a été votre premier instrument de création? Le crayon, le pinceau, le marteau?
1: En fait, il y a eu une rencontre déterminante, moi, dans ma vie. C'est la rencontre avec un écrivain espagnol qui était à l'époque plus réfugié, mais qui a fui le franquisme. C'est Agustín Gómez Arcos. Et on s'est lié d'amitié, vraiment. Et Agustín, quand Franco est mort, il pouvait retourner en Espagne. Et à l'époque, on s'écrivait des lettres. Un jour, il m'a dit, tu sais, tu as une jolie plume, hein. Je sais pas d'où elle te vient, mais tu as une très jolie plume, tu devrais écrire un roman. Je lui dis, mais j'ai aucune idée comment on fabrique un. Il m'a dit, je sais pas, fouille dans les histoires de ta famille, tu vas trouver quelque chose. Et il est reparti, parce qu'à l'époque, Franco était mort, il vivait 6 mois à Paris et 6 mois à Madrid. Et quand il est revenu, j'ai écrit Le sommeil de l'esclave. J'ai raconté l'histoire de cette esclave qu'on a eue à la maison et qui est morte quand j'avais 3 ou 4 ans. Et j'ai raconté vraiment sa vie et jusqu'à sa mort. Et quand Agustín est arrivé, je lui ai tendu le manuscrit, je lui ai dit voilà. Il a lu une page, il m'a dit bon ben demain on commence le travail. J'ai dit mais lis d'abord, il m'a dit ça m'a suffi ce que j'ai lu. Ça partait, ça devait partir dans tous les sens. Et pendant 3 mois, on allait s'installer dans un café à Saint-Germain-des-Prés. Et il me corrigeait ligne après ligne, phrase après phrase. Allez, on va dire qu'il a réécrit ce livre. Et vraiment, il m'a trouvé un éditeur, à l'époque Stock déjà. Et évidemment, Stock ont vu un livre d'Agustín pas cher. Ils m'ont publié tout de suite. Et c'est un livre qui a bien fonctionné parce que on l'a traduit à l'époque dans 3 langues. Ce qui était un miracle pour un premier roman. Et puis voilà. Après, on m'a dit, tu es écrivain. J'ai dit non, j'ai écrit un livre. On m'a dit non, quand on écrit un livre, on est un écrivain. Maintenant, il faut faire le deuxième. C'est là où j'ai écrit les funérailles du lait. les funérailles du lait qui est encore, parce que les jeunes écrivains fouillent en général dans leur famille. Et c'est ce que j'ai fait. Et j'ai raconté l'histoire de ma mère. Elle attendait mon frère et elle a fait une maladie du sein. Un cancer du sein, on lui a coupé ce sein. Ça, c'est la réalité. Dans le roman, elle met ce sein dans un sachet en plastique. Elle demande à récupérer son sein. Elle parle au sein pendant tout le roman, comme si c'était son enfant disparu. Et elle va aller enterrer ce sein au caveau familial. Dans le caveau familial, elle va dire aux hommes, vous m'avez volé la vie de mon gosse. Vous n'allez pas aussi me voler sa mort. Moi, je vais lui faire une sépulture. Je vais l'enterrer.
0: Et à quel moment alors arrive la peinture et la sculpture, Maï Binbin ?
1: Avec Agustin, toujours, il m'emmenait voir ses amis peintres. Et je voyais ces univers avec des couleurs, avec des tubes, avec une odeur. Et je me suis dit, oui, je veux être ça aussi. Mais je ne savais pas dessiner. J'ai acheté du papier canson et de la gouache et j'ai commencé.
0: Vous n'avez pas pris de cours ?
1: Je n'ai jamais pris de cours. Si, après la 2e ou 3e exposition, j'ai fait une petite école de 3-4 mois à la rue de Seine. Il y avait une vieille femme qui donnait des cours et j'ai assisté là pendant 3 ou 4 mois juste pour apprendre à dessiner. Je savais pas dessiner. Je dessine toujours comme un pied. Et alors, il fallait apprendre à dessiner un profil, 3/4, une pomme, de l'ombre. Et j'ai appris, mais je me suis très vite ennuyé. Et en fait, l'artiste apprend son travail dans la solitude de son atelier et nulle part ailleurs. Même si l'école accélère un peu les choses, le vrai apprentissage se fait seul, en silence, dans son atelier.
0: Tout à l'heure, vous nous confiez, Maï Binbin, que vous vouliez être chanteur. Ça va être l'heure de la pause musicale dans notre entretien. Qui est-ce que vous aimeriez entendre maintenant, ici, sur l'antenne, partager avec les auditrices et les auditeurs un titre, une chanteuse, un chanteur que vous aimez particulièrement ?
1: Oh, ils sont nombreux, mais tout ce qui me vient tout de suite à l'idée, c'est Barbara avec « Dis, quand reviendras-tu ?» J'adore Barbara. Je suis un fan de Barbara et de Léo Ferré aussi.
0: Et vous chantiez Barbara quand vous vouliez devenir justement interprète ?
1: Mais je ne chanterai pas ici.
0: D'accord, on va l'écouter alors.
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1: Vous êtes bien à l'écoute de Littérature sans frontières sur RFI avec une émission spéciale aujourd'hui à Marrakech consacrée à l'écrivain, peintre et sculpteur Mahi Binbin qui nous accueille chez lui. Alors effectivement, Mahi Binbin, depuis 2002, vous vivez essentiellement à Marrakech, au Maroc, avec évidemment les États-Unis et la France toujours en arrière-plan où vous allez. Et en même temps, vous n'êtes pas très tendre avec le Maroc, hein. Vous n'hésitez pas dans vos livres à montrer du doigt les dysfonctionnements de ce pays. Quelle est la priorité d'ailleurs de vos combats ici? Est-ce que vous diriez que ce sont les enfants par exemple?
2: Évidemment, c'est les enfants. Je suis rentré en 2002, 2003, il y a eu les attentats de Casablanca. 14 jeunes sont sortis d'un bidonville et ont fait un carnage. Et du coup, je me suis rendu à Sidi Moumen, parce que je ne savais pas ce que c'était. Et là, je suis tombé sur une ville de 400 000 habitants, une ville bidonville, comme on en voit à Old Delhi, dans les films, où, voilà, où les gens n'avaient pas d'électricité, où ils vivaient dans des conditions effroyables. Évidemment, j'ai passé 6 mois à faire des allers-retours pour rencontrer les familles des gamins qui se sont fait exploser, pour rencontrer les associations. Et j'écris un roman qui s'appelle Les étoiles de Sidi Moumen. Et donc, je voulais comprendre ce qui nous arrivait. Et j'ai parlé du bidonville. J'ai parlé de cette chose qu'on ne voit pas quand on passe entre Casa et Rabat. Il y a l'autoroute magnifique, il y a des murailles magnifiques, mais derrière les murailles, il y avait cette horreur. Et donc, les gens qui nous gouvernent ici disent que je donne une mauvaise image du pays, mais ils n'ont qu'à changer, qu'à s'occuper des gens, et je parlerai des fleurs. Je suis prêt. Je rêve d'ailleurs d'écrire une belle histoire d'amour qui se passe dans un jardin fleuri. Je veux bien, mais je veux pas voir autour de moi cette misère noire, parce qu'il y a des disparités incroyables entre... Bon, ça s'arrange. Le Maroc change, vraiment. Le Maroc est en train d'avancer à pas de géant. Mais il y a un côté social qui traîne encore. Ils font beaucoup de choses, mais ça traîne.
1: Alors, les étoiles de Sidi Moumen, d'abord, ça a été un roman, et puis ce sont devenus aujourd'hui des lieux, les étoiles des espaces physiquement consacrés à l'accueil et à l'éducation des enfants. Ça existe à ce jour dans 5 villes. Racontez-nous, Mahi Binbin.
2: Alors, les étoiles de Sidi Moumen est devenu en film Les Chevaux de Dieu. C'est Nabil Ayouch qui en a fait un film. Et le livre a été traduit en 15 langues ou 16 langues. Le film a été primé à Cannes. On a voyagé partout. Et j'ai défendu ce film au point que je ne savais plus s'il s'agissait de mon livre ou du film quand j'en parle. Ils se sont tellement mélangés dans ma tête, le livre et le film. Et on a gagné des sous quand même avec cette affaire. Et là, avec Nabil, on s'est dit... Il faut qu'on rende cet argent, il faut qu'on s'occupe de ces gamins, nous, parce que on voit pas l'État s'en occuper. Et on a créé un premier centre culturel dans le bidonville, à Sidi Moumen. Et la surprise a été qu'au bout de 15 jours, on avait 1000 gamins et on pouvait pas en accueillir d'autres. Au-delà de 1000 enfants, le lieu fait quelque chose comme 3000 mètres carrés ou quelque chose comme ça, sur deux étages. On pouvait pas accueillir plus. Et ils étaient tellement heureux, les gamins. Ils avaient cinéma, salle de musique, salle de danse, théâtre, la photo, hip-hop. Ils adorent hip-hop. Ils dansent. Et donc, c'est un peu dans le bidonville. Il y a les barbus aussi. Et donc, on leur volait le pain de la bouche. On leur volait les gosses. Et c'est comme ça qu'il faut faire. Il n'y a pas d'autre solution. Le terrorisme, il faut éduquer les gens. Il faut les empêcher de tomber dans les bras de cette mafia. Ça n'a rien à voir avec la religion, ça. C'est une mafia. Et puis voilà, après, vous pouvez pas s'arrêter là. On a ouvert un deuxième centre à Tanger, dans un autre quartier qui s'appelle Bni Makada. On a ouvert un troisième centre à Fès, un quatrième à Agadir, qui est très très beau, celui d'Agadir. Mais le plus beau, je vous le donne en 1000, c'est Marrakech, c'est chez moi. Chez moi, c'est un palais. C'est un vrai palais. Vous l'avez vu. Il est magnifique. Et à chaque fois qu'on ouvre un centre, c'est 1000 enfants. On s'arrête à 1000 parce qu'au-delà, on ne peut plus assurer une éducation sérieuse. Et puis, on a ouvert

0: en poche qui coûtent 1 euro. Ils sont dans toutes les universités. Ils sont dans les étudiants les lisent parce que mon éditrice marocaine, Leïla Chaouni, le Fennec, elle fait des livres à 1 euro, 2 euros, et donc c'est accessible par beaucoup de jeunes. Et c'est pour ça que je fais toujours des coéditions entre les éditeurs français et mon éditrice.
1: Vous écrivez aussi « Tenir la plume comme on tient une épée ». Ça veut dire quoi, ça, May Bin Bin ?
0: C'est un combat. Ma plume, elle peut faire plus de dégâts qu'une épée. Quand je raconte les choses qui ne vont pas, c'est un combat. C'est un combat physique, pratiquement. Je veux dire, c'est un combat, hein, l'écriture. On peut changer les choses, on peut... C'est pour ça qu'on emprisonne les écrivains. Ils dérangent souvent quand ils vont loin, parce qu'on peut aller loin, on peut convaincre, on peut changer les choses. C'est incroyable. La littérature a un pouvoir extrêmement important.
1: Vous avez vraiment cette conviction, parce que souvent on dit que un livre ne sert à rien, mais vous dites le contraire, May Bin Bin.
0: Je dis le contraire, je dis d'abord... Un livre a donné un film, a donné 7 centres, 8 centres culturels et une académie des arts. Si ça ne change pas la vie, qu'est-ce que ça serait? Bien sûr, un livre. Et puis, il faut dire aussi, l'écrivain africain n'est pas le même que l'écrivain occidental. C'est-à-dire ici, j'aime beaucoup hein, la littérature occidentale. On n'a pas le temps de regarder son nombril. Il y a tellement de choses qui vont pas. C'est-à-dire, l'écrivain se sent investi d'une mission donquichotesque de redresseur de tort. L'écrivain africain, c'est ça. Il y a tellement de choses qui vont pas qu'il est obligé de donner la parole à ceux qui l'ont pas. De parler des dictatures, de parler des choses graves. Hein. Et donc, l'écrivain a besoin de cette épée ou cette plume, on l'appelle comme on veut.
1: L'écrivain a une responsabilité.
0: Oui, il a une responsabilité.
1: Merci beaucoup, Maë Bin Bin, pour ce mot de la fin.
0: Merci, merci à toi.
1: Merci infiniment de nous avoir reçus ici chez vous pour ce très long entretien, à la fois pour parler de votre parcours exceptionnel, pour vos engagements, pour votre travail d'artiste et puis pour votre littérature. Merci, Maë Bin Bin. Et on va se quitter sur notre gai, votre rire peut-être, qui est tellement merveilleux.
0: Merci, Catherine. Et bienvenue à Marrakech.
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5: 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Il est 3h à Paris, 1h, temps universel, l'heure d'un nouveau journal sur la radio du monde.
6: Hugo Dewar.
5: Et à la une de cette édition, les larmes des joueurs brésiliens éliminés par la Norvège en 8e de finale de la Coupe du Monde. Victoire 2-1 des Norvégiens, résumé de ce match dans quelques instants. En France, le terrible incendie continue de gagner du terrain dans les Pyrénées-Orientales. L'équivalent de 6000 terrains de football déjà engloutis par les flammes, alors que la chaleur fait son retour dans l'Hexagone. Une quinzaine de départements se réveilleront en vigilance orange ce lundi. Et puis Sylvia Bongo, l'ex-première dame du Gabon, soupçonnée d'avoir transféré en Suisse plusieurs millions d'euros provenant de détournements de fonds publics et de corruption pendant le mandat de son mari, Ali Bongo. Pas de 6e étoile donc pour la Seleção brésilienne. Les Brésiliens en larmes, éliminés par la Norvège. Victoire 2-1 des Norvégiens. La star du football brésilien Neymar a déjà annoncé qu'il mettait un terme à sa carrière internationale. Ce match vous était commenté en direct par Thomas de Saint-Léger sur les antennes africaines de RFI. Thomas, c'est un véritable coup

0: dur pour le Brésil.
1: Le Brésil sorti dès les huitièmes de finale pour la première fois depuis 1990, c'est un coup de tonnerre. Et la foudre est venue comme une évidence d'Erling Haaland. Deux fois, le géant viking a assommé les Brésiliens d'un coup de tête surpuissant d'abord, puis d'une frappe placée du gauche. Erling Haaland au tambour ensuite pour mener la célébration avec les supporters. Première qualification de la Norvège pour les quarts de finale. Exploit immense, victoire immensément méritée aussi face à des Brésiliens attentistes, maladroits. Les Norvégiens ont eu le contrôle du jeu, les initiatives avec Odegaard, le métronome, avec de formidables manieurs de ballon, de la variété et quelques superbes combinaisons qui auront même agacé leurs adversaires. Les Brésiliens étaient en rouge ce soir, le drakkar norvégien file vers les quarts de finale du mondial.
0: Le match entre le Mexique et l'Angleterre débute lui en ce moment au stade Azteca de Mexico. Match décalé d'une heure en raison d'intempéries dans le ciel de la capitale mexicaine. Et l'actualité de ce mondial, c'est aussi cette décision déjà très critiquée de la FIFA qui annule à la surprise générale la suspension de Folarin Balogun, attaquant de l'équipe des États-Unis, normalement suspendu après son exclusion face à la Bosnie-Herzégovine en 16e de finale. Folarin Balogun pourra finalement disputer son 8e face à la Belgique prévu mardi. Selon nos confrères du New York Times, le président américain Donald Trump aurait personnellement appelé le président de la FIFA pour lui demander de réexaminer cette suspension. Donald Trump qui s'est en tout cas empressé de remercier la FIFA après cette annonce. De son côté, la Fédération belge de football se dit stupéfaite, tout comme son sélectionneur Rudy Garcia.
2: Je ne savais pas que dans les bureaux de la FIFA, le 5 juillet correspondait au 1er avril en Europe. C'était une découverte pour moi. Je pense qu'il faut se référer au communiqué de ma fédération, de la Fédération belge. Je pense que beaucoup de choses est dedans. La Fédération belge, elle se défend pas elle-même, elle défend pas l'équipe nationale, elle défend le football en général, elle défend son intégrité, elle défend son éthique. De mémoire, je pense que c'est la première fois dans l'histoire de la Coupe du Monde qu'il y ait ce genre de décision. Voilà. Après, moi, je suis coach, je vais me concentrer sur mon équipe, sur le match. Peu importe le 11 de départ des USA. Voilà, ce qui compte pour moi, c'est le terrain, c'est mon équipe et qu'on gagne et qu'on arrive en quart de finale.
0: Rudy Garcia, sélectionneur de l'équipe nationale de Belgique. Le sport au cœur de l'actualité aussi en France, où la troisième étape du Tour prévue ce lundi sera perturbée en raison des flammes qui continuent de progresser dans le sud du pays. Après un incendie qui s'est déclaré samedi dans la petite commune de Trévillac, dans les Pyrénées-Orientales, selon les toutes dernières informations, le feu a parcouru près de 4500 hectares, soit l'équivalent de plus de 6000 terrains de football. Pas moins de 10 000 personnes ont dû être évacuées. Deux personnes, dont un pompier, sont en urgence absolue. Un autre incendie qui s'était déclaré dans le Gard est quant à lui fixé. Les incendies et la chaleur qui pèsent donc sur l'Hexagone, une quinzaine de départements, je vous le disais en titre, seront en vigilance orange ce lundi, alors que Santé publique France a publié de nouvelles données concernant la surmortalité durant la semaine du 22 juin, pic de la canicule intense qui a frappé l'Hexagone. Et selon ces nouvelles données, le nombre de décès a augmenté de près de 30% en France, soit plus de 2000 décès supplémentaires, toutes causes confondues. La chaleur peut donc s'avérer mortelle. Le professeur Djilali Hanan est chef du service de réanimation de l'hôtel Raymond Poincaré à Garches. Il revient sur les trois mécanismes qui peuvent conduire au décès.
3: Le premier mécanisme, c'est celui qui survient le plus rapidement, qui est directement lié à l'augmentation de la température interne. Lorsque la température interne dépasse les 41 degrés, eh bien, les cellules du cerveau meurent. Le deuxième mécanisme est, lui, directement lié à la perte du contrôle de l'activité cardiaque et à un arrêt cardiaque par trouble du rythme ou autre mécanisme. Parfois, malheureusement, l'arrêt cardiaque survient alors même que la température du corps a baissé. C'est-à-dire que le patient a été rafraîchi, des mesures importantes ont été prises pour faire baisser sa température. Ça a été efficace sur le fait de faire baisser la température, mais malheureusement, l'arrêt cardiaque va malgré tout survenir. Et enfin, le troisième et dernier mécanisme, qui lui est plus retardé et qui est lié à la décompensation d'une maladie chronique, comme un asthme, un diabète ou une insuffisance cardiaque, liée à l'hyperthermie.
0: Professeur Djilali Annane, chef du service de réanimation de l'hôpital Raymond Poincaré à Garches. En Iran, la troisième journée de cérémonie en hommage à l'ancien guide suprême, l'ayatollah Ali Khamenei, débutera dans quelques heures. Ali Khamenei tué dans une frappe israélo-américaine en février dernier. Des milliers de fidèles continueront d'affluer dans l'immense complexe religieux du Grand Mossala. Hier dimanche, la plupart des hauts responsables du régime ont assisté à une grande prière en hommage au guide suprême. Mais une chaise est bel et bien restée vide, c'est celle de son fils et successeur, Mojtaba Khamenei, invisible depuis la mort de son père. Et alors que la trêve semble donc tenir entre l'Iran et les États-Unis, la guerre se poursuit par contre bel et bien dans la région du Proche-Orient. Un adolescent palestinien a été tué par des tirs de l'armée israélienne en Cisjordanie hier dimanche. Plusieurs autres personnes ont été blessées. L'armée israélienne n'a fait aucun commentaire à ce stade. Une autre frappe israélienne a fait au moins 2 morts ce dimanche dans la ville de Gaza. Par ailleurs, le Premier ministre Benjamin Netanyahou a affirmé que des villages chrétiens au Liban ont demandé à être annexés par Israël pour se protéger contre le Hezbollah pro-iranien. Le chef de l'armée israélienne qui promet quant à lui une action décisive contre ce même Hezbollah. Propos tenus lors d'une visite auprès de ses troupes à proximité du château de Beaufort dans le sud du Liban. Emmanuel Macron est quant à lui attendu en Syrie selon les nouvelles autorités de Damas. Aucune précision sur la date de sa visite. C'est le premier déplacement d'un chef d'État de l'Union européenne depuis l'arrivée au pouvoir fin 2004 d'Ahmed El-Shara. Le dernier déplacement d'un président français remonte à 2009. C'était celui de Nicolas Sarkozy. La justice suisse ouvre donc une enquête contre Sylvia Bongo. On ne l'apprend que maintenant, mais le ministère public du canton de Genève s'intéresse de près à l'ex-première dame du Gabon exilée à Londres. Elle est soupçonnée d'avoir transféré en Suisse plusieurs millions d'euros provenant de détournement de fonds et de corruption pendant le mandat de son mari Ali Bongo. À Genève, Jérémy Lanche.
4: D'après la revue en ligne spécialisée dans la criminalité économique Gotham City qui a révélé l'affaire, le parquet genevois reçoit une première alerte en novembre 2023, quelques mois seulement après la chute d'Ali Bongo. Le ministère public ouvre alors une instruction pour déterminer l'origine des fonds hébergés en Suisse. Le Gabon est officiellement sollicité. Libreville n'a pas répondu, mais à la place, il dépose une plainte à Genève pour se constituer partie plaignante dans la procédure. Une qualité que conteste Sylvia Bongo, mais fin mai, la Chambre pénale de recours de Genève confirme que le Gabon avait bien le droit d'être représenté dans la procédure. Celle-ci se poursuit donc sans qu'on connaisse le calendrier exact. Pour rappel, Sylvia Bongo a déjà été condamnée au Gabon à 20 ans de prison par contumace pour détournement de fonds. Elle accuse les nouvelles autorités de l'avoir torturée après la chute de son mari. Jérémy Lanche, Genève, RFI.
0: Et puis un mot de la guerre qui ne baisse pas d'intensité entre l'Ukraine et la Russie. La ville de Sébastopol, dans la péninsule de Crimée, annexée par Moscou, est privée d'électricité en ce moment en raison d'une attaque ukrainienne. Pendant ce temps, à Kiev, ce sont plus de 10 explosions qui retentissent tôt cette nuit dans la capitale ukrainienne, faisant au moins 3 blessés. L'ennemi frappe avec des missiles balistiques, informe le chef de l'administration militaire ukrainienne. Il est 3h10 à Paris, 1h10 temps universel. Dans quelques instants, c'est Musique du Monde.
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1: Bienvenue dans ces musiques du monde avec le nez bouché mais pas les oreilles. On a deux sessions live, une avec le groupe franco-malgache Bobo et Beadja et le premier avec la française Leïla Martial. Hola, hola camarade. Là c'est Bobo Beadja qui répète. Tous en même temps, ça promet. Notre première invitée, Leïla Martial, a fait sa scolarité au collège Aretha Franklin à Marciac, dans le Gers. C'est une école avec une option de jazz qui existe depuis les années 90 et on peut dire que ce collège est l'enfant naturel du célèbre festival Jazz à Marciac. Maman Leïla, chanteuse lyrique, papa Martial, oboïste. Dans ces conditions, comment voulez-vous qu'elle soit enfileuse de perles ou décapsuleuse à Cronenbourg?
2: Ah ouais, d'accord.
1: À la sortie de son nouvel album, Jubilé 432, Leïla s'est vue remettre le prix de la meilleure artiste vocale aux victoires du jazz 2026. C'est une voix reconnaissable entre mille. D'accord. H-I-P, H-O-P. Et de la flûte pygmée en plus, ou assimilée. L'album Jubilé, c'est en partie une déesse de la jubilation, et le chiffre, le numéro 432, c'est la fréquence du La, vous savez, cette note sur laquelle tout l'orchestre s'accorde.
2: La, la, la, la. C'est peut-être ça.
1: Non, presque. La, ah. En piste, Leïla Martial dans la session live.

0: Leïla Marcia qui vient d'interpréter le titre Malia qu'on peut retrouver sur son nouvel album qui s'appelle Jubilé 432. Leïla Marcia, bonjour.
1: Bonjour.
0: Ou bonsoir, je ne sais pas quelle heure il est. Alors ce nouvel album porte un nom extrêmement énigmatique, on pourrait se croire en 40 sur Radio Londres. Alors Jubilé avec un A tréma.
1: Oui.
0: Donc ça se prononce « et ».
1: Ça se prononce comme on veut, ça jubileux. Dépend d'où on vient. Moi je dis « jubila ».
0: Jubila.
1: Mais « jubilé », c'est très bien.
0: Et alors « jubilé », jubilé, c'est rire, c'est chanter, c'est...
1: Oui, « jubilé », en fait c'est le nom de mon personnage.
0: Aussi, pardon.
1: C'est le nom de mon personnage, ça m'est apparu, c'était le nom de mon spectacle, et puis j'ai réalisé que c'était vraiment le nom de mon personnage qui jubile à se travestir, à épouser plusieurs identités sonores, à se déguiser, et donc le jubilat 432, c'est un simple jeu de mots. En fait, un simple jeu de mots, il y a le la 432, 432, on dit que c'est la fréquence la plus pure, enfin la fréquence des ésotériques aussi.
0: Et oui, il y a des fréquences sacrées pour la guérison, pour...
1: C'est ce qu'on dit, et donc il y avait le jeu de mots la 432, mais il y a aussi le fait que je dis que je suis une vocaliste multitimbrée, c'est comme ça que je m'intitule.
0: Genre multifole
1: c'est encore une fois le double sens de timbré, parce que je joue beaucoup avec les timbres, et puis timbré parce que je fais la clown. Et donc il y a sur ce disque une multitude de tempéraments différents, parce que j'ai écrit ces morceaux au fil des années, enfin ça m'a pris beaucoup de temps, et donc c'est des morceaux à tiroir, et donc finalement j'ai maquetté, et je me suis rendu compte qu'il y avait plusieurs tempéraments au sein du même morceau, et ça a été tout un truc de pouvoir assembler et puis homogénéiser tout ça en gardant la bizarrerie qui me tient à cœur aussi.
0: Alors le projet Jubilé, c'est vous seul sur scène, c'est un projet solo. Alors, seule en scène, femme dans le jazz, mettez ça dans l'ordre que vous voulez, dites-moi ce que vous en pensez.
1: Oui, on va dire que c'est mon projet d'accomplissement. Enfin, en tout cas, j'ai rien enlevé, rien retiré de toutes mes recherches sur ce solo. J'ai voulu me raconter en entier. Et donc, évidemment, il y a toute la dimension clownesque aussi. C'est un spectacle. J'explose, on va dire, le cadre strictement musical. Et donc, je suis un pied dans la musique, dans le théâtre, dans le clown et dans le cabaret, et tout ça avec beaucoup de jeux vocaux, comme j'aime à le faire.
0: Je me souviens du projet précédent, vous aviez invité un groupe originaire du Congo, République démocratique du Congo, vous êtes allé chez les Pygmées, alors vous dites Aka ou Eke ?
1: Aka,
0: d'accord. Qu'est-ce qui vous a amené à travailler avec cette partie du monde et cette peupalade en particulier qui a une manière de gérer la voix très différente de ce que l'on fait en Occident, par exemple ?
1: C'est d'abord l'amour que j'ai ressenti à l'écoute de ces chants quand j'étais petite. Donc sur les collections.
0: Vous avez écouté des chants.
1: Mon père avait ramené, c'était la grande époque des disques Okora,
0: collectage. Le label de Radio France.
1: Voilà, collectage ethnologique.
0: Oui.
1: Et donc moi, j'ai écouté ça et franchement, je suis partie très loin. Et j'ai rêvé depuis ce jour-là de les rencontrer. Et en vrai, il y a eu cet amour pour les chants pygmées, il y a eu cet amour pour les chants tziganes et inuits. Et j'ai réalisé très très très récemment que le point commun, c'était le nomadisme de ces peuples-là, et en fait ça me renvoie à ma propre identité quelque part qui est très nomade, et j'ai cet amour du mode de vie. Je sais pas, j'ai quelque chose dans ma façon d'appréhender la voix qui se retrouve dans cette appréhension des peuples nomades, c'est-à-dire que c'est une maison de son et que c'est très lié aux autres, à la communauté, à l'environnement, et qu'en fait aussi on a la voix sur soi. Moi j'ai commencé par le piano et en fait j'ai eu à un moment donné envie d'avoir un rapport direct à l'émotion. Quelque chose qui n'avait pas d'intermédiaire, et de pouvoir jouer partout, chanter partout.
0: Donc seul.
1: Et beaucoup avec les autres, finalement. Oui. J'ai beaucoup collaboré, moi.
0: Avec ce projet-là, là, vous êtes seule en scène. Ça se passe comment ? Enfin, vous ne pouvez compter que sur vous. Il n'y a que vous. Si ça ne marche pas, c'est vous. Si la communion est géniale, c'est vous aussi.
1: Effectivement. Et c'est d'ailleurs... j'aime bien ce vertige-là. Parce que ça garantit aussi d'être dans le moment présent. Bon, moi, j'aime beaucoup l'improvisation. Et donc, évidemment, je vais sur scène avec ce solo, avec quelque chose d'un peu punk, à la fois très exigeant et à la fois un peu punk. C'est-à-dire, ça me permet... Parce que j'éclate le quatrième mur, comme on dit en théâtre. Donc, je parle aussi à des moments avec les gens. Et je reviens dans ma bulle et je reparle avec les gens. Et donc, s'il arrive des pépins en cours de route, je peux rebondir parce qu'en fait, je suis à vue, je suis à nu. et j'aime l'état dans lequel ça me met.
0: Donc le quatrième mur, c'est le public.
1: On dit le quatrième mur, c'est ce en théâtre et en danse, il y a vraiment un quatrième mur, c'est-à-dire qu'on est on n'est pas en rapport, le performeur ne parle pas au public. Il performe sa pièce écrite. Et moi, j'alterne en fait entre ce que j'ai écrit et puis aussi haranguer les gens, réagir à ce qui se passe. Et donc c'est le clown aussi qui me permet ça, la clown. Et puis mon rapport à la voix. Et puis aussi j'ai envie de dire que le solo, je me suis jamais sentie aussi connectée au public qu'en solo, parce que effectivement j'ai pas d'autre partenaire que le public. Et donc ça m'a amenée à être plus réceptive, encore plus réceptive, encore plus à l'écoute et à faire cohésion.
0: Je vous propose d'écouter un extrait de votre album que vous devez connaître par cœur. J'ai choisi le titre La Rencontre, et je vous cache pas, j'ai cru que vous aviez invité Raphaël Lanader sur ce titre, mais pas du tout. Je l'ai rêvé toute seule.
1: C'est beau.
0: Comme vous, toute seule.

0: rencontre. C'est extrait du tout nouvel album de Leïla Martial. L'album s'appelle Jubilé 432. 432 en hommage à la fréquence Hertz, la note qui permet aux musiciens de s'accorder, par exemple. Sur le morceau que vous allez interpréter là en fin d'émission, vous êtes arrivé, arrangé avec des sacs en plastique autour du cou, autour des épaules. Enfin bon, bref, ça pendait de partout. C'est très étrange parce que vous utilisez, alors il y a de l'électronique évidemment, mais après, ce sont des pochons, c'est des mignonnettes, des petites bouteilles vides d'alcool. Non, c'est pas de l'alcool. Si, c'est de l'alcool. Donc des bouteilles que vous avez bu quand même, j'espère. Vous en avez profité.
1: Non, on dirait rien.
0: La vie est courte. Les opportunités s'offrent à vous. Buvez, buvez, avalez. Enfin bref. Donc tout est prétexte à faire du son, quoi. On est presque aux portes de la musique concrète.
1: C'est vrai que j'ai un rapport très ludique à la voix, à ce qu'elle permet. Et à des moments, je suis frustrée parce qu'elle ne me permet pas d'aller dans certains recoins. Et donc, évidemment, les objets sont les bienvenus dans ces cas-là. Et donc, effectivement, quand j'ai découvert cette technique chez les pygmées, justement, c'est une technique pygmée, de souffler dans les bouts de bois creux. D'abord, c'était une amie, Lior Chauve, que j'ai vue souffler dans une bière, et puis, etc.
0: Elle a publié, elle aussi.
1: Oui.
0: Elle est venue dans cette émission il y a quelques années. Personnage aussi. Ouais. Un peu comme vous.
1: Oui, on est sœurs quelque part. Et puis, les pochons, enfin, tout ça sont des prolongements de l'expression vocale pour moi. Ça me permet de créer encore un peu de contraste, des petits à côté. Parce que ce que j'aime dans la voix, comme je l'envisage, c'est pas la voix lead, comme on la connaît seulement. C'est pouvoir être sur plusieurs plans, pouvoir être partie de l'accompagnement, être rythmique, être texturale, être évanescente, être lointaine, être juvénile, être touchante, être énervante. Enfin,
0: Mais cette voix, vous l'avez travaillée très très vite, très tôt. Vous saviez que vous vouliez la faire partir dans tous les coins. Qui vous a ouvert la voix avec un E pour la voix avec un X?
1: On va dire que c'est mon environnement familial, des musiciens classiques qui étaient en Ariège, donc Petit Bled, où ils ont monté le premier opéra, tout ça. Et moi, je chantais beaucoup, j'assistais à leurs concerts et j'adorais ça. Et à l'âge de 10 ans, donc je suis partie au pensionnat et là j'ai fait du jazz. Moi, je savais que je voulais être aussi danseuse, je voulais être comédienne, je voulais chanter. En fait, j'avais un tel besoin de m'exprimer et d'être entendue, un besoin d'expression artistique très très très fort, de transcender le réel, quoi. Et ça, c'était finalement, j'ai choisi la musique parce que autour de moi, on m'a dit il faut choisir une discipline et être excellente.
0: Ça m'a
1: évidemment influencé, conditionné. Mais aujourd'hui, à travers Jubilat, ben, je retrouve le clown, je retrouve aussi la danse, un peu, enfin le mouvement en tout cas, et donc l'expression. Parce que ce que j'aime aussi, comme j'aime improviser, ce que j'aime, c'est me dire de quoi, qu'est-ce qui serait le plus juste comme outil d'expression, comme champ d'expression à ce moment-là, et en avoir la possibilité de, enfin, en tout cas, l'avoir sous la main et le maîtriser un petit peu. Donc, pour moi, la musique, c'est pas une fin en soi, c'est l'expression des émotions. C'est pouvoir faire un pont avec les autres. Et ce que je trouve beau, c'est quand on vient me dire, oh, ça y est, j'ai envie d'aller expérimenter, j'ai envie de chanter. Et il y a plein de gens qui me disent ça à la sortie du spectacle, à la sortie de mes concerts. Et il y a quelque chose qui se passe, quoi, dans les neurones miroirs, enfin, quelque part.
0: Vous êtes toujours en contact avec vos amis du Congo?
1: En ce moment, pas beaucoup, et je vais reprendre de leurs nouvelles. On n'a pas de tournée en vue. Pour la première fois, on n'a pas de date en vue, donc je ne sais pas ce qu'il en est.
0: Difficile de monter des tournées. Là, vous êtes un seul en scène, donc c'est peut-être plus facile pour vous faire bouger, enfin, je veux dire, en termes d'argent.
1: Ah oui, c'est incomparable. Ben, oui. Là, on a 5 Aka qui vivent dans le nord du Congo, dans la forêt. C'est tout un périple. Il faut prendre la pirogue, il faut prendre le bus. Enfin, ça coûte extrêmement cher, tout ça, et c'est une organisation dingue. Donc, évidemment, on ne peut pas organiser des tournées tous les 4 matins. Et donc, ben, on espère qu'il y en aura d'autres.
0: Merci infiniment, Leïla Martial. Je vous propose de rejoindre vos sacs en plastique pour faire vos petites percussions corporelles, pour faire vos courses avec le titre À l'enfant que je n'aurai pas. Merci, Madame Martial.
1: Merci, à bientôt. Laurence. 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

Nos invités sont au nombre de 5, c'est le groupe Bobo et Béadja. My name is Bobo, Maxime Bobo, saxophoniste, collecteur de sons, amoureux de Madagascar. Saxophone, c'est pas une trompette. Béadja est un guitariste qui s'est fait un nom dans l'esthétique tsapique, qui est joué dans les balles poussières au sud-ouest de Madagascar. L'album s'appelle Aya Adja, qui se traduit « Mais où est donc passé Béadja ?» C'est une vraie question parce que notre guitariste malgache préféré a fait peur à tout le monde il y a quelque temps en se perdant dans l'aéroport de Zurich. Et quand je dis se perdre, c'est vraiment se perdre. Ils ont mis 1h30 pour le retrouver. Alors évidemment, les valises ont été perdues et l'album a été enregistré à l'arrache. À l'arrache, mais avec classe. Bobo et Béadja sur RFI.

0: Bobo et Béadja, c'est un pont entre Madagascar et la France. Alors, sur ce titre qu'on vient d'écouter, Lait Siniha, et surtout n'hésitez pas à me reprendre si la prononciation n'est pas bonne, il y avait Pelahita Malala au chant, Maxime Bobo au saxophone, Béadja à la guitare, François Rosenfeld à la basse et Gérard Rakotonyanya à la batterie. Est-ce que j'ai...
1: Oui.
0: Sur 20, j'ai combien? 12, ok.
1: Non, 17, vas-y. C'est Gérard Rakotonyanya.
0: Ben voilà. Je suis désolée. Maxime, je vais me tourner vers vous dans un premier temps pour parler un petit peu de la genèse de ce groupe. Vous vous connaissez depuis au moins 5 ans maintenant. Et en fait, vous faites partie d'un autre groupe qui a tourné à Madagascar. Et c'est là que vous vous êtes rencontrés avec ces gens du sud-ouest de Madagascar. Je vous laisse présenter les choses.
1: Donc, un petit historique. Donc, j'avais un groupe avec François, donc le bassiste de Bobo Béadja, qui s'appelait Electric Vokuila, qui a duré une bonne dizaine d'années, 12 ans, 14 ans, je sais pas, et qui s'inspirait beaucoup de musique africaine contemporaine, congolaise, d'Afrique de l'Est et de Madagascar. Et les dernières années du groupe, on s'est beaucoup intéressé au tsapik malgache, après avoir découvert le travail de Julien Mallet, qui est un ethnomusicologue, qui a fait une compilation, enfin un disque et une thèse sur le tsapik, et la musique d'Amil, qui est un guitariste de tsapik qui est basé en France. Et on s'en est tellement inspiré qu'au bout d'un moment, il fallait aller sur place un peu rencontrer les musiciens qui faisait ça aujourd'hui en bal poussière, parce que c'est une musique qui est principalement jouée en cérémonie de bal poussière, donc pour des mariages, funérailles, etc.
0: Et bal poussière, on rappelle que c'est à force de taper des pieds sur la terre que la poussière monte quand
1: ouais, c'est
0: danse.
1: Ça. Ouais. Ça danse tellement que la terre battue, le sable, ça, ouais, au bout d'un moment, on ne voit pas 2-3 mètres. Quoi. Et c'est des cérémonies qui durent plusieurs jours, durant lesquelles les groupes jouent jour et nuit, 10-12 heures par jour, voire plus. Donc on est parti une première fois en 2022. On a rencontré Béadja et on a commencé à travailler un répertoire avec lui, à faire une première tournée à Madagascar et ensuite en France. Donc c'était Electric Vokuila, donc 4 musiciens français plus 3 musiciens du groupe de Béadja. Et ensuite, comme c'était un petit peu compliqué, on avait 2 batteries, 2 guitares. On a évolué dans une version simplifiée à 5 avec laquelle on a joué aujourd'hui. Donc il s'appelle Bobo Béadja et depuis donc 2022, on essaye de faire des tournées si possible tous les ans ou tous les 2 ans, et donc ils viennent passer 2-3 mois en France et en Europe pour tourner.
0: Je vais essayer de m'adresser à Béadja. Quand je dis je vais essayer, c'est parce que nos autres invités ne parlent pas français, parlent malgache, mais on va essayer de profiter de vous, Maxime, pour traduire un peu. Comment vous êtes arrivé dans le monde de la musique? Qui vous a appris à faire de la guitare, Béadja?
2: Fumbal darmo les tsapiki nandohan dara resaka mandoline kabos.
1: Donc il a commencé par jouer de la kabos, donc la mandoline, qui est un des instruments qui est joué aussi en tsapik acoustique. Et qui est aussi, il se trouve que le tsapik moderne, enfin les nouvelles techniques de guitare, les rythmiques du tsapik d'aujourd'hui viennent beaucoup de la mandoline. Donc les techniques, donc c'est beaucoup d'aller-retour très rapide aux doigts, ou avec la pulpe des doigts, ou le bout des doigts. Et donc Béadja a commencé par le kabos, et ensuite est passé à la guitare électrique.
0: Le tsapiki est rentré au patrimoine immatériel culturel de l'humanité, donc l'UNESCO. Si on doit expliquer le tsapiki à un enfant de 5 ans, qu'est-ce qu'on lui dit?
1: C'est une musique qui est née à la fin des années 70, donc dans le sud-est de Madagascar, et qui est inspirée de musique notamment sud-africaine, qui était très populaire à l'époque. Et donc il y avait des groupes électriques qui jouaient ces musiques, donc dont le Loulou, qui était une musique d'Afrique du Sud, de Loulou Masilela. Petit à petit, moi ce que j'ai compris, c'est que les groupes malgaches se sont un peu malgachisés. Cette musique très populaire à l'époque était amplifiée. Et il y a eu des apports qui venaient plutôt des musiques malgaches, traditionnelles, etc. Et donc c'est devenu petit à petit le tsapik, en se déclinant donc les groupes électriques et les groupes acoustiques, donc mandoline, accordéon, fanfare, etc., qui s'inspirent aussi des groupes électriques. Donc depuis, c'est un échange permanent entre groupes électriques et groupes acoustiques. C'est vraiment dans les deux sens. C'est vraiment pas linéaire, quoi.
0: Alors aujourd'hui, dans la session live, vous nous faites un cadeau. Vous avez joué un premier titre qui n'existe pas encore sur disque, et celui qui terminera cette émission, idem. Est-ce qu'on parle un peu de l'album Aya Hadja?
1: Oui, volontiers.
0: D'accord. Qu'est-ce que ça veut dire?
1: Aya Hadja, Hadja, c'est le surnom de Béadja. Où est Béadja? Parce qu'on a enregistré le disque à la fin d'une tournée de 2-3 mois en 2024. Et il se trouve que sur cette tournée, on a perdu Béaja dans un aéroport.
0: Qu'est-ce qui s'est passé dans cet aéroport ?
1: Eh ben, c'est qu'il n'était pas placé au même endroit de l'avion que nous. Et,
0: alors, c'était à Zurich déjà en Suisse.
1: C'était à Zurich, voilà.
0: Un gros aéroport.
1: Et il a suivi des gens qui sortaient de l'avion en même temps que lui. Et puis, à partir de là, on ne l'a pas retrouvé pendant, je ne sais plus, une heure et demie, deux heures.
0: Les autres passagers étaient en correspondance. Il a suivi la correspondance.
1: Voilà, c'est ça.
0: Les valises n'ont pas suivi.
1: Voilà.
0: On a mis deux heures pour le retrouver.
1: Voilà.
0: D'accord.
1: Avec pas beaucoup de coopération de la police de l'aéroport. Donc, voilà.
0: Je vous propose d'écouter un extrait de cet album. Je crois que j'ai choisi Tanteli Malezai.
1: Ouais, c'est bien.
0: Ça veut dire ?
1: Ça veut dire à la fois abeille et miel. Mais là, c'est pour désigner des femmes qui propagent des rumeurs. Donc, des
0: bitches.
1: Voilà,
0: on ne sait pas du tout ce que ça veut dire dans cette émission.
1: Donc, en fait, les paroles du chant disent que non, Béaja, enfin, les musiciens du groupe, Béaja, c'est un type bien, il ne faut pas écouter les rumeurs que.
0: Les commères.
1: Je ne sais pas pourquoi ces personnes propagent sur Béaja.

0: Alors sur ce morceau, Maxime, j'entends bien la guitare de Béadja. Est-ce que vous, Béadja, vous êtes déjà rendu en République démocratique du Congo? Parce que votre manière de jouer de la guitare, ça fait penser au sébène congolais sur les rumba, c'est-à-dire cette partie instrumentale qu'on entend plutôt à la fin des morceaux, sur laquelle les gens dansent, on peut faire un peu d'impro.
1: Sinandia. Non, pas du tout.
0: En dehors de Madagascar, est-ce qu'il a visité, enfin, est-ce qu'il s'est rendu sur le continent africain?
1: Jamais. Alors, pour être honnête, c'est impossible quasiment pour les Malgaches de la région de sortir de Madagascar. Donc, ils sont sortis de Madagascar pour la première fois pour faire les tournées avec nous. Sinon, avoir des visas, à moins d'avoir une tournée, c'est extrêmement complexe. Ils vivent vraiment dans la région du sud-ouest de Madagascar. Même à la capitale, à Tananarive, ils jouent quasiment jamais, alors que c'est un des groupes les plus connus du Tsapik Balpusia. Donc non, aller à l'étranger, c'est quasiment impossible, à moins d'avoir des contrats. Quoi.
0: Et alors, Paris, c'est pas la première fois quand même?
1: Paris, c'était quand ils sont venus en 2022, c'était la première fois.
0: Ouais. Bon, Béadja existe quoi donc depuis 4-5 ans maintenant?
1: Depuis 2022.
0: 2022. Donc 4 ans. Vous avez une nouvelle chanteuse qui s'appelle Pelahita Malala.
1: Oui.
0: Pelahita.
1: Pelahita Malala.
0: Oh, oui. Bonjour. Bonjour madame. Est-ce que je peux savoir un petit peu son parcours?
2: Zauzane Faliana Kelkeliahi Fanita Actrice comme musique.
1: Donc elle a commencé la musique à 15 ans, a chanté vraiment en Balpusière à 15 ans avec le groupe Bedada, qui est de Sakara aussi, la même ville que Béadja.
2: Donc
1: on s'est travaillé en Balpusière.
2: Okay.
1: Ouais, elle aime pas trop les intérêts.
0: Elle aime pas ça.
1: Et elle a commencé à travailler avec Béadja l'année dernière.
0: Sur l'album, le dernier qui est sorti à Aïhadja, donc où se trouve Béadja, qui, je rappelle, se paume dans les aéroports, et comme il ne parle ni français ni anglais, autant vous dire que c'est coton pour le retrouver. Comment se partage le travail? Qui écrit hein, les paroles en malgache? C'est Béadja, c'est Pelahita?
1: Sur le répertoire du disque, c'était une chanteuse qui s'appelait Ekali. Donc en général, et c'est le même fonctionnement aujourd'hui avec Malala, donc c'est les chanteuses qui écrivent leurs paroles en général, ils font leur chant en répétant un petit peu avec le guitariste. Donc à Madagascar, il n'y a pas vraiment de répétition avec du matériel, etc. Donc c'est un petit peu quand il y a une guitare et puis on se débrouille comme ça sur un coin de table ou un coin de lit. Et nous, sinon, dans le répertoire, soit c'est des morceaux de Béadja sur lesquels je cherche des parties de saxophone, parce qu'il n'y a pas de saxophone normalement dans le Tsapik, soit c'est des morceaux que moi j'ai écrits avec des trames de sax et des structures avec des idées de rythmique, etc., quelques lignes de basse. Et ensuite, Béadja fait sa guitare et Malala fait ses parties de chant.
0: À part la mandoline, quels sont les instruments typiques du Tsapiki?
1: C'est beaucoup la guitare électrique, parce que c'est quand même beaucoup en Balpusière, c'est vraiment beaucoup joué. Guitare, basse, batterie, chant, c'est un peu la formule qui joue le plus parce que ça joue extrêmement fort pour être entendu faire un 10, 15 km, etc. Et puis ça joue 10-12 heures par jour. Et sinon, c'est beaucoup cabosse, donc mandoline, accordéon.
0: Une petite guitare, une luth formule.
1: Oui, voilà. Il y a des fanfares, il y a des groupes de flûte aussi. Mais ça, c'est des exemples qu'il y a sur le disque qui est là, qui est une compilation que j'ai réalisée, qui est sortie l'année dernière. Donc j'ai fait du collectage, des enregistrements de terrain à Madagascar, soit en Balpusière, soit des sessions d'enregistrement en extérieur, pour montrer un petit peu la diversité des groupes électriques d'aujourd'hui. Parce qu'il y a, suivant les villes, les régions, les ethnies, les groupes, etc., il y a plein de styles différents, et les interactions avec les groupes acoustiques. Donc le fait qu'il y ait des groupes acoustiques qui reprennent des morceaux, des tubes de groupes électriques, les orchestres électriques s'inspirent aussi des morceaux de la mandoline, etc. Donc il y a des échanges dans les deux sens entre tous les groupes électriques et les différentes formules acoustiques.
0: Sur le titre que vous allez interpréter pour la fin de cette session live, ce titre s'appelle Anotsi, est-ce que c'est Malala, enfin Pelahita Malala qui a écrit le texte?
1: Oui, c'est Malala qui a fait le chant. C'est un morceau qu'on a monté en début de tournée là, il y a quelques semaines, et qui est inspiré d'un bal poussière auquel on a assisté avec François le bassiste en décembre dernier à Madagascar dans le village d'Anoutsi. C'était le groupe Emar, qui est une des stars aussi du Tsapiko aujourd'hui, et c'est aussi un style qui est très inspiré de la mandoline. Et un morceau très lent. Pour du Tsapik, c'est vraiment très lent.
0: Oui, parce que le Tsapik, j'allais dire c'est indansable, mais les gens le dansent, mais c'est hyper rapide. Quoi.
1: C'est hyper rapide, je sais pas, ça, au moins 180, 190, 200 BPM pour ceux qui ont les références.
0: Mais il joue 10-12 heures d'affilée, ça lui arrive?
1: Ouais, c'est lui. En particulier, Badja, il aime bien, il lâche pas trop sa guitare. Hein. En général, il joue 2-3 heures, il fait une petite pause, ils vont manger, il rejoue 2-3 heures comme ça, de fin de matinée jusqu'à l'aube. C'est vraiment impressionnant.
0: Malala, qu'est-ce que vous aimez écrire quand vous faites des chansons avec Bobo et Badja? Est-ce qu'il y a des thèmes qui vous touchent plus que d'autres? Est-ce qu'elle parle d'amour? Est-ce qu'elle parle de la situation à Madagascar, de sa vie de tous les jours, être une femme, être une musicienne, une chanteuse? Est-ce que c'est particulier?
2: Voilà, Timis.
1: Non, elle parle pas d'amour.
2: Timis, pourquoi?
1: Timis
2: fa mbiresa kami lungu ami mamako, babako.
1: Donc non, c'est, elle parle plutôt, quand c'est de la famille, c'est plutôt son père, sa mère, ses enfants, le fait de s'en sortir, quoi. Globalement, c'est beaucoup sur la vie quotidienne, c'est un petit peu les difficultés de Madagascar. Le fait de aussi de présenter le groupe, ça fait beaucoup partie des paroles des morceaux, de dire on est le groupe Beraja, on vient travailler, enfin on vient jouer, on va mettre l'ambiance pendant des jours, tout le monde, vous allez danser à fond et tout, quoi. Il n'y a pas beaucoup de paroles sur des sujets politiques ou romantiques, disons.
0: D'accord, pas d'amour, pas de politique. Bien. Je vous remercie, les Bobo et Badja, d'être passés dans cette émission. Ben, vous allez vous retourner vers les micros, vers tout ce qui fait qu'on peut ambiancer une session live avec le titre Anotsi. Maxime, je vous laisse redonner le nom des gens et des instruments qui vont avec, parce que ça va, il suffit d'une fois que okay. Je ne prononce pas bien.
1: Donc c'est Pelahita Malala au chant, Beraja à la guitare, Maxime Bobo au sax, François Rosenfeld à la basse et Gérard Akutunyaina à la batterie.
0: Anotsi sur RFI.

0: C'était la session live de Bobo et Béadja, juste avant celle de Leïla Martial. 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Au son, aujourd'hui, il y avait Mathias Taylor, Benoît Le Tyran et Jérémy Besset. À la réalisation, le maestro, le Stromae de Musique du Monde, Donatien Cahut.
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5: Il est 4h à Paris, 5h30 à Téhéran, 2h temps universel, le moment d'un nouveau journal sur RFI.
4: Hugo Dewa.
5: Et à la une de cette édition, le 3e jour de funérailles de l'ayatollah Ali Khamenei qui va s'ouvrir dans quelques heures. Journée majeure pour ces cérémonies qui doivent durer 6 jours. Nous serons aussi en Guinée dans ce journal, traversé par ce que des associations qualifient d'une véritable épidémie d'enlèvement. Et puis les flammes qui continuent de se propager dans le sud de la France. La 3e étape du Tour de France se fera sans public sur les routes françaises. C'est donc une mobilisation massive qui est attendue à Téhéran aujourd'hui. Depuis samedi, les Iraniens rendent hommage à leur ancien guide suprême. 6 jours de deuil pour Ali Khamenei, tué lors des frappes israélo-américaines de février dernier. Ce lundi marque le point culminant de la mobilisation dans la capitale. Les autorités évoquent entre 15 et 20 millions de personnes dans les rues de Téhéran. Récit de notre envoyé spécial, Sami Bourelifa.
6: À Téhéran, il y a d'abord les funérailles officielles. Depuis samedi, elles se déroulent au Mossallah, un immense complexe religieux de hauts minarets, un gigantesque dôme surmonté d'une arche, de vastes esplanades, des salles de prière où repose le cercueil d'Ali Khamenei. Jour et nuit, au son des chants funèbres, les Iraniens, principalement des partisans de la République islamique, défilent pour lui rendre un dernier hommage. Il y a aussi les mawakib, des points de rassemblement installés à chaque coin de rue de Téhéran. Les fidèles s'y retrouvent pour se recueillir. Ce lundi est aussi celui de la Grande Marche. Plusieurs défilés convergent vers la célèbre place Azadi, la place de la liberté. Les funérailles en juin 1989 de l'ayatollah Khomeini, fondateur de la République islamique et son premier guide suprême, avaient réuni entre

0: 7 et 10 millions de personnes. 37 ans plus tard, sur fond de guerre avec Israël et les États-Unis, le pouvoir veut battre ce record. Il vise 15 à 20 millions de personnes. Objectif, réaffirmer les valeurs de la révolution islamique, montrer au monde un pays uni. Sami Bourkifaté, Iran. RFI.
1: Le président colombien sortant Gustavo Petro a annoncé qu'il quitterait le pouvoir de façon anticipée avant la prise de fonction en août de son successeur de droite Abelardo de la Espriella fraîchement élu. Le mandat de Gustavo Petro court en principe jusqu'au 7 août, date à laquelle a traditionnellement lieu la passation de pouvoir. Une date importante qui marque aussi l'indépendance de la Grande Colombie en 1819. Gustavo Petro a profité de cette annonce pour appeler à une mobilisation générale afin de réclamer l'indépendance et le maintien des réformes sociales. Au Venezuela, le bilan du double séisme qui a soufflé une partie du pays la semaine dernière monte à 3342 morts, alors que plus de 150 corps restent toujours non identifiés dans un cimetière de la Guaira. Il n'y aura pas d'explosion sociale après ces tremblements de terre, déclaration de Delcy Rodriguez, présidente du Venezuela. La Chine et la Russie débuteront ce lundi des exercices navals commun au large du grand port militaire chinois de Qingdao. Ces manœuvres annuelles organisées par les deux marines depuis 2012 visent à renforcer le partenariat stratégique entre Pékin et Moscou. Moscou qui a repris des attaques contre Kiev cette nuit, faisant au moins 3 morts. La ville de Sébastopol dans la péninsule de Crimée annexée par la Russie est quant à elle privée d'électricité en ce moment en raison d'une attaque ukrainienne sur des infrastructures énergétiques. En Guinée, les disparitions forcées sont devenues une véritable épidémie. C'est le constat dressé par le mouvement citoyen Tournons la page dans un rapport publié ce week-end. L'organisation affirme avoir documenté 35 cas d'enlèvement depuis l'arrivée au pouvoir du général Mamadi Doumbouya par un putsch il y a 5 ans. Tournons la page dénonce une nouvelle méthode de répression des voix critiques. Les explications avec Christina Okello.
2: Pendant plusieurs mois, des enquêteurs de Tournons la page ont remonté la trace des dizaines de Guinéens disparus ou tués. Au fil de cette enquête, l'organisation affirme avoir mis au jour un phénomène qu'elle juge inédit, la multiplication des disparitions forcées. Pour Alseni Farinta Camara, coordinateur de Tournons la page Guinée, ces méthodes rappellent celles de la Première République.
3: Pendant la Première République, on parlait des disparitions forcées, des enlèvements arbitraires. Et c'est aujourd'hui, nous regrettons que le président Mamadi Doumbouya s'inspire des pratiques sékou touréistes pour faire taire des Guinéennes, aussi s'en prendre aux familles des voix critiques en exil pour les faire taire. Et c'est extrêmement dangereux. Et c'est une pratique inédite dans le continent africain de nos jours. Cela ne se passe nulle part ailleurs.
2: Selon Tournons la page, la peur reste telle que seules 11 familles ont accepté de témoigner publiquement, certaines uniquement sous couvert de l'anonymat. Jeudi, Tournons la page réunira à Dakar des ONG ouest-africaines pour interpeller une communauté internationale qu'elle juge trop discrète à l'égard des droits humains en Guinée. Une rencontre organisée à l'occasion du deuxième anniversaire de la disparition des militants Fonik et Mengue et Mamadou Biloba.
1: Contactés par RFI, les autorités guinéennes n'ont pas souhaité répondre à nos sollicitations. Au Mali, de fortes détonations ont été entendues hier dimanche à Gao. Selon des habitants, il s'agirait d'un drone kamikaze qui visait un dépôt d'hydrocarbures. L'engin a finalement été retrouvé dans un champ. Les combats ont d'ailleurs repris hier matin, dans la localité de Hanéfis, dans le nord. Des combats qui voient s'affronter d'un côté l'armée malienne soutenue par les mercenaires russes et de l'autre la coalition entre le JNIM et le Front de Libération de l'Azawad. Au Népal, cela fait exactement 100 jours que Balendra Shah, ancien rappeur puis maire de Katmandou, dirige le gouvernement népalais. Issu d'une victoire écrasante aux législatives du 5 mars, Balendra Shah incarne la rupture et l'espoir de toute une génération qui a fait tomber le gouvernement précédent. Après 3 mois au pouvoir, quel est le bilan du Premier ministre népalais? Je vous propose quelques éléments de réponse avec Jean-Christophe Rickmans. Il est docteur en sciences politiques et spécialiste du Népal.
4: Il a essayé de frapper par des mesures fortes une centaine de réformes importantes contre la corruption, pour l'emploi des jeunes, pour la numérisation des services publics, la modernisation de l'État. Mais ça prend du temps. Donc, il y a des résultats qui sont déjà visibles. On voit du changement. Les longues files, par exemple, devant les services publics, ont tendance à diminuer parce qu'il y a beaucoup de choses qui se font en ligne maintenant. Signature électronique. Enfin, il a lancé énormément de choses qui au Népal sont une nouveauté. Mais en tout cas, il y a une jeunesse qui a envie d'y croire, qui voit des changements réels, qui a accès à des services maintenant numériques pour, entre autres, les passeports, pour pouvoir partir à l'étranger. Il y a des connexions réelles qui sont possibles vers le gouvernement. On peut se plaindre aussi du gouvernement. Il y a un numéro d'urgence qui est en place sur lequel on peut réellement faire suivre les plaintes. Il y a des économies budgétaires de plus de 20 milliards de roupies qui ont été faites. Bon, c'est énorme pour un petit budget d'un pays pauvre. Je pense à 1594 nominations politiques qui ont été supprimées. Augmentation de la sécurité, augmentation des dépenses publiques visant justement les coopératives, donc les personnes les plus pauvres. Donc il y a des changements réels et une rupture avec l'ancienne classe politique.
1: Jean-Christophe Rickmans, docteur en sciences politiques et spécialiste du Népal, au micro de Yelena Tomic. Les flammes qui continuent donc de progresser dans le sud de la France. Après un incendie qui s'est déclaré samedi dans la petite commune de Trévillac dans les Pyrénées-Orientales, selon les toutes dernières informations, le feu a parcouru près de 4500 hectares, soit l'équivalent de plus de 6000 terrains de football. Pas moins de 10 000 personnes ont dû être évacuées. Deux personnes, dont un pompier, sont en urgence absolue. Et c'est dans ces conditions dangereuses que la Grande Boucle doit faire son retour en France ce lundi, après deux premières étapes en Espagne. Et après avoir hésité à l'annuler, les autorités du Tour de France ont finalement maintenu la troisième étape, mais avec des adaptations. Antoine Grenier.
5: Grande fête populaire estivale, le Tour se déroulera en partie à huis clos, annonce du préfet des Pyrénées-Orientales, où la course doit faire escale pour sa troisième étape. Face au danger des incendies, les autorités ont maintenu le parcours du peloton et les 196 km entre Granollers en Espagne et les Angles. Les coureurs emprunteront le chemin prévu, contrairement à la caravane publicitaire qui, elle, ne circulera pas. Le dispositif sera limité au passage des seuls coureurs et des véhicules indispensables à l'organisation de l'épreuve, ont expliqué les autorités. Le public, lui, est invité à ne pas se rendre aux abords du parcours. Des restrictions qui concernent les 44 derniers kilomètres et qui priveront les spectateurs du dénouement final de l'ascension jusqu'aux Angles, la ligne d'arrivée se situant à environ 70 kilomètres du lieu où l'incendie a démarré samedi soir. Nouvelle adaptation pour le Tour de France, qui l'an passé avait déjà dû changer le cours de sa route lors de la 19e étape, à l'époque en raison de la découverte d'un foyer de dermatose nodulaire au sein d'un troupeau de bovins.
1: Explication Antoine Grenier. Côté classement, le Danois Jonas Vingegaard porte toujours le maillot jaune. Au classement général, le Français Paul Sexas se trouve à la 6e position avec 42 secondes de retard sur le leader. Et puis en football, suite des 8e de finale de la Coupe du Monde, le match entre l'Angleterre et le Mexique est en cours. La deuxième mi-temps vient de reprendre ses 2-1 pour l'Angleterre. Plus tôt dans la soirée, la Norvège s'est imposée face au Brésil 2-1, doublé du cyborg Erling Haaland. Ce soir, le Portugal a rendez-vous avec l'Espagne. Coup d'envoi à 19h TU, il est presque 4h10 à Paris, 2h10 temps universel. Tout de suite, le Club RFI.
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8: Le Club RFI de loin, l'émission la plus proche. Bonsoir à tous, bienvenue au Club, le magazine des initiatives des clubs RFI. Cécile Bonny ici à la réalisation et moi, nous vous saluons. Quel bonheur de vous retrouver.
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8: Cette semaine, le Club RFI de Butembo, en République démocratique du Congo, est avec nous. Bonsoir, Kizito Makelele, président du Club RFI Butembo. Comment ça va?
9: Ça va très bien. Bonsoir, Eric, et bonsoir à tous les auditeurs de la radio France Internationale.
8: Vous organisez des activités pour sensibiliser les enfants, notamment, vous avez participé à la Journée internationale des enfants le mois dernier, et votre initiative consiste à venir en aide aux enfants vivants vivant avec un handicap. C'est ça, Kizito Makelele?
9: Oui, Eric, en fait, c'est ça. Nous avons profité à l'occasion de la Journée internationale de l'enfant africain pour aller visiter les enfants vivants avec handicap.
8: Et donc, comment avez-vous organisé cette initiative? C'est qu'il y a beaucoup de cas dans la région de Butembo.
9: Oui, Eric, il y a beaucoup de cas. Donc, nous avons constaté que les enfants vivants avec handicap sont des enfants qui sont un peu marginalisés, ils sont délaissés par la communauté. Alors, il y a une organisation qui essaie un peu d'encadrer ces enfants. Alors, nous avons justement décidé d'aller et voir cette association, essayer un peu de voir l'état de ces enfants, oui.
8: Il s'agit de mettre les forces ensemble, les énergies ensemble, pour pouvoir ensemble aussi venir en aide et offrir un peu, je dirais, de gaieté à ces enfants qui sont quelquefois en difficulté.
9: Oui, c'est justement ça, Eric. Donc, nous nous sommes ligués avec la division JAR de la mairie et avec le Parlement d'enfants pour réaliser cette activité.
8: Le contenu de cette initiative, ça consiste à quoi? Quelles sont les actions que vous avez menées?
9: En fait, les actions que nous avons menées dans cet espace qui encadre les enfants, nous avons fait l'assainissement. L'assainissement à l'endroit où les enfants sont gardés. Et deuxièmement, nous avons fait une sensibilisation sur la prévention de la maladie à virus Ebola qui fait encore rage dans notre milieu.
8: Alors, c'est un ensemble d'initiatives conjuguées ensemble pour essayer de prévenir contre le virus Ebola, en même temps soutenir les enfants qui ont des handicaps, et aussi, vous avez aussi ajouté la thématique garantir l'accès à l'eau, à l'assainissement et à l'hygiène pour tous les enfants africains. Vous parlez bien sûr de Butembo, mais aussi vous essayez de faire prendre conscience que c'est un problème qui concerne beaucoup d'enfants sur le continent.
9: Oui, c'est un problème qui concerne beaucoup d'enfants, Eric. Et vu le thème qui a été retenu pour cette année, à l'occasion de la Journée internationale de l'enfant, donc garantir l'accès universel à l'eau et l'assainissement et l'hygiène pour chaque enfant.
8: Parce que l'eau pour tous, justement, ça permet de prévenir un certain nombre de choses. Donc, se laver les mains pour ne pas avoir de microbes, il faut de l'eau. Assainir l'environnement, c'est aussi éviter que des microbes stagnent dans les flaques d'eau, par exemple, qui manquent, ou encore dans les champs.
9: Donc, toutes ces actions, nous les avons réalisées, justement, c'est pour essayer un peu de protéger ces enfants contre certaines maladies liées aux mains sales.
8: Et quand vous parlez de l'eau, vous faites quoi concrètement? Il manque de l'eau, que faites-vous?
9: Nous avons mené de plaidoyer pour essayer de voir comment on peut essayer un peu de doter et l'orphelinat là d'un tank qui va permettre un peu, quand il y a la pluie, de recevoir de l'eau pour essayer un peu d'aider les enfants, oui.
8: Et quand vous parlez d'assainissement, c'est-à-dire que faites-vous pour l'assainissement? En une journée, par exemple, qu'avez-vous réalisé?
9: On a nettoyé d'abord la maison. On a essayé un peu de faire des travaux manuels aux alentours de la maison qui garde les enfants vivant avec handicap, mais aussi sensibiliser ces enfants par rapport à la propreté. Donc, quand on est propre, ça vous évite en fait de contracter de maladies.
8: Lors de cette initiative, il y a aussi le côté ludique, puisque bon, il faut sensibiliser, mais aussi il faut aussi amener à ces enfants en situation d'handicap des moments de plaisir, de bonheur. Alors, qu'avez-vous organisé à ce niveau?
9: Oui, justement, Eric. Donc, nous avons organisé des jeux, la danse, mais aussi avec un tambour pour essayer un peu de déstresser les enfants. Donc, nos actions se faisaient donc comme des jeux en fait, pour essayer un peu de donner la joie, donc d'apporter un peu de sourire, parce que ce sont des enfants qui sont stressés, marginalisés, rejetés par la communauté.
8: Et vous pensez pérenniser cette initiative et ouvrir un peu plus à d'autres contrées, d'autres régions à proximité de Butembo?
9: Justement, Eric, donc nous voulons vraiment élargir en fait notre région d'action, parce que dans le village qui entoure Butembo, il y a presque le même problème. Les handicapés, ils sont là, mais bon, ils sont délaissés. On aimerait vraiment aller plus loin, en fait.
8: Club RFI Boutambo, en tout cas, merci pour cette initiative en faveur des jeunes, des enfants handicapés de la région, où vous allez régulièrement leur apporter un peu de réconfort malgré donc leur situation d'handicap.
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8: Club RFI Boutambo, cette semaine, vous avez choisi votre cousine. Il s'agit de qui ?
9: Il s'agit de Christine Kavira. Elle est présidente élue du Parlement d'enfants de Boutembo-Loubero.
8: Vous avez rencontré votre cousine. On écoute votre entretien réalisé pour nous.
10: Mademoiselle, bonjour.
11: Bonjour. Je suis Kavira Rouve Christine, la jeune fille dévouée, déterminée dans la protection et la promotion des droits et devoirs des enfants, à vue d'assurer leur bien-être et épanouissement dans la société.
10: Vous êtes nouvellement élue présidente du Parlement d'enfants Boutembo-Loubero Nord Kivu. Le 16 juin, Journée mondiale des enfants africains, vous avez organisé une séance de sensibilisation à faveur des enfants vivant avec un handicap physique et mental. On peut savoir c'était quoi l'objectif de cette visite, de cette activité?
11: L'objectif de cette activité était d'aller sensibiliser les enfants pour qu'ils se protègent contre la maladie à virus Ebola qui nous menace depuis des mois. Et nous étions partis là-bas pour les sensibiliser, de se protéger contre cette maladie, pour limiter les risques de propagation de la MVE. Et nous étions partis encore là-bas pour passer un moment, un bon moment avec eux. Et ils étaient vraiment contents de nous voir et nous étions aussi contents de passer cette journée avec eux parce que la présidente nous avait remercié. Et elle croyait que ses enfants étaient abandonnés, qu'on ne passait pas à eux. Et quand elle nous avait vus là-bas, elle était vraiment contente. Et ses enfants étaient aussi contents. Lors de notre arrivée dans ce centre, nous avions installé les enfants et nous avons commencé notre sensibilisation. Et après, nous avions fait des jeux avec les enfants. Et par après, nous avions, vers la fin de l'activité, nous étions partis manger avec les enfants et enfin nous étions rentrés.
10: Alors tu es actuellement nommée nouvelle présidente du Parlement d'enfants Boutembo-Loubero qui évolue dans un contexte particulièrement difficile dans l'Est de RDC comme vous le savez. C'est quoi ton plan d'action?
11: Eh bien mon plan d'action n'est pas écarté de la protection, le plaidoyer et la défense des enfants parce que ce sont souvent les activités que nous organisons au sein du Parlement d'enfants. Et donc, le plan d'action n'est pas écarté du bien-être des enfants. Nous comptons faire des descentes à camp de situations difficiles. Nous comptons aller interroger les enfants concernant leur situation de vie et chercher des solutions concernant ces problèmes. Et deuxièmement, nous comptons perpétuer les relations entre les honorables du Parlement d'enfants pour qu'on travaille en équipe pour assurer le bien-être des enfants. Et avec mon équipe, nous allons enchaîner plusieurs actions. Vraiment, ces actions ne seront pas écartées dans la protection et le plaidoyer des enfants.
10: Vous êtes parmi les rares présidentes qui ont existé au Parlement d'enfants. Vous êtes une demoiselle. Et comment est-ce que vous pensez faire évoluer le Parlement d'enfants Boutembo-Loubero en tant que fille, jeune fille?
11: Eh bien, en tant que jeune fille, je ne compte pas travailler seule. Je compte travailler avec une équipe derrière moi, une équipe qui sera aussi déterminée dans la protection des enfants. Les enfants doivent savoir que l'avenir de notre pays est entre leurs mains et ils doivent lutter pour le respect de leurs droits et ils doivent aussi mieux assurer leurs devoirs parce que quand on parle du droit, on doit parler nécessairement du devoir.
10: Mademoiselle Christine Kavira, nous vous remercions d'avoir répondu à nos questions en tant que cousine de la semaine pour le Club RFI.
11: Bon, je suis aussi contente de participer à cette émission et merci beaucoup.
8: C'était la cousine, l'invitée du club RFI Boutambo.
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12: Je suis Priscille Moussa Kamba, j'ai 17 ans. Je fréquente l'Institut Kambali. Je suis là depuis 5 ans, je suis en 3e. pour être précise. Alors, je vis à Katia, c'est dans les quartiers Boutété. Je vis depuis longtemps avec mes parents, je suis la quatrième fille de la famille. À part ma vie scolaire, ma vie à famille, j'ai mené une autre vie. Je suis une artiste musicienne, mais aussi une poétesse. J'œuvre au niveau de la plume d'or. Alors, ce qui m'a inspirée à chanter, à devenir une artiste et musicienne, c'est la situation que nous sommes en train de vivre à l'est de la République démocratique du Congo. J'épuise mon inspiration de ces sangs que je vois couler, ces sangs que je vois partout sur des murs, sur les sols et même sur des plantes. J'épuise mon inspiration de toutes ces femmes-là violées, de toutes ces filles-là violées, mutilées. J'épuise mon inspiration de tous ces enfants-là que je vois, les enfants qui errent, qui n'ont ni père ni mère à cause du massacre. Pourquoi je chante? C'est quoi mon objectif? Je chante pour ne pas me laisser noyer dans la guerre. En fait, je chante, si j'écris une chanson de 4 minutes, je me dis que les gens vont écouter la chanson là des 4 minutes et ça va leur donner de l'espoir, ça va leur montrer que c'est banni qu'un chapitre du livre, que tout finira par passer. Et je compte vraiment que ces 4 minutes-là soient éternelles, soient éternisées. Alors, je chante pour rappeler à tout le monde, aux personnes de ma région, que avant d'être des victimes de massacres, nous sommes des humains. Et des humains ont besoin de vivre. Pas seulement besoin d'exister, mais besoin de vivre. Alors, qu'est-ce que je veux dire par vivre? Par vivre, je veux dire, vivre, c'est exister avec toute tranquillité, avec toute la joie possible et toute paisibilité. Je me rends compte que dans notre région, nous sommes là, nous existons, mais nous ne savons pas vivre. Alors, à partir de mes chansons, je pense que les gens peuvent parvenir à vivre parce que déjà, la paix commence par nous-mêmes. Si en moi j'ai la paix, je peux être capable de transférer la paix à une autre personne et la paix pourra s'élargir. Alors je demande à tout le monde d'avoir toujours de l'espoir, d'avoir cet esprit-là d'espérer, parce qu'un jour tout finira par finir. Et je sais que la guerre commence quand je me dis il n'est pas mon frère. Donc, quand je n'ai pas l'amour à moi, quand je n'ai pas la paix à moi, c'est là que la guerre commence. Alors, à partir des chansons, on peut parvenir à s'aimer, à se comprendre, à se tolérer malgré nos différences. Et si on va contribuer à la paix. Je ne sais pas vraiment rester calme. Je ne sais pas rester calme face à ces génocides, face à ces massacres que nous sommes en train de vivre. Je suis incapable de rester silencieuse. Voilà pourquoi je prends, j'use de ma plume, j'use de ma guitare et de ma voix pour chanter la paix, pour donner de l'espoir à ceux qui n'ont plus l'ardeur de vivre. Je compte faire plus pour impacter tout le monde, pas seulement ici à Boutembo. Et pour cela, je compte d'abord enregistrer mes chansons parce que jusqu'à là, je n'ai aucun son à enregistrer. Alors, je compte d'abord enregistrer mes chansons et ainsi parler au monde entier parce que sans l'enregistrement, mes chansons ne sauront pas atteindre les gens qui sont ailleurs.

0: Voilà, les titres de la musique et la paix, c'est moi. Alors, je m'adresse à tous les Congolais et précisément à tous les Kivuciens, donc les habitants du Nord, Kivu, Sud-Kivu et tout. Je tiens à vous dire que la paix viendra de nous, la paix ne viendra pas de quelqu'un d'autre. Donc, soyez d'abord à paix, aimons-nous les uns les autres pour ainsi élargir la paix.
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3: Club RFI Boutambo, vous présentez votre proverbe.
4: Notre proverbe de la semaine, ça concerne un peu la santé, la prévention. Donc, ça dit, mieux vaut prévenir que guérir. Et ça entre dans les contextes que nous vivons pour le moment. La passion de la maladie, la virus Ebola. Nous voulons appeler la population à respecter les mesures barrières afin de se prévenir de ne pas tomber malade.
3: Merci Club RFI Boutambo. Avec ce proverbe, mieux vaut prévenir que guérir. Effectivement, donc il faut faire attention dans des situations compliquées comme le virus Ebola qui sévit actuellement dans la région. Votre dernier mot, Club RFI Boutambo.
4: Notre dernier mot, c'est de dire sincèrement merci à la RFI de nous avoir donné l'espace afin de faire la promotion des actions que nous faisons pour notre communauté.
3: Club RFI Boutambo, nous sommes là chaque semaine pour parler, pour faire savoir ce que vous faites au sein des clubs RFI, notamment donc sur le continent africain, mais aussi en Haïti. Nous saluons nos amis d'Haïti et nous allons les retrouver bientôt. Chers amis du Club RFI Boutambo, votre musique,
4: c'est « Déploie tes ailes » par Lokwakanza.
3: Chers amis du Club RFI Boutambo, chers amis auditeurs, merci pour ce moment passé avec nous. Retrouvons-nous dimanche prochain. Prenez soin de vous et de vos proches. 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Nous vous quittons avec le titre de la semaine.

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2: Hello la famille, bienvenue dans Légendes Urbaines, l'émission faite par nous pour tous de RFI et France 24. Si je devais décrire notre invité du jour en une citation, je dirais « Celui qui sait et se souvient d'où il vient ne se perd jamais en chemin, même sur la route en direction du pansement. » Quelle joie de recevoir enfin cet artiste hors du commun. Ouais, de ces rares que tu apprécies autant pour sa musique que pour sa personnalité. On dit souvent que l'humour, c'est l'intelligence qui s'amuse. Et justement, l'une de ses spécialités est clairement d'user d'une forme d'ironie et de légèreté pour enjailler. Comme par exemple, lorsqu'il clame
3: aristocrate, fais-moi la bouche comme un aristocrate.
2: Alors que lui, de base,
4: c'est la vraie street de rue.
2: Car il est issu d'un univers où les hustlers,
5: les méchants,
2: avec la
6: mentalité de gangster
2: du genre
7: Sicarios traqué par la CIA,
2: domine pour survivre. Contre-pied ou pied de nez à une fatalité qu'il a su finalement déjouer grâce à sa créativité et des titres où vas-y que
8: je te fais ziquer tout comme Francky Vincent.
2: Mais pas n'importe comment, car dans le champ des possibles de cet énorme kicker,
9: et on sait manier la mélo
2: et les gimmicks quasi obsédants, à tel point qu'il cumule des milliards de streams et même une victoire de la musique. Souvenez-vous.
10: Non, ne reviens pas, prends tes affaires, rentre chez toi.
2: Coucou Grady. Sans parler de son vocabulaire et expressions empruntées de son imaginaire, telles que faire qui sont littéralement entrées dans le langage populaire français. Bref, vous l'aurez compris, son inspi,
11: elle est bonne et forte.
2: Il nous fait l'honneur de sa présence dans les studios de Légendes Urbaines à l'occasion de la sortie de son nouveau projet Avant la saisie. Messieurs, dames, juste pour vous, Hess l'enfoiré, écoute ça.
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0: Monsieur Hasselenfoiré est dans les studios de Légendes Urbaines. Mon frère, bienvenue chez toi. Comment tu vas?
1: Merci beaucoup, merci. Ça va et toi?
0: Ça va?
1: Ça roule?
0: Bah ouais.
1: Peinard.
0: Ravi de te recevoir.
1: Merci.
0: Ça fait très longtemps qu'on souhaite te recevoir dans Légendes Urbaines. Quel parcours, Huss. C'est incroyable, franchement. Et bravo pour ton nouveau projet, Avant la saisie, qui sera en deux parties. Partie 1 là, septembre, la deuxième partie, on en parle tout à l'heure.
1: C'est ça.
0: Comment tu te sens? T'as sorti plusieurs projets, t'as eu énormément de gros singles. Ouais. Encore une fois, on en parlera tout à l'heure, mais comment tu te sens dans ces périodes de promo avant la sortie? Tu vois, avant la sortie et la saisie, mais avant la saisie et après la saisie. Ouais, comment tu te sens dans ces moments-là?
1: Tu connais, c'est un peu. Tu sais, ça bouge un peu, t'as vu?
0: Ouais.
1: On est un peu, ça va vite un petit peu, c'est un peu. On fait un peu de promo, il y a de la promo, etc. Mais t'as un peu de stress, comme tout le monde. Hein. C'est celui qui va dire il stresse pas, il ment. Il y a un peu de stress, c'est les gens, leur attente.
0: Ouais.
1: Il y a l'attente des gens aussi. Mais ça va, là, j'ai vu, il y avait des bons retours. Les gens, ils aiment bien, donc...
0: Il est magnifique.
1: Ouais,
0: en plus, ça glisse, bien. Quoi. Tu vois, c'est vraiment le genre de projet que t'écoutes en boucle, en fait. Et en fait, ça passe. Et c'est là où tu te rends compte qu'il y a une vraie fluidité et que... Ça. On va faire un pull-up sur ta naissance. T'es né à Gennevilliers, t'as grandi à Saint-Ouen, puis Villeneuve-la-Garenne.
1: C'est ça.
0: C'est juste, c'est correct.
1: C'est ça.
0: T'as grandi principalement avec ta maman, t'as une petite sœur, je crois.
1: C'est ça.
0: Mais t'allais quand même voir souvent ton papa qui vivait à Valenciennes, dans le nord de la France.
1: C'est ça.
0: Mais il est vrai que quand on grandit à proximité dans une banlieue telle que Saint-Ouen ou Villeneuve, c'est presque Paris, c'est les 21 et 22e arrondissements de Paris. Est-ce que ça aide à l'ouverture d'esprit, finalement?
1: Ouais, un peu. On est plus, ça nous aide, on est plus à côté déjà.
0: Mm-hmm.
1: On est à côté et... C'est vrai qu'il y a plus de connexions, pas des connexions, c'est un grand mot. Mais tu m'as compris,
0: Bien sûr.
1: L'accessibilité, elle est plus. Contrairement à un mec qui habite au fin fond du 9-1 ou quoi, tu vois, j'ai des grosses dédicaces au frérot du 9-1.
0: Bien sûr.
1: Mais voilà, que eux, quand ça se voit, quand ils venaient sur les champs à l'époque, tu sais, faire un truc, on reconnaît qu'ils viennent de loin.
0: C'était une mission.
1: Ils disent, on vient de loin, on a pris le RER.
0: Alors que toi, t'as deux stations de métro ou un bus où tu marches même, en fait.
1: On a cette facilité de la Tour Eiffel, les champs, etc. T'as vu tout ce qui est pas là. Moi, c'est vrai qu'on a plus de facilité, hein, même dans la musique, les studios.
0: Bien sûr.
1: Regarde bien, j'ai de la famille à Valenciennes. Il y a un studio pour toute la ville.
0: Bien sûr.
1: Tu vois. Ça veut dire quand t'es rappeur dans une ville comme ça, c'est dur. Même dans le sud. À part à Marseille, qui est la deuxième ville du rap.
0: Parce que t'as fait Nice aussi, ça, on en parlera
1: tout à l'heure. Ouais, j'ai fait Nice aussi, ouais.
0: Ouais.
1: Nice, ouais. Pile.
0: T'as bougé, Valenciennes, Paris, Nice, c'était plus tard, c'était dans ton adolescence. J'aimerais te faire écouter quelques titres, parce que tu sais, toi, t'es un peu Slumdog Millionnaire. Je trouve que t'as une culture générale assez incroyable. Moi, je t'ai redécouvert, bien sûr que tout le monde connaît Huss. Mais finalement, là, en me matrixant sur l'émission, en écrivant ton intro... Je me rends compte que t'as tellement de rêves qui sont même complètement décalés avec ton âge, en fait. Tu vois? Qui sont même des rêves qui datent de périodes où tu n'étais pas né. Et je vais te faire écouter des sons. J'aimerais que tu me dises pourquoi ces sons te tiennent à cœur, pourquoi tu les aimes et ce que ça t'évoque. On va commencer par le premier.

0: chanson qui est écrite par Serge Gainsbourg et qui s'était présentée au concours de l'Eurovision en 1965 en représentant le Luxembourg et pas la France pour le coup en fait.
1: Ah ouais,
0: ouais, ouais, ouais.
1: Okay.
0: Pourquoi cette chanson te tient? Pourquoi t'aimes cette chanson? Et d'ailleurs, comment tu connais cette chanson, Russ?
1: Ah, France Gall, je connais pas tous ses sons, mais ce son, il m'a marqué un peu. Mm-hmm. Je crois que c'est la prod. Hein.
0: Ouais.
1: Je crois que c'est la prod. Hein.
0: Mm-hmm.
1: La prod, elle est bien. Et bah, je connais pas mal de son.
0: Ah, t'es très éclectique, t'écoutes du rock, t'écoutes de tout. Mais,
1: ouais, hein. J'écoute un peu de. À l'ancienne, la variété, les Joe Dassin, tout ça là. Mais ouais.
0: C'est des sons de ton enfance, ça?
1: Pas mon enfance, non. C'est te mentir, dire mon enfance. Mais c'est des sons que j'ai découverts un peu plus vieux, quand j'avais la vingtaine, je pense.
0: C'est ouf. Mais ouais. Je trouve ça d'autant plus ouf, en fait.
1: Ouais, ouais, quand j'avais
0: la vingtaine. Parce que moi, je me suis dit, c'était peut-être à Valenciennes, tu vois.
1: Non, rien à voir. Franchement, non. Après, tu connais, j'ai beaucoup aussi mes oncles. Je pense que c'est ça, mes oncles, mes tantes, qui écoutaient de la variété à l'époque. Charles Aznavour, tu sais, ils écoutent un peu tout, tu vois. Je me rappelle quand l'album de Corneille, il était sorti avec Classe.
0: Bien sûr.
1: Ma tante, elle le mettait tous les jours dans le truc. Ça veut dire, j'ai grandi avec lui, Corneille. Après, tu connais, ils écoutent la variété, ils écoutent du rail, ils écoutaient tout à l'époque. Hein. Mm-hmm. T'as vu, c'était les CD, c'était les cassettes.
0: C'était très éclectique. Et c'était plus une galère d'écouter tout qu'aujourd'hui en plus.
1: Ouais. Mais ils écoutaient en boucle.
0: Ouais.
1: À l'époque, c'était en boucle.
0: C'est vrai.
1: C'était en boucle à l'époque.
0: Bah, t'achetais un album, c'était 22 euros, donc tu rentabilisais.
1: Deux ans, ils tournent dans la Corsa, des grosses dédicaces à ma tante du Nord. Avec la Corsa. Ouais. Ouais. Ça, c'est des trucs comme ça, tu vois. Donc, je pense que c'est plus les oncles, les tantes, même mon daron qui aimait bien les sons aussi, écouter la musique lui aussi, ça veut dire c'est plus eux, hein.
0: Mm-hmm.
1: C'est grâce à eux que j'ai écouté un peu de, je me suis penché vers la variété.
0: Tu parles de variété, je vais te faire écouter un titre de grande variété.
1: Go.
0: Et pourquoi t'aimes ce son?
1: Let's go.

0: à Brel, les murs de poussière.
1: On sait ce qu'est Brel.
0: Ah bah,
1: c'est du lourd.
0: Qu'est-ce qui fait que tu aimes en particulier cette chanson, Russ?
1: Ah mais c'est ça, c'était pareil, hein, la prod aussi. Hein.
0: Mm-hmm.
1: La prod, elle est mouvementée, t'as vu?
0: Ouais.
1: Elle est mouvementée.
0: C'est vrai.
1: Et... ouais, ça c'était un délire dans le Viano. On se tapait dans le Viano. Grosse dédicace à mon Didier, Didier, qui a une playlist, tu vois. Et ouais, j'aimais son préféré, il est dedans, lui. Et ouais, c'est vrai qu'il est dedans, son.
0: Et même sur l'écriture, en fait, parce que, encore une fois, quand t'écris des bangers, tu fais des bangers qui peuvent être très populaires et très festifs, mais en fait, bon, avant de pouvoir faire un truc léger et en même temps qualitatif, il faut savoir écrire. On sait que t'es un rappeur et tu sais écrire. J'imagine que la plume de Cabrel, c'est un truc qui te bluffe.
1: Ouais, lui, j'aime bien aussi, ouais, Cabrel. Bah, je suis pas attention.
0: Ouais.
1: Je connais pas leur album par cœur.
0: Ouais.
1: Je peux pas te mentir, tu vois.
0: Mm-hmm.
1: Moi, je suis grave resté marqué sur des sons.
0: Ouais.
1: Tu vois, par
0: bien
1: exemple,
0: sûr.
1: Ouais, bah, Cabrel, ce son-là. Il y a qui que. Bon, Charles Aznavour, tout le monde connaît l'album
0: bien
1: par
0: sûr.
1: Cœur. On connaît tous son album,
0: ouais.
1: Tous son album par cœur.
0: Berger, Goldman, un peu.
1: Berger, ouais. Tu peux pas passer à côté. Michel Berger, Goldman aussi. Bah ouais. Bah oui, après, pareil. Bah, je connais plus de sons de. Bah, c'est pareil que. Ouais, Goldman, c'est pareil que les autres, hein. C'est beaucoup de sons, il a beaucoup de sons lui.
0: Mm-mm.
1: Il écrit pour les gens aussi.
0: Beaucoup. En tout cas, toi, tu traverses les périodes. C'est fou, en fait, il y a des titres qui datent d'il y a 7 ou 8 ans, en fait, et qui finalement remontent aujourd'hui sur des trends TikTok,
1: c'est
0: etc.
1: Ça.
0: C'est une dinguerie, quoi.
1: Mais c'est, tu sais que c'est une dinguerie. C'est, moi, j'ai sorti des morceaux, mais TikTok, je suis pas dedans, tu vois. Je suis pas, mm-hmm. Je fais pas de vidéos TikTok, enfin, mm-hmm. Je fais pas, j'en fais. J'essaie d'en faire, tu vois.
0: Ouais.
1: J'ai mon équipe qui m'entend là. On me dit truc, mais j'essaie d'en faire, mais j'arrive pas, t'as vu.
0: Ouais.
1: Ça veut dire. Mais il y a des sons. Mais j'ai sorti il y a 4 ans, moi je l'ai abandonné le son, tu vois.
0: Mm-hmm.
1: Ça y est, l'album il est sorti il y a 4 ans. Le son n'a pas fonctionné. Ça arrive. C'est pas tout le temps que ça fonctionne, tu vois. Mais le son il fonctionne en 2026. Avec une trend à eux.
0: Mm-hmm.
1: T'as capté. Donc c'est quand même bien TikTok. Hein. C'est quand même pas mal.
0: C'est pas mal.
1: C'est
0: et
1: pas
0: puis,
1: mal.
0: Puis ça permet de continuer à faire perdurer.
1: Ça peut perdurer les sons. Ils font revivre les sons. Non, franchement, c'est une nouvelle génération.
0: Ta musique, elle est quand même tellement écoutée dans des endroits improbables. Où est l'endroit le plus improbable, où la personne la plus improbable qui te dit « Oh, c'est l'enfoiré, j'écoute ta musique de ouf » et t'étais pas du tout prêt pour ça.
1: Ce qui m'a choqué une fois, ce qui m'a vraiment choqué, c'était quand j'étais au Mexique,
0: ouais.
1: Tu vois. Et au Mexique, ils me connaissent pas.
0: Ouais.
1: Et tu vois, ils connaissent pas mon visage.
0: Puis c'est un autre monde, quoi, vraiment.
1: Ouais, ouais. Et ils mettaient, en fait... j'étais dans la playlist d'un DJ, tu vois, et tu sais, c'est le genre de playlist où il y a le son de Usher, là.
0: Yeah, ouais.
1: Yeah, tu vois, le son
0: bien
1: de
0: sûr.
1: Usher, là.
0: Yeah,
1: et il avait mis, bah, il mettait Moulaga aussi.
0: Lunaire.
1: Ma mère.
0: Au Mexique.
1: Mais moi, j'y croyais pas au début.
0: T'es allé le voir ou pas le DJ en son, c'est moi?
1: Non, le DJ, non, non, non, non, je peux pas, voir.
0: Et c'est le DJ, genre, vas-y, mytho, laisse-moi tranquille,
1: je suis pas allé.
0: Non,
1: non, je suis pas allé, mais. Il joue vraiment tous les sons. Enfin, il joue à l'époque.
0: Mais c'est un type qui jouait dans sa playlist, quoi.
1: Ouais, truc de ouf, ça m'a choqué. Et t'as vu, même le son Moulaga, il a dépassé. Le son Moulaga, il a dépassé le truc de partout, t'as vu. Je l'entendais trop dans des endroits.
0: Improbables.
1: Ouais, mais des gens là, encore aujourd'hui, ils m'envoient des pays, et je sais même pas ce qu'ils font là-bas, rien à voir, des pays. Ouais.
0: Moi, je t'ai entendu dans des karaokés où je me suis dit, ah ouais, les gens sont chauds. C'est sur des karaokés en Côte d'Ivoire. T'es là, ah ouais, Moulaga, ok.
1: T'as capté, il y a okay. Des trucs de ouf.
0: Tu dis, mais c'est lunaire.
1: Le son, il y a des trucs.
0: Et les gens chantent sans famille et tout, et tu dis, ah ouais. Tu sais, ici, c'est une émission collégiale.
1: Ouais, je sais qu'il y a des messages.
0: Des petits messages,
1: ouais.
0: Des petits cadeaux, et puis surtout, pas forcément des gens que tu connais personnellement.
1: D'accord.
0: Mais en réfléchissant, en travaillant encore une fois sur ta carrière, j'ai pensé à un très très grand monsieur pour qui j'ai un respect immense, qui a quand même 30 ans de carrière avec son équipe, et c'est pas une petite carrière, qui a de vraies similitudes avec toi. Ça vient de la street, pas de la street de France, hein, de la street du continent, et attention, c'est pas la même street, tu vois,
1: si ouais.
0: Je te dis à nous, Mambo, c'est pas la street de...
1: C'est pas
0: le 9-2.
1: C'est pas la même que nous.
0: Et qui, en fait, a su justement faire de la musique universelle, qui est aussi écoutée à Los Angeles, au Mexique, partout dans le monde, au Japon, c'est une folie. Il avait un petit message pour toi, parce qu'il aime beaucoup ce que
2: coucou,
0: tu fais.
2: Coucou Juliette, coucou à tous les téléspectateurs ou à tous les auditeurs de Légendes Urbaines. Voilà, c'est une vidéo exceptionnelle pour une personne exceptionnelle. c'est mon ami et frère S, mon jeune frère qui passe la légende urbaine aujourd'hui. Donc j'ai voulu saisir l'occasion, S, pour m'adresser à toi, te dire d'abord toutes les félicitations du groupe Magic System, mais aussi te dire personnellement mon admiration pour ce beau parcours, parce qu'aujourd'hui tu es en train d'écrire aussi les lettres de noblesse de la musique urbaine en France et partout en Afrique et même dans le monde. Et je voulais profiter de cette vidéo pour te poser la question. Pour toi, que représente l'Afrique? C'est tout ce que je voulais savoir. Qui représente l'Afrique pour toi?
0: Le boss à Salfo, Magic System.
1: Ok, lourd, lourd, lourd. Je le connais même pas personnellement, ça fait plaisir. C'est une dinguerie.
0: Tu connais
1: respect. Respect à vie.
0: La carrière de Magic System,
1: incroyable.
0: Tu sais que depuis le premier go, c'est 30 ans. En plus, ils gèrent leur propre business.
1: Incroyable.
0: Pas oublier ça.
1: Ouais, incroyable.
0: Les gars viennent d'Anoumambo.
1: Merci beaucoup, franchement,
0: c'est
1: merci beaucoup.
0: C'est la street de Babi.
1: Merci beaucoup.
0: Et regarde le nombre de bangers tous les ans depuis 30 ans. Ils nous claquent un banger, Coupe du Monde, nan,
1: c'est trop,
0: machin. C'est trop.
1: C'est des monsieur bangers.
0: Ah, c'est un truc de fou.
1: Ouais, c'est trop.
0: Et entre
1: enfants, c'est notre enfance.
0: Ah, et jusqu'à aujourd'hui, en fait. Regarde, là, ils ont sorti un titre avec Zao et Alonso,
1: je crois.
0: C'est une folie. Tous les ans, ils nous claquent un tube, en fait. Universel, international.
1: Ils bougent pas.
0: Il y a le FEMUA, je le rappelle. C'est au mois d'avril, en général, je crois. En Côte d'Ivoire. On en est à plus d'une quinzaine d'éditions, si ce n'est 20. 400 000 personnes en 3 jours. Festival gratuit où tu as des stars du monde entier, l'un des plus gros festivals africains, y compris anglophones, lusophones. Grand, grand big up. Bravo, bravo à vous les gars. Bon anniversaire. On se voit bientôt, Magic System. On est ensemble. Je vous aime les gars. Et quel exemple. Et c'est vrai qu'en fait, quand j'ai demandé à Salfo, je me suis dit, ok, parce qu'à Salfo, c'est ça, c'est un gars qui vient de la street, en fait. Et la street au bled.
1: Ouais, c'est trop.
0: Qui a fait des bangers. Et vous avez ces mêmes parcours, tu vois, différemment.
1: De fou. Après, ils ont une grande carrière.
0: Mais c'est autre chose. Mais en fait, vous ressemblez à beaucoup d'endroits. Cette universalité. Et le fait, je pense à Soul King, par exemple, ou je pense à El Grande Toto, qui ont ce truc de ne pas dissocier le Maghreb et l'Afrique subsaharienne. T'as fait un titre masterclass, au sens propre, comme on figurait, comme son nom l'indique, avec le grand Fally Ipupa, ensemble, boss, l'aigle. On retrouve aussi d'ailleurs Toto et Soul King dans Avant la saisie. Sont des artistes qui viennent du Maghreb, comme toi, originaires. Enfin, eux, ils sont de là-bas, ils sont pas originaires,
1: ils sont là-bas. Ils sont,
0: mais ils ne dissocient pas, en fait, l'Afrique subsaharienne et le Maghreb, en fait. Tu te considères comme africain. Il y a encore beaucoup trop de gens qui font la diff, en fait.
1: Non.
0: Donc, pour répondre à Salif, qu'est-ce que tu lui dirais, en fait, sur ce que représente l'Afrique pour toi? Tu étais à Babi, d'ailleurs, pour faire le clip avec toi.
1: Ouais, exactement. Bon, l'Afrique, c'est déjà merci encore au frérot, la classe, merci. Hein. Merci
0: Vincent.
1: Beaucoup. Et bah, l'Afrique, ça représente tout aujourd'hui. Hein. De toute façon, l'Afrique, on a un exemple. Dans tout, dans le football, dans la musique, dans la graille. Dans la joie.
0: Dans la résilience.
1: Dans tout. Il y a ce qui s'est passé en Afrique en plus. T'as vu les guerres, les trucs, les machins, les larmes, la joie. Après, bon, c'est comme encore. Hein, je pense que l'Afrique, il gagne, tu vois.
0: Mm-hmm.
1: Quoi qu'il arrive.
0: Mm-hmm.
1: Donc, ce que ça représente tout, hein, en vrai. L'Afrique représente tout. Hein.
0: Et Abidjan, alors, comment tu l'as vécu, Babi?
1: J'ai prolongé. J'ai prolongé une semaine de plus.
0: Une folie.
1: Ouais, franchement, grosse dédicace à la Côte d'Ivoire. Merci pour l'accueil. Rien à dire, la Côte d'Ivoire. Franchement, 10 sur 10.
0: Comment tu vois le monde dans lequel on vit? Parce que t'es très lucide, encore une fois. Je parle souvent de ta culture, mais parce que franchement, c'est suffisamment rare pour le souligner plein de fois, comme je viens de le faire, et c'est complètement assumé. Là, on est quand même dans un manège. Parfois, je me dis, on est dans un cirque géant. Et en même temps, je te trouve, justement, pas du tout frustré. Je trouve que t'as beaucoup de recul et que tu prends les choses avec quand même plus ou moins de philosophie, en fait.
1: Ouais, bah j'essaye.
0: Mm-hmm.
1: Tu vois, après, dans le monde où on vit, il est pas facile.
0: Ah, c'est gang.
1: Tu vois bien, avec tout ce qui se passe dans le monde, on peut pas fermer les yeux aussi. Après, je fais comme tout le monde. J'essaie de, tu vois...
0: De t'épargner, de prendre ce qu'il y a à prendre et d'avancer.
1: Je prends le bon, le négatif, j'essaie de... pas calculer, pas dire ça, mais pas que mettre du négatif dans la tête. Sinon, c'est trop, ça, c'est trop, comme t'as dit, c'est trop aigri, t'es aigri, tes trucs. Moi, je suis plus dans la positive attitude. Moi, je suis comme ça, tu vois, positive attitude. Je rigole beaucoup. C'est vrai que je rigole beaucoup, tu vois, après, même chez moi, avec ma femme, avec le bébé, avec les enfants, je rigole à mort.
0: Qu'on salue, l'équipe.
1: Ouais, grosse dédicace à toute la famille. Et puis, voilà, quoi, j'essaie de rigoler. Au maximum.
0: Tu sais, on est suivi dans le monde entier, sur tous les continents, ce qui veut dire des centaines de millions de personnes, vrai, sur RFI et France 24. Et on a un rituel pour clôturer l'émission qui consiste à passer un message universel.
1: Ok.
0: Ce serait quoi le message que tu voudrais passer aux gens? Tu connais l'histoire, hein? T'as vu, ouais. La musique, c'est pareil. Aujourd'hui, tu passes un message et en même temps, ça va arriver peut-être au Tchad, ça va arriver. Tu sais jamais dans quelle oreille ça tombe. Si tu avais un message à passer, tu dirais quoi?
1: Je passerais un message de paix, pour commencer, tu vois, de paix, et puis force à tout le monde. Franchement, profitez de vos familles. Le plus important, c'est les parents, les enfants. La famille, c'est le plus important, je pense. Profitez de sa famille, ses amis aussi. Mmh. Et puis surtout, même si ça va pas, avoir le sourire. Je pense, des fois, je sais que même nous, on parle de talent, on parlait de pognon, mais l'argent, ça rend pas heureux tout le temps.
0: Bien sûr.
1: Tu peux avoir tout le pognon que tu veux. Des fois, c'est un coup de blues, tu vois. Et il y en a qui ont pas trop de pognon, qui ont pas d'argent et qui ont le sourire plus que nous.
0: De fou.
1: Donc, faut prendre exemple sur ces gens-là, je pense. Tu vois, c'est ce message-là de paix, de l'argent fait pas le bonheur. Ça contribue, bien sûr. Parce qu'on a tous besoin d'argent, mais...
0: Bien sûr.
1: Voilà, quand tu vois, comme je te disais, un peu dans tous les pays que tu m'as cité, là-bas, c'est... Nous, on est des privilégiés ici. Regarde, on est sur un beau plateau. Il y a de l'eau fraîche, tout va bien. Donc...
0: On est au top. Tout est le beautiful people. Non, mais t'as raison. Vivons, profitons, ayons de la gratitude, et c'est vrai que, ouais. Et il y a toujours pire, en fait. Et quelque part, c'est une forme de décence envers eux. Envers les personnes qui, eux, n'ont pas le quart de notre champ des possibles ou pas le quart de ce qu'on a, nous. C'est de la décence envers eux que d'essayer d'être heureux, tu vois.
1: Exactement.
0: Ouais.
1: Exact. Mais en tout cas, le message que je peux passer, comme je dis, la paix, la bonne humeur. Mangez bien, prenez soin de vous, la santé. Mm-hmm. Buvez pas trop, fumez pas trop. Prenez soin de vos proches. Et voilà, quoi. Tu vois, c'est... Ces messages-là.
0: Je te remercie mille fois.
1: Merci beaucoup.
0: C'était un bonheur de te recevoir.
1: Merci à toi.
0: Je rappelle que Avant la saisie est disponible, ainsi que les 3 albums précédents, ainsi que les 12 milliards de bangers, ok, ainsi que les freestyles d'Exland, ainsi que, en fait, ces interviews, ainsi que les courts-métrages. Non, vraiment, c'est sacré personnage. Et puis, merci pour ton cœur, merci pour ton honnêteté, et merci de ne pas avoir oublié d'où tu viens. Franchement, tu es lumineux. Je tiens à saluer ton équipe lumineuse. Les 1000 fantastiques. Sbar, je ne t'oublierai jamais. Sache-le dans mon cœur. Tu seras une running story jusqu'à mes 90 ans, si je suis encore en vie. Neta, merci d'avoir rendu cette émission possible. L'équipe qui est là derrière, pardon, j'ai pas tous vos prénoms. Mais merci, on est ensemble parce que t'es accompagné de gens qui sont de la sweetness. Voilà. Salut Jazzy, merci d'être passé nous voir. J'en place une spéciale aussi pour Khalil, ton manager.
1: Ouais,
0: DJR, aussi adorable.
1: Merci.
0: Riyad de Marseille, on est ensemble, frérot, aussi. Merci. J'ai appelé pas mal de gens pour parler de toi. Et en fait, ils sont tous à ton image. Super bonne vibe, ouvert. Et tout le monde s'est évertué à me raconter plein d'anecdotes que je ne peux pas raconter en télé. Donc merci les gars. C'était super. Mais au moins elle avait rigolé. Merci.
1: C'est
0: les meilleurs. J'ai des anecdotes.
1: Ouais.
0: Mais bon les gars, sur RFI France 24 on repassera. En tout cas c'est un bonheur. Parce que là il va vraiment y avoir une saisie en fait. Là ça va pas être possible. Donc voilà. C'est un bonheur de te recevoir, la famille.
1: Merci.
0: Je vous donne rendez-vous la semaine prochaine. Même heure, même endroit. En attendant, allez sur la chaîne YouTube de Légendes Urbaines, cliquez, likez, envoyez que du love. De toute façon, si c'est pas le cas, on vous bloque. grâce à Wassim.

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0: Julien Coquel-Rohem.
4: Bonjour à toutes et tous, à la une de ce journal, le Venezuela qui compte ses morts et perd espoir de retrouver des survivants bientôt 2 semaines. Après le double séisme qui a frappé le pays, on part entendre sur place le désespoir des équipes de secours. Dans l'actualité également, les représentations diplomatiques du Niger à l'étranger, désormais chargées de surveiller Internet pour y repérer des publications hostiles à Niamey. En France, la saison précoce des incendies et une nouvelle vague de chaleur qui promet de mettre à l'épreuve les hôpitaux. Déjà saturé par la canicule d'il y a quelques semaines, et puis du foot, la Coupe du Monde, le Mexique et l'Angleterre à couteau tiré à quelques minutes de la fin du 8e de finale qui les oppose. 3-2 et 11 minutes de temps additionnel. Venezuela, le bilan du double séisme du 24 juin qui continue de s'alourdir. 3 340 de morts et plus de 16 000 blessés selon les derniers chiffres officiels, alors que le nombre de disparus oscille entre 10 000 selon certaines projections et 50 000 selon les Nations Unies. Bientôt 2 semaines après la catastrophe, l'espoir de retrouver des survivants est désormais infime. Et sur place, le moral de centaines de bénévoles, secouristes et proches est au plus bas. Reportage de nos envoyés spéciaux Mélissa Barra et Jadel Koury.
5: Les corbillards se relaient devant la morgue improvisée de La Guaira. Edgardo, 20 ans, attend sur sa moto. Il est venu pour identifier le corps de son cousin. Ce sera son dernier voyage entre Caracas et la zone du sinistre.
6: Nous attendons la confirmation qu'il est bien là pour pouvoir l'incinérer. Depuis le 24 juin, nous faisons des allers-retours sans arrêt.
5: Son cousin, il l'a cherché pendant des jours, mais il a aussi aidé d'autres familles.
6: Nous avons prêté main forte et nous avons même aidé une dame à sortir son fils. Maintenant, c'est plus calme et les images douloureuses tournent en boucle dans ma tête. Au début, on tenait grâce à l'adrénaline, mais là, le coup est dur.
5: À 15 minutes de là, les rescapés de Katia Lamar campent sur un parking. Une équipe de l'ONG israélienne IsraAid distribue des repas sous les tentes. La psychologue Karen Monson en fait partie.
7: El sentir generalizado.

0: Ce que je constate chez les secouristes et les bénévoles, c'est qu'ils s'en veulent de ne pas en avoir fait assez. Ils travaillent sans relâche. Beaucoup n'ont sorti que des corps sans vie. Ils ont le cœur lourd. Notre rôle est de leur donner des clés pour se protéger, recharger leur batterie et pouvoir continuer.
1: Les équipes de sauvetage étrangères quittent peu à peu le Venezuela. Seul le personnel humanitaire restera sur place pour venir en aide aux rescapés. Mélissa Barra, Jadel Khoury, La Guaira, RFI.
2: Et alors que les équipes de secours étrangères commencent à quitter le pays, lors des enterrements de masse qui semblent arriver, plus de 150 corps non identifiés ont été inhumés dans un cimetière de La Guaira, la zone la plus touchée. Des tranchées de tombes individuelles ont déjà été creusées pour accueillir d'autres dépouilles. Dans l'actualité aussi ce matin, le début à Téhéran du cortège funèbre d'Ali Khamenei, au troisième jour des obsèques nationales de l'ancien guide suprême iranien, tué au mois de mars, au premier jour des frappes israélo-américaines sur l'Iran. Après avoir été exposé pendant deux jours, le cercueil va traverser les rues de la capitale pendant plus de 10 heures devant plusieurs millions de personnes. Le corps d'Ali Khamenei passera ensuite par plusieurs sanctuaires en Iran et en Irak avant d'être inhumé jeudi dans la ville sainte de Mashhad. Son fils Mojtaba Khamenei, qui l'a remplacé, n'a toujours pas fait d'apparition publique. 3h04 en temps universel, 4h04 à Niamey, au Niger, une nouvelle attaque de la junte contre la liberté d'expression. Les missions diplomatiques nigériennes à l'étranger vont désormais surveiller les publications en ligne critiques des autorités. C'est en substance le contenu d'une circulaire du ministère nigérien des Affaires étrangères datée de fin juin. Elles devront assurer ces missions une veille dans leur pays d'accueil respectif en sollicitant le cas échéant le Haut Conseil des Nigériens de l'extérieur. Représentation officielle de la diaspora. Précision Magali Lagrange.
3: Les affrontements ont repris hier matin à Nefis, où les rebelles indépendantistes du FLA et les djihadistes du JNIM sont entrés samedi. Ils s'y trouvaient toujours hier. Les soldats de l'armée malienne et leurs partenaires russes d'Africa Corps étaient toujours, eux, retranchés dans le camp militaire de la localité. Des hélicoptères de l'armée malienne ont essuyé des tirs pour les empêcher d'atterrir. Dans l'après-midi, un convoi terrestre de l'armée malienne qui tentait de se rendre à Nefis est tombé dans une embuscade revendiquée par le FLA à environ 140 km de Gao, véhicule incendié. Le Front de Libération de l'Azawad affirme avoir détruit un hélicoptère. Le convoi a été obligé de faire demi-tour. À Gao, principale ville du nord du Mali, des détonations ont été entendues dimanche matin. Selon des témoins, la tension était palpable autour de la ville. Au lendemain des attaques coordonnées lancées samedi par le FLA et les djihadistes du JNIM dans plusieurs localités du nord et du centre du Mali, ainsi que sur la prison de Kenioroba, à quelques dizaines de kilomètres de Bamako.
2: Magali Lagrange. Des vents violents et des inondations en mer des Philippines. Le super typhon Bavi frappe depuis quelques heures le territoire américain des îles Mariannes du Nord. Il a déjà provoqué des dégâts majeurs sur l'île de la Rota, la plus au nord de l'archipel, où le service météorologique américain relève des vents de 290 km heure. Les événements climatiques extrêmes rendus plus fréquents par le réchauffement climatique d'origine humaine. En Europe, la saison précoce des incendies commence à ravager le sud du continent. En France, l'incendie dans les Pyrénées-Orientales a déjà parcouru 4 500 hectares, alors qu'une nouvelle canicule s'abat aussi sur le pays. Les hôpitaux se préparent à un nouvel afflux de patients touchés par la chaleur, quelques jours seulement après avoir été débordé déjà par la vague de chaleur de la fin du mois de juin. L'hôpital a répondu présent, mais les équipes en sont sorties fatiguées, Laurence Théo.
4: Le directeur des hôpitaux de Paris parle d'un vrai choc sanitaire. En effet, la PHP a dû faire face à 50% d'hospitalisations supplémentaires après un passage aux urgences. Les images ont montré des patients attendant parfois plusieurs jours sur des brancards dans un couloir. En ce début de deuxième vague de canicule, la situation reste tendue dans les hôpitaux. Professeur Djilali Annane, chef du service de réanimation de l'hôpital Poincaré.
5: J'étais de garde la nuit dernière, on a eu beaucoup de sollicitations liées aux conséquences indirectes de la canicule. Pendant les 10 jours d'exposition à ces températures extrêmes, les corps ont été particulièrement affaiblis et aujourd'hui, les personnes vont présenter des complications aiguës qui les emmènent à être hospitalisés, y compris à être hospitalisés en réanimation. Et donc tout ça maintient une tension sur l'activité hospitalière. Et c'est la raison pour laquelle le plan blanc à l'hôpital a été poursuivi.
4: Le plan blanc consiste entre autres à renforcer les équipes et à déprogrammer des hospitalisations non urgentes afin de libérer des lits. Le professeur Djilali Annane se veut rassurant.
5: On est tout à fait en capacité aujourd'hui de continuer de recevoir les patients et on n'est pas spécialement inquiet d'être en saturation.
4: De ce fait, le médecin n'envisage pas de crise majeure à court terme dans les hôpitaux.
2: Laurence Théo, et je vous parlais des incendies qui s'abattent actuellement sur le sud-ouest de la France. Ils vont aussi perturber le Tour de France qui arrive aujourd'hui dans l'Hexagone après deux étapes en Espagne, l'étape d'aujourd'hui qui sera modifiée et sans public, annonce de la préfecture. L'actualité sportive et la Coupe du Monde, où l'on part tout de suite retrouver Cédric de Oliveira. Bonjour Cédric.
6: Bonjour Gérard.
2: Vous êtes à Seattle où vous avez suivi un match assez serré entre le Mexique et l'Angleterre, un huitième de finale dont l'Angleterre sort victorieuse 3-2 et qualifiée pour les quarts.
6: Oui, on a fini, on a suivi ça, pardon, à distance, mais pour voir effectivement l'Angleterre se qualifier pour les quarts de finale de la Coupe du Monde après un sacré duel face au Mexique. Le score final, 3-2 pour les Anglais dans un match qui a été reporté d'une heure à cause des intempéries au Mexique. Et eh bien, ce sont les Anglais qui ont frappé les premiers en première période avec un doublé de Jude Bellingham qui a été le grand bonhomme de ce huitième de finale pour les Anglais, le numéro 10 qui a porté son équipe. Il y avait 2-0 donc à la 38e minute, mais derrière, le Mexique décidément n'est pas une équipe comme les autres, puisque Quiñones s'est arraché pour réduire le score et pour marquer son quatrième but du tournoi. Il y avait 2-1 à la pause. Derrière, tout a été relancé par l'expulsion de Konsa, le défenseur anglais qui a pris un carton rouge. On se disait que le Mexique pouvait revenir dans cette partie, mais finalement c'est Harry Kane qui a marqué un troisième but pour les Anglais, but sur pénalty de l'attaquant anglais. Le Mexique qui est revenu encore grâce à un autre pénalty de Jiménez, 3-2. Finalement, les Anglais ont tenu pour se qualifier pour ce quart de finale. C'est la troisième fois consécutive qu'ils se qualifient pour un quart de finale de la Coupe du Monde. Les Anglais qui retrouveront la Norvège, Julien, qui est venu à bout un petit peu plus tôt dans la journée, du Brésil, 2-1. C'était à New York grâce notamment à un doublé d'Erling Haaland.
2: Cédric De Oliveira à Seattle pour RFI. Merci beaucoup. 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
8: Bonjour à toutes et à tous, bienvenue dans Un jour au village. La pêche est une pratique faisant partie de l'identité de Kayar au Sénégal. C'est une localité située dans la région de Thiès, sur la Grande Côte, à une soixantaine de kilomètres de la capitale Dakar. On dit même que chaque famille kayaroise a au moins un membre qui pratique ou qui a déjà pratiqué la pêche. C'est dire l'importance de cette activité dans cette commune de plus de 30 000 habitants. Chaque jour, des centaines de pirogues déchargent des tonnes de poissons sur la plage de Kayar. Mais ces dernières années, les pêcheurs sont obligés d'aller de plus en plus loin pour espérer faire des prises conséquentes. Parmi les causes de cette rareté du poisson, les grands chalutiers appartenant à des pays occidentaux et asiatiques et des méthodes de pêche ne respectant pas les normes. Nous en parlerons dans quelques minutes avec notre invité Elhaj Moussa Kane, conseiller municipal et représentant de la commission pêche à la mairie de Kayar. Mais d'abord, la parole est à nos radios partenaires. La radio que nous allons entendre aujourd'hui est la radio Vie et Développement à Tcholiré, dans le département du Mayoré, au nord du Cameroun. Nous sommes avec le directeur de ce média communautaire. Bonjour Saïdou Aman.
9: Bonjour madame.
8: Quels sont les sujets d'intérêt de votre radio?
9: Bon, les sujets d'intérêt de ma radio, comme c'est une radio communautaire, nous parlons de l'agriculture, de l'élevage, de la santé, de l'environnement et quelquefois du braconnage, parce que nous sommes dans une zone où il y a les zones protégées et parlons du braconnage également.
10: Et en tant que radio communautaire, quelles sont les difficultés que vous rencontrez dans votre région dans l'exercice de ce travail de relais d'informateurs communautaires?
9: Justement, notre difficulté majeure, c'est l'énergie. On a beaucoup de problèmes avec le délestage. Et vu l'enclavement de la localité, quand il y a un délestage, la population est coupée des informations et du coup, la radio n'émet pas. C'est la difficulté principale que nous avons ici.
10: Saïdou Aman, quel est le sujet de préoccupation majeure actuellement à Tchiloré?
9: Actuellement, nous sommes dans la période des saisons pluvieuses. C'est l'agriculture qui est notre sujet principal. Nous parlons de l'agriculture et surtout de l'élevage. Parce que après l'agriculture, les éleveurs veulent bien faire paître les animaux. Et vu que les espaces sont cultivés, il y a souvent ces conflits-là entre les éleveurs et les agriculteurs. Donc c'est l'agriculture le sujet phare dans notre localité actuellement.
10: Concernant ces tensions entre les agriculteurs et les éleveurs, est-ce que ça voudrait dire qu'il n'y a pas des parcours de transhumance pour les éleveurs? Ils passent forcément par les champs?
9: Justement, il y a des parcours de transhumance, mais des animaux, c'est pas comme des hommes. Et ça arrive souvent qu'ils vont suivre exactement ce que les bergers disent. Et des fois, ça arrive qu'il y a des champs qui sont dévastés. Et d'autres même disent que c'est quand les animaux vont manger exprès le champ de quelqu'un que ça produit plus. Donc, il y a beaucoup de choses qui se disent autour de cela.
10: Et quand ça arrive que des animaux créent des dégâts dans un champ, qu'est-ce qui se passe après? Est-ce que les agriculteurs sont remboursés par les éleveurs ou pas du tout?
9: Oui, bon, justement, si un éleveur est réprouvé, il est traduit soit chez le chef du village ou chez le responsable territorial. Et là, une caution est versée. Mais s'il n'est pas réprouvé, bon, là, l'agriculteur est perdant et puis...
10: Est-ce que c'est des tensions qui amènent parfois à des conflits?
9: Oui, justement. Un exemple, il y a eu un agriculteur qui a fait payer à un éleveur. Et après, celui-là a incendié carrément sa maison de nuit. Quand l'agriculteur surprend l'éleveur dans son champ, celui-là, ils sont souvent armés des machettes, des bâtons, il y a des affrontements. Et l'éleveur a carrément coupé la main de l'agriculteur avec la machette. Et il a pris fuite et c'est resté comme ça.
10: Saïdou Aman, est-ce que des solutions sont proposées par les autorités locales pour apaiser ces tensions?
9: Oui, les solutions sont proposées. Sûrement, c'est pour ça que ces éleveurs prennent fuite parce que l'autorité en compétence, si jamais il y a ce cas, on les fait payer et des fois c'est la prison même. Et donc, pour échapper à cette sanction, à cette sentence-là, les éleveurs ont tendance de fuir. Et comme c'est les éleveurs nomades, ils ne sont pas trop répertoriés, on ne peut pas savoir quel est le clan qui a fait cela, comme ils se déplacent d'un village à un village. C'est difficile des fois de mettre la main exactement sur ces cantons d'éleveurs-là. Le conflit arrive souvent, c'est dans les périodes bien déterminées, les périodes des semis et les périodes de récolte, parce que dans ces périodes-là, il y a les agriculteurs sont en activité. C'est dans ces périodes qu'il y a plus de conflits, mais dans d'autres périodes, il n'y a pas de conflit.
10: Pouvez-vous nous rappeler la fréquence de votre radio?
9: Oui, la fréquence de la radio, c'est la 96.6 FM, dans la région du Nord Cameroun.
10: Merci beaucoup, Saïdou Aman.
9: Merci à vous également, madame.
10: Très bonne journée, au revoir.
9: Au revoir, à bientôt.
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10: Cette semaine, nous allons à la rencontre d'Elhadj Moussa Kane, l'un des acteurs de la pêche à Kayar au Sénégal. Avec lui, nous reviendrons sur les techniques de pêche durable des pêcheurs kayarois, mais aussi sur la pratique du monofilament, une méthode utilisée par certains pêcheurs malgré son interdiction à Kayar depuis plusieurs années. Nous avons rencontré Elhadj Moussa Kane au siège de l'APMK, l'Association des producteurs maraîchers de Kayar. Bonjour.
12: Bonjour.
10: Est-ce que vous pouvez vous présenter, s'il vous plaît?
12: Je suis Elhadj Moussa Kane, conseiller municipal, représentant la commission pêche au niveau de la mairie, acteur de pêche aussi, étant aussi président du CLPA sortant, le conseil local de pêche artisanale.
10: Comment se porte le secteur de la pêche à Kayar?
12: Le secteur est confronté à beaucoup de difficultés. Il y a la pêche illicite, il y a les bateaux de pêche qui pillent nos ressources, les mauvaises pratiques de pêche. Tout ça, ce sont des choses qui anéantissent petit à petit la production.
10: Mais Kayar, apparemment, s'en sort mieux parce que les pêcheurs du Kayar s'en tiennent à des bonnes pratiques de pêche.
12: Effectivement, nos bonnes pratiques de pêche nous ont été léguées par nos grands-parents qui étaient pêcheurs, qui ont eu une vision de conservation des produits halieutiques. Cela veut dire pêcher librement, mais pêcher durablement. La pêche durable ici est un facteur que tout Cayarois doit posséder en son sein. C'est dans le sang, le pêcher durablement. C'est pourquoi ils avaient initié des méthodes de pêche, alors que quand les saisons de pluie approchaient, on faisait un repos, un repos biologique pour que les poissons puissent se reproduire. Maintenant, vu que la démographie a augmenté, l'effort de pêche qui est devenu conséquent, les mauvaises pratiques de pêche, les bateaux-pierres et autres là, nous sommes en difficulté au niveau du secteur.
10: Et l'État sénégalais tient à ce que la bonne pratique de la pêche à Kayar perdure. Qu'est-ce qui a été mis en place pour que cela soit effectif?
12: L'État a mis en place des structures de gestion comme le CLPA, le Conseil local de pêche artisanale, qui est une gouvernance locale dans toutes les villes de pêche, pour qu'on puisse prendre des décisions allant dans le progrès de la pêche. Malheureusement, nous rencontrons toujours des difficultés. Pourquoi? Parce qu'il y a des pêcheurs d'autres localités qui viennent ici à Kayar. Au lieu de se conformer aux règles, ils essaient de transgresser cette loi. C'est pourquoi des fois nous créons des histoires et autres là entre nous, acteurs de la pêche, parce que les autres ne veulent pas se conformer à la réglementation et nous, on veut suivre la réglementation. Quelqu'un qui veut travailler et quelqu'un qui veut gâter ne peut pas cohabiter ensemble. Sinon, tu es toujours dans des difficultés. Et c'est ce qui nous a fait que nous avons eu un jour 21 blessés tirés par balle. Dans la gestion de cette ressource, nous avons essuyé un mort, un de nos enfants qui a été tué par balle aussi au niveau de Kayar. Et tout ça, c'était pour défendre la mer. Donc, vu que nous avons essuyé tous ces dangers, il n'est pas normal, comme aujourd'hui, que la pêche ne nourrit plus son homme, qu'on fasse marche arrière. Nous tenons à gérer cette ressource durablement.
10: Quelles sont les origines de ces affrontements-là que vous décriviez?
12: Les origines de ces affrontements sont dues aux mauvaises pratiques de pêche. Vous savez, Kayar est une zone où on ne pratique pas le monofilament. Le monofilament est interdit par le code de la pêche.
10: C'est quoi le monofilament?
12: Le monofilament est une matière biodégradable. Ça peut rester 100 ans à pêcher dans la mer. Et le poisson qui s'accroche là-bas meurt, et puis d'autres poissons viennent s'accrocher et meurent. Ça continue la pêche fantôme. Donc, c'est ce monofilament qui n'est pas vraiment en règle avec le code de la pêche et avec nos manières de pêcher. Et les chercheurs qui se sont engagés dans les profondeurs de la mer, qui ont eu à côtoyer des pêcheurs, qui ont eu à faire des enquêtes, ont su que ce n'est pas la bonne manière de pêcher. Donc, nous nous sommes accrochés, nous, à ces directives du code de la pêche pour vraiment pêcher dans la légalité sans pour autant vraiment gaspiller la ressource. Et c'est ce qui fait qu'ici, en Kayar, on ne pêche pas le monofilament. On pêche à la ligne, on pêche à la palangre, on pêche à la scène tournante, mais aussi réglementer la pêche à la plangue, parce que vous savez, les roches, ce sont des habitats de poissons où il y a les poissons nobles, qu'on appelle tchof et autres, et etc. Donc ces poissons-là vivent dans ces zones rocheuses. Et une fois que tu mets ton filet là-bas, ou bien que tu mets ta palangre là-bas, ça va boucher le trou où les poissons devaient sortir pour pouvoir vraiment vivre. Donc, on a vu que cette manière de pêcher-là est illicite. On les a dit, pour la palangre, il faut pêcher dans un rayon de 100 mètres de profondeur. Pour la ligne, on peut pêcher partout. Tandis qu'au filet, ce sont les pêcheurs qui vont faire les frais. Parce que quand le filet s'accroche aux pierres, vraiment, tu as intérêt à débourser beaucoup d'argent et c'est ce qui fait qu'ils délaissent ces zones-là et les laissent aux pêcheurs à la ligne.

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1: Elhaj Moussa Kan, d'où viennent les pêcheurs qui provoquent des affrontements ici à Kayar?
2: Ce sont des pêcheurs qui viennent en général de Saint-Louis, mais qui ont transité par Kayar. Alors Kayar ne veut pas de cette pêche dont je vous disais tantôt. Donc ils se sont retournés vers Moro, qui est notre ligne frontalière. Vous savez, dans les années où il y avait des affrontements entre nous, parce que ça ne date pas de ces années-là, nous avons hérité de ces affrontements de nos grands-parents qui ont toujours combattu cette pêche illicite. Donc ce sont ces pêcheurs-là qui se sont retranchés à Moro, qui viennent pratiquer dans notre zone, alors qu'on a délimité cette zone d'une bouée appelée Nyareraya. Et de là, chaque fois que tu viens là, tu n'as plus le droit de mettre des filets dormants et autres là, monofilaments et autres. Vous savez, ici aussi, il y a la surveillance. Aussi, nous avons une brigade de surveillance dans le CLPA qui travaille en conformité avec la surveillance côtière du service départemental de pêche. Nous avons ceux qui nous viennent en appui, la gendarmerie. Nous avons aussi l'AMP, l'air marine protégée Kayar, aussi qui nous viennent en aide. C'est pourquoi nous faisons des rondes au niveau des zones, nous faisons des patrouilles en mer pour pouvoir dissuader les acteurs qui font ces mauvaises pratiques de pêche. Malgré tout, des fois, quand ils s'infiltrent dans notre zone, ils rencontrent des gens qui ont le tempérament dur et c'est de là où j'ai eu vraiment les affrontements. Donc vous savez, Kayar est un modèle de pêche, un modèle que doit copier tout le Sénégal. D'ailleurs, il y a des pêcheurs qui, si vous leur demandez, ils disent que Kayar est un modèle de pêche. Raison pour laquelle le peu de poisson qui sort actuellement de ce Sénégal vient de cette zone Kayar. C'est le seul territoire où l'on fait la pêche d'un jour. Tous les autres territoires côtiers qui sont au Sénégal font des marées. Cela veut dire 2 jours, 3 jours, 4 jours. Il y en a qui vont 5, 6, 10 jours. Mais ici, à Kayar, c'est la localité où pêche d'un jour. Tout poisson que tu peux acheter ici, tu peux le consommer parce que c'est la pêche d'un jour. Soit on part le soir, soit on part le matin. Quand tu pars le soir, tu reviens le matin. Quand tu pars le matin, tu reviens le soir. C'est comme ça qu'on pêche. Mais vu maintenant qu'il y a beaucoup de pirogues ici, l'effort de pêche est trop conséquent. Il y avait longtemps une sécheresse qui avait gangréné tout le Sénégal. Et de ces 7 sécheresses-là, les gens sont venus de l'intérieur du pays pour venir ici aussi dans les zones humides, au moins avoir quelque chose pour ramener dans leur contrée. Malheureusement, ils ont laissé là leurs enfants. Leurs enfants après ont appris le métier de pêcheur et ils ont ensuite fabriqué des pirogues pour partir en mer. Et c'est de là que l'effort de pêche jaillit tout le temps. Quand il y a aussi 4 fils, 5, 6 fils qui sont dans une même maison et qui ne peuvent même pas cohabiter, tu es obligé de les séparer pour que d'autres puissent prendre cette pirogue. Les uns restent. S'il le faut, ils seront tous dans la maison. 3 vont partir en mer, les uns vont se coucher et ça ne règle pas la situation.
1: Est-ce qu'il arrive avec les difficultés que le secteur de la pêche aussi connaît aujourd'hui? Il arrive que des jeunes pêcheurs à Kayar abandonnent la pêche pour partir à l'immigration?
2: Vous avez posé une très belle question, l'immigration clandestine. Vous savez, Kayar est un port de pêche où des pêcheurs expérimentés, des pêcheurs qui ont vraiment un bagage intellectuel formidable. Ces pêcheurs-là, ce sont des gens qui sont venus du lycée, de l'université, faute de moyens, se sont reconvertis dans la mer. Mais vu avec, comme je vous le disais, l'effort de pêche qui est conséquent, la mer ne nourrit plus son homme. Alors, il y en avait quelques zones qui pratiquaient l'immigration clandestine. Ils sont partis, ils sont revenus quelques temps après, et vraiment nantis. Ils ont fabriqué des maisons, ils ont acheté. Alors, les autres disent, mais en tant que nous, pêcheurs sénégalais, pêcheurs kayarois, qui ne tirons plus notre ressource, alors que nous sommes vraiment des gambars, cela veut dire des courageux. Pourquoi nous ne pouvons pas affronter cette mer-là et aller au-delà pour chercher notre quête dans les autres pays limitrophes? Et c'est ce qui a fait que tout le monde était impliqué dans cette émigration clandestine. Tout le monde. Même aujourd'hui, si des bateaux étaient prêts pour partir, est-ce que moi-même je ne serais pas parti pour aider ma famille? Donc, tant qu'il n'y a pas une bonne prise en charge du secteur de la pêche, parce que nous remercions vraiment une ministre très courageuse qui a pris le bras de corps cette interdiction. Il a dit que le monofilament est interdit et c'est une mauvaise pratique de pêche. D'où les remous que vous constatez actuellement au niveau du Sénégal, disant que cette pêche n'a, c'est pêche comme ça, mais le monofilament n'est pas une bonne pratique de pêche. D'autant plus que la loi interdit le transportement, la pêche le vendeur, le bateau qui le transporte, tous ont été mis sous scellé pour que personne ne pratique cette pêche.
1: Cette mesure-là a été prise quand il y a longtemps?
2: Ça date de plus de 10 ans, 15 ans. C'était des pratiques antérieures. Mais vu que les gouvernements, eux aussi, ils jonglent entre les acteurs pour au moins mieux prendre leurs privilèges, c'est ce qui fait qu'ils ne voulaient pas appliquer cette mesure. Mais ici à Kayar, on a pris à bras le corps. On a dit, tant que nous sommes là, le monofilament est banni à Kayar. Maintenant que le poisson commence à disparaître, les pêcheurs ne peuvent plus rester là où ils sont, pratiquer la pêche durable. Ils se font maintenant agresser par d'autres acteurs qui font une pêche vraiment qui n'est pas bonne. Ça va créer toujours des problèmes parce que l'immigration clandestine va continuer. Avec tous les moyens que l'État mettra devant nous, si on ne se fie pas aux bonnes pratiques de pêche, ce qui est sûr, c'est que l'immigration clandestine va perdurer. Parce que nous sommes acteurs de la pêche. Nous connaissons les contours de la pêche, nous connaissons la mer, les moments difficiles. Nous avons eu des accidents, mais ces accidents sont dus aux gens qui ne connaissent pas la mer. Mais les vrais gens qui connaissent la mer, connaissent le temps, connaissent le milieu, connaissent les zones dangereuses pour mieux affronter cette mer et aller en Espagne. Ce que nous voulons, c'est que nos enfants se fixent ici, à Kayar, pour pouvoir tirer revenu de leur métier. Mais ça demande un accompagnement de l'État. Cette pêche durable que les Kayarois veulent, qu'ils y mettent un pied sur l'accélérateur pour leur dire vraiment, c'est le modèle dont le Sénégal a besoin et c'est le modèle dont tous les pêcheurs du Sénégal doivent suivre.
1: Merci beaucoup.
2: Merci beaucoup, madame.
1: Nous arrivons au terme d'un jour au village et nous étions en compagnie d'Elhadj Moussa Kan, conseiller municipal et représentant de la commission pêche à la mairie de Kayar. Nathalie Laporte était à la réalisation de cette émission que vous pouvez réécouter sur l'application Pure Radio à tout moment et sur RFI.fr. On se quitte avec Amoul Solo de Cher Ibrafam, ancien membre de l'orchestre Baobab, un titre de son dernier album. Prenez soin de vous et très bonne semaine à tous.

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2: Il est tout juste 5h30 à Paris et à Johannesburg, 3h30 en temps universel.
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2: Et vous êtes sur Radio France Internationale pour une première demi-heure africaine qui commence tout au sud du continent. Avec un pouvoir politique bien embêté, l'ANC qui admet sa gêne face aux manifestations xénophobes contre les immigrés illégaux. Que faire de ce mouvement qui peut peser dans les urnes? Que faire face aux autres partis de l'échiquier qui n'auront pas de scrupules à le récupérer politiquement? Fête de l'indépendance aujourd'hui aux Comores, 51 ans, parole aux habitants et aux habitantes de Moroni dans quelques minutes. Nous sommes au plus profond des terres et au large des côtes aussi dans ce journal. Reportage dans le département congolais de la Likwala au nord du Congo-Brazzaville, une zone encore bien difficile d'accès. On vous parle aussi de ce bateau-usine de liquéfaction de gaz qui va larguer les amarres et quitter les rivages camerounais. Coup dur porté au secteur des hydrocarbures. Coup dur aussi celui que les Mexicains viennent d'encaisser au Mondial. Ils sont éliminés par les Anglais. Le Brésil quitte également la compétition. Journal du Mondial au complet dans une dizaine de minutes. Afrique Matin, on est ensemble jusqu'à 4h en temps universel. Bonjour à tous, bonjour à toutes, vous êtes les bienvenus. Plus d'une semaine après les manifestations xénophobes en Afrique du Sud, et alors que les organisateurs prévoient de renouveler leur marche, le pouvoir politique admet son inquiétude. L'ANC, déjà en perte de vitesse constante au fil des élections, voit approcher de prochains scrutins municipaux. Et ses stratèges savent bien que ce mouvement de contestation peut peser dans les urnes. Ils s'inquiètent de voir la facilité avec laquelle ce mouvement March and March draine des milliers de personnes dans les rues, en sachant aussi que d'autres formations politiques, notamment celle de l'ex-président Zuma, vont tenter de récupérer cette colère. Valentin Hugues, quel est l'impact politique déjà de cette vague anti-immigrés?
3: D'abord, March and March ne cesse de mettre la pression sur le gouvernement qui s'est vu forcé de serrer la vis sur les questions migratoires. Et puis March and March est né il n'y a que quelques mois. Sa capacité à mobiliser rapidement le peuple fait peur à l'ANC, selon son secrétaire général Fikile Mbalula.
4: Bien sûr que l'ANC s'inquiète lorsque la population se mobilise et réagit à certains problèmes dont on imputera la responsabilité au gouvernement de l'ANC. C'est ce que tout le monde dira. Il y a une possibilité que nos adhérents se retournent contre nous.
3: D'autant plus que l'ancien président Jacob Zuma, qui a créé son propre parti, le MK, semble surfer sur ces manifestations pour récupérer des voix. Mais selon l'analyste politique Sandy Leswana, l'ANC, qui perd déjà des adhérents depuis près de 15 ans, devrait revoir sa stratégie électorale plutôt que de s'inquiéter publiquement.
5: Il faut différencier la propagande physique dans les rues de sa répercussion concrète dans les urnes. Par exemple, l'EFF est capable de remplir des stades avec 100 000 personnes, mais en réalité, l'EFF remplit même plus de stades que l'ANC. Et pourtant, cela ne s'est pas reflété dans ses résultats électoraux.
3: Reste que dans les cortèges, les pancartes anti-ANC pullulent, et ces manifestations pourraient bien intensifier ce sentiment de défiance envers le parti de Nelson Mandela. Valentin Hugues, Johannesburg, RFI.
2: Au Mali, après les attaques coordonnées d'avant-hier contre plusieurs localités, les violences ont repris hier dans le nord du pays. D'un côté, l'armée régulière soutenue par les mercenaires russes de l'Africa Corps, et de l'autre, la coalition composée des djihadistes du JNIM, affiliés à Al-Qaïda, et des rebelles indépendantistes du FLA, Front de Libération de l'Azawad. La bataille pour le contrôle de la localité stratégique d'Anéfis dans le nord du pays s'est poursuivie hier donc avec de violents affrontements. Tandis qu'un peu plus au sud, à environ 140 km de la ville de Gao, un imposant convoi terrestre de l'armée régulière, appuyé par les paramilitaires russes, est tombé dans une embuscade tendue par les combattants indépendantistes et par les djihadistes. Toutes ces informations sont à retrouver en une de la page Afrique de notre site internet rfi.fr. Un Un défilé attendu place de l'Indépendance dans la capitale. Des cérémonies aussi de danse traditionnelle. Ce 6 juillet marque le 51e anniversaire de l'indépendance de l'archipel des Comores. Indépendance de la France obtenue en 1975, il y a plus d'un demi-siècle, donc une génération et demie. Occasion pour nous ce matin de tendre nos micros dans les rues de Moroni pour demander aux Comoriens, aux Comoriennes, leurs sentiments sur l'état du pays, sur le chemin parcouru, sur celui qui reste à gravir, ce qui, à leurs yeux, constitue des échecs ou au contraire de franches réalisations.
6: Pas mal de choses à faire, mais quand même, on a eu des avancées. Certes, on avait mal à démarrer parce qu'on a pris l'indépendance. Quelques mois après, il y avait un coup d'État, mais dans les 10 dernières années, on voit qu'il y a des évolutions.
7: Je peux dire que les Comores sont en développement. Ce qui m'inquiète le plus, c'est l'augmentation des actes de criminalité, l'utilisation des cannabis à des jeunes Comoriens, sans oublier le recul de l'éducation à travers la multiplication des grèves.
8: Évidemment, beaucoup a été fait. Il ne faut pas être négatif. Cependant, dans la capitale, il n'y a pas d'eau. Les autorités comoriennes ne se soignent pas au pays. Les Comoriens n'ont pas foi en leur justice. L'insécurité est galopante.
9: Le pays, il a du potentiel grâce à sa jeunesse, la diaspora, mais aussi ses ressources. Mais des défis persistent, que ce soit le coût de la vie, le chômage, le manque d'électricité, le manque de l'eau. Je suis optimiste parce qu'il y a du talent, il y a des compétences, mais il faut être patient et cultiver cela.
2: Ces propos recueillis dans les rues de Moroni par notre correspondant Abdallah Mzembaba. Moroni, où il est 6h36, une vingtaine de personnes décédées et plus de 200 cas confirmés. La République centrafricaine continue d'organiser sa riposte face à la nouvelle flambée des cas de choléra. Le premier cas a été confirmé le 26 juin dernier. Le ministère de la Santé précise que les districts sanitaires les plus touchés sont ceux de Bimbo et de Mbaïki dans le sud-ouest du pays. Des autorités qui assurent par ailleurs que la situation sanitaire est, je cite, sous contrôle. Frontalier de la République centrafricaine, la suite de ce journal maintenant dans le département de la Likwala. Nous sommes au Congo-Brazzaville, 66 000 km² tout au nord du pays, un département réputé difficile d'accès. Où nous emmène donc notre reportage? Il y a encore très peu de routes carrossables, même si un vaste projet d'infrastructure a été lancé au début de l'année. Pour l'heure, circuler dans la Likwala, y faire transiter des marchandises, cela reste une épreuve. L'envoyé spécial de RFI, Loïcia Martial, était sur place.
10: Nous sommes sur la rive gauche de la rivière Ibenga, à Bisambi. Hakim Prince, 35 ans, suit attentivement une voiture blanche qui embarque sur un bac en vue de traverser. Un peu plus loin, il voit deux poutres sorties de l'eau, premiers éléments de construction d'un pont. Mais il est loin de croire en ce projet, démarré depuis des mois.
11: En tout cas, personnellement, je n'ai pas d'espoir, je suis sceptique. Parce que souvent on commence, mais après on n'y finit jamais. La route est là, mais surtout pendant la période pluvieuse. En tout cas, la circulation est difficile. Il y a des moments où on dort en cours de route. Donc circuler dans la Likwala, c'est difficile. Donc il n'y a pas de voie carrossable fiable.
10: Hakim Prince affirme que la Likwala est vraiment oubliée.
11: Oui, mais c'est un département très enclavé. On se dit que nous sommes abandonnés. Et les pouvoirs publics ne font que des promesses. Il n'y a pas vraiment de réalisation.
10: Urbain, un autre habitant de la Likwala, a le même sentiment.
12: Oui, depuis toujours. Même nous ici, pour évacuer nous et nos produits, soit à Brazzaville, c'est compliqué.
10: Étendue sur plus de 60 000 km², la Likwala compte une seule route asphaltée de 135 km depuis les années 80. Les autorités ont lancé il y a quelques mois la construction d'un corridor devant traverser toute la région et relier la République centrafricaine voisine. Loïcia Martial, de retour de la Likwala. RFI.
2: 8 années de présence au large des eaux camerounaises, de Kribi plus précisément, 8 années et puis s'en va. Le bateau-usine Ili Epizeyo de l'armateur norvégien Golar LGN va voguer vers d'autres horizons. Ce bateau, c'était la seule installation qui permettait de liquéfier le gaz naturel tiré des eaux camerounaises. En d'autres termes, la seule infrastructure qui permettait de produire puis d'exporter ce GNL. C'est un tournant majeur pour le secteur des hydrocarbures dans le pays, mais un tournant qui était pourtant attendu et sur lequel les experts essayaient d'attirer l'attention, regrettant aujourd'hui, Amélie Tullet, de potentielles conséquences financières qui auraient pu être anticipées.
13: Gollard s'en va et il n'y a aucune solution de rechange en vue. L'entreprise a trouvé plus intéressant de rediriger son navire vers l'Amérique latine avec son personnel et son expertise. Un navire qui à lui seul s'occupait ces 8 dernières années d'extraire, liquéfier et charger sur des méthaniers le gaz camerounais. Un départ annoncé qui aurait dû être mieux anticipé selon le consultant Robert Moutet-Ambassa.
14: J'ai même eu affaire des notes dans ce sens. Attention, Gollard va partir, il faut trouver des compensations. Sinon, l'État va perdre tous les revenus qui venaient de la liquéfaction de gaz. Évidemment, il y en a qui prennent au sérieux, il y en a qui ne prennent pas au sérieux. Mais nous autres qui sommes dans le milieu pétrolier, il y a 2 ans, on le savait déjà.
13: Une catastrophe pour les finances publiques du Cameroun, selon Serge-Alain Godon. L'économiste rappelle que le gaz représentait ces dernières années la moitié des revenus de la SNH, la Société Nationale des Hydrocarbures, soit entre 250 et 300 milliards de francs CFA par an. Une question plus que stratégique dont personne ne parle dans le débat public, déplore le vice-président du parti d'opposition SDF. Louis-Marie Cagdeux souligne que même au Parlement, pourtant en pleine session depuis début juin, le sujet n'a toujours pas été abordé, ni par les élus, ni par le gouvernement.
2: Amélie Tullet, de nombreux partis d'opposition et des représentants de la société civile de République démocratique du Congo réunis aujourd'hui à Gitega. Le président burundais Evariste Ndayishimiye les invite à discuter, à exposer leurs griefs sur 2 sujets en particulier. D'une part, la crise sécuritaire dans l'Est du Congo, mais aussi et surtout la crise politique née d'une possible modification de la Constitution qui permettrait au président Tshisekedi de briguer un 3e mandat. La République démocratique du Congo est le retour dans le ciel européen d'une compagnie qu'on n'avait plus vue depuis 25 ans. Air Congo relance une liaison entre Kinshasa et Bruxelles. En théorie, le pays demeure sur la liste noire européenne qui interdit à ses compagnies de survoler son territoire. Mais Air Congo a réussi à contourner cette réglementation via un procédé que vous nous expliquez, Anne Verdaguer.
15: Air Congo a signé un wet lease avec Ethiopian Airlines, un contrat de location qui lui permet d'exploiter un Boeing 787 fourni par la compagnie éthiopienne avec son équipage, sa maintenance et son assurance. Ethiopian Airlines n'étant pas concerné par les restrictions européennes, le vol peut ainsi être opéré en toute conformité. Selon le ministère des Transports congolais, cette formule constitue une solution transitoire avant une mise à niveau complète du secteur aérien. En attendant, Air Congo ambitionne également de relier Paris et Dubaï sans calendrier opérationnel pour le moment. Une perspective qui devra toutefois tenir compte du contexte sanitaire. Il y a un mois, les autorités des Émirats Arabes Unis ont annoncé des mesures de restriction visant les voyageurs en provenance de la République démocratique du Congo, de l'Ouganda et du Soudan du Sud dans le cadre du renforcement des dispositifs de prévention contre Ebola. Ces mesures prévoient notamment la suspension de la délivrance de nouveaux visas pour les ressortissants de ces 3 pays ainsi que des restrictions d'entrée pour les voyageurs en provenance ou en transit de la RDC, de l'Ouganda et du Soudan du Sud.
2: Anne Verdaguer du service économie de RFI.
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2: Afrique Matin, deuxième acte avec évidemment le journal de la Coupe du Monde. Mais c'est encore plus de football qui nous attend avec le début d'une série de reportages sur les 1000 manières d'assouvir sa passion du ballon rond. Nous sommes dans les rues de Dakar dans quelques minutes avec les joueurs d'e-football. Afrique Éco, comment permettre à plus de ménages ouest-africains d'accéder à la propriété? On verra que ça passe aussi par les liquidités pour les banques, les matières premières, le pétrole brut iranien qui a bien du mal à trouver des acheteurs malgré la pause temporaire des sanctions américaines. Tout cela pour nous accompagner jusqu'à 4 heures en temps universel.
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2: Et avec quelqu'un que je n'ai pas eu le plaisir d'avoir dans mon studio depuis bien longtemps, Antoine Grenier, bonjour.
17: Bonjour Edouard, merci pour l'accueil.
2: La Coupe du Monde, bien sûr, et ses moments de tension extrême au stade Azteca de Mexico. L'Angleterre suffoque, mais elle se qualifie pour les quarts de finale.
17: 1 heure de retard au coup d'envoi à cause d'un gros orage à 2200 mètres d'altitude. Un début de rencontre idéal avec 2 buts de Jude Bellingham aux 36e et 38e minutes. Et puis, petit à petit, le piège qui se resserre. Réduction de l'écart de Quiñones avant la mi-temps, puis 40 minutes à 10 contre 11 après l'expulsion du défenseur Jarel Kwanza. Harry Kane sur penalty donne un tout petit peu d'air aux Sri Lions avant la 69e minute et l'intervention de la VAR.
18: Penalty.
19: Penal.
18: Se concede.
19: Es penal. Y México con un hombre más, Raúl Jiménez, toma vuelo, da sus pasos, va a dar sus pasitos, dispara, gol. Gol.
17: Penal s'est transformé par Jiménez, 3-2, et un Mexique qui fait le siège de la cage de Jordan Pickford, 12 12 corners en tout pour la tri. Mais même sur le fil, l'Angleterre tient et passe en quart de finale.
2: Des Anglais qui affronteront donc la Norvège.
17: Exploit majuscule et un nouveau Viking Roll, le geste emblématique des supporters norvégiens. Erling Haaland et les siens s'offrent le Brésil 2-1 grâce à un doublé du cyborg de Manchester City. Résumé de la soirée avec Thomas de Saint-Léger.
20: Des larmes de Viking sur le visage du héros Erling Haaland, double buteur de sang-froid, et au tambour pour célébrer avec des supporters émus comme jamais, ou presque.
21: Je viens de devenir père et la naissance de mon fils reste le plus beau jour de ma vie, mais celui-là vient juste après. Je suis tellement fier de mon pays, de ma patrie, c'est irréel.
20: Première qualification pour les quarts de finale de la Coupe du Monde, avec la manière, contrôle du jeu, finesse, combinaison à rendre fou l'adversaire. Les Brésiliens étaient blonds et jouaient en rouge pour une fois. Le journaliste Alfred Fidjestol.
22: C'est sans doute le plus grand moment de l'histoire du sport norvégien. On savait qu'il y avait du potentiel, mais on ne voulait pas trop y croire. On en rêvait seulement. J'ai vu qu'il y avait des centaines de milliers de personnes dans les rues d'Oslo. À 2h du matin, les gens sont en train de devenir complètement fous.
20: La Norvège tube de l'été avec son jeu et son Viking Rose, ce mouvement de rameur exécuté en tribune, repris par les joueurs et le sélectionneur, Ståle Solbakken.
23: Toute la nation pousse ensemble et ce mouvement est quelque part le symbole de notre unité. C'est un bel été pour les supporters et pour l'entraîneur que je suis.
20: Un été sans fin pour l'instant et la promesse d'une autre nuit blanche au moins samedi prochain. Thomas de Saint-Léger, New York RFI.
2: Les adieux du Brésil au Mondial, doublé des adieux de Neymar à la Seleção.
17: L'ancien attaquant du Paris Saint-Germain, meilleur buteur de l'histoire de son équipe nationale, avait annoncé que cette Coupe du Monde serait sa dernière. 16 ans après son premier match avec le Brésil, au MetLife Stadium de New York, c'est dans ce même stade qu'il a annoncé sa retraite internationale.
2: C'est fini pour Neymar, mais la Coupe du Monde, elle continue. Deux nouveaux huitièmes de finale en vue.
17: Et pas des moindres, avec à 19h temps universel, le duel ibérique entre l'Espagne et le Portugal. Réédition de la finale de la dernière Ligue des Nations, remporté il y a un an au tir au but par les Portugais. Un scénario que ne veut pas revivre Luis de la Fuente, le sélectionneur espagnol.
24: Personne ne veut arriver au tir au but. Les deux équipes vont essayer de prendre l'initiative, c'est sûr, même si on a deux styles de jeu similaires. Des équipes qui aiment contrôler les choses, avoir la possession du ballon. On verra bien qui prendra le dessus. Il faudra en tout cas leur laisser le moins d'options possible et ça nous rapprochera de la victoire.
17: Luis de la Fuente avec Frédéric Suto, Portugal-Espagne à Dallas ce lundi 19h temps universel, l'autre huitième du jour opposant les États-Unis à la Belgique à 0h temps universel.
2: Antoine Grenier pour le Journal des Sports et Hugo Vallière à la réalisation qui se dédouble ce matin avec un logiciel un peu capricieux. Merci à lui.
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2: 3h47 en temps universel, l'actualité internationale de ce 6 juillet 2026. L'Iran est ce troisième jour des obsèques nationales de l'ayatollah Ali Khamenei. C'est une marée humaine qui est attendue aujourd'hui dans les rues de Téhéran pour suivre le cortège funéraire après avoir été exposé pendant deux jours dans le Mossala, un site religieux et politique de la capitale iranienne. Le cercueil doit traverser la ville où les autorités attendent des millions de personnes. Un gigantesque incendie en ce moment dans les Pyrénées-Orientales, c'est dans le sud de la France. Près de la ville de Perpignan, incendie qui a parcouru environ 4500 hectares selon la préfecture, qui fait évacuer 10 000 personnes. Une région où doit se dérouler aujourd'hui la troisième étape du Tour de France. Les coureurs doivent quitter l'Espagne pour rejoindre la ville d'Angles, mais en raison de cet incendie, le préfet a ordonné une étape cycliste sans public, notamment à l'arrivée pour ne pas perturber la mobilisation des secours. Le bilan du séisme au Venezuela, enfin 3342 morts, 16 470 blessés après ces tremblements de terre du 24 juin. Le chiffre officiel des disparus n'est toujours pas connu, même si l'ONU évoquait le nombre de 50 000 personnes. L'espoir de retrouver des survivants est aujourd'hui infime. Les équipes de secours internationales commencent à quitter le pays. Du football encore, du foot partout et tout le temps. Toute cette semaine, les reportages grand format de la rédaction vous proposent d'explorer les autres visages de la passion du ballon rond. Que l'on parle de baby-foot, de foot-golf ou encore de jeux sur mobile, le roi des sports se décline de toutes les manières possibles et imaginables. Et l'on parle donc ce matin d'e-football. C'est un jeu mobile édité par les Japonais de Konami, gratuit et dont la fièvre est en train de gagner le Sénégal. Le jeu est tellement populaire qu'il aura droit à son épreuve dans la Coupe du Monde d'e-sport. Les écuries sénégalaises espèrent y tirer leur épingle du jeu et plus généralement se professionnaliser pour les années à venir. Reportage et découverte avec Juliette Dubois.
1: Téléphone à la main, les joueurs sont concentrés. Dans quelques heures, ils disputent les qualifications pour la Coupe du Monde eFootball, le jeu de foot mobile le plus joué au monde, prévu en novembre à Riyad. Le sélectionneur de l'équipe nationale, Ibrahima Diop, alias Ibzo, donne ses dernières consignes.
3: Apparemment, il faut faire doucement, hein, prendre ton temps.
1: Il s'est entouré des meilleurs joueurs du pays. En mars dernier, son équipe s'est hissée pour la première fois à la première place du classement africain. Gratuit, le jeu dépasse aujourd'hui en popularité les productions sur console. Mohamed, alias Mezzo, 17 ans, est venu de Saint-Louis pour disputer ses qualifications. Il explique ce qu'il lui fait.
4: De se faire plaisir déjà. Il y a une compétition, on se dit, toi tu vas pas me battre par exemple, c'est facile à jouer. En plus, il n'y a pas besoin d'avoir des téléphones trop chers, comme les consoles sont trop chères. Il faut juste un petit téléphone RAM 3 gigas, tu peux jouer avec. Les joueurs sénégalais, ils sont bons, ils sont nombreux. Et surtout, ils sont concentrés dans le jeu.
1: Mezzo rêve d'une carrière professionnelle, tout comme Pape Mohamed Saloumso, étudiant en droit.
5: J'aimerais franchir un cap et jouer au plus haut niveau. Je pense que eFootball est devenu plus qu'un jeu. On est là, on ne se connaissait pas, on est maintenant comme une famille.
1: Mais ces joueurs sénégalais doivent composer avec plusieurs handicaps. D'abord sur TikTok, la plateforme sur laquelle ils publient analyses et conseils ne permet pas encore de monétiser les contenus en Afrique, contrairement à l'Europe ou aux États-Unis. Et surtout, les problèmes de connexion qui les désavantagent face à certains adversaires, comme l'explique Ibzo.
3: Nous, au Sénégal, on a le problème des serveurs. En Afrique, il n'y a qu'un seul serveur et il se trouve en Afrique du Sud. Et on souffre beaucoup parce qu'il y a trop de latence. Tu fais une passe, ça dure des millisecondes pour que la passe s'effectue. Quoi.
1: Pour structurer la filière, Ibzo a créé son propre club. Il peut aussi s'appuyer sur la Fédération Nationale des Sports Électroniques, la FECEDA, créée il y a 2 ans. Son président, Eladj Mansour Jaksania.
6: Nous avons signé une convention pour mettre en place ce qu'on appelle les navetanes électroniques, les e-navetanes, qui permettra à un très grand nombre de jeunes de participer à des compétitions organisées sur le territoire national.
1: La Fédération annonce par ailleurs le lancement prochain d'un centre d'analyse et de performance e-sport qui sera installé au stade Léopold Sédar Senghor pour accompagner la professionnalisation de la discipline. Juliette Dubois, Dakar, RFI.
2: Et demain, babyfoot et terrain miniature, la suite de ces reportages en République démocratique du Congo. 3h51 en temps universel, Afrique Économie, pour comprendre les racines profondes du manque de logements en Afrique de l'Ouest. La Banque mondiale estime qu'il manque 3,5 millions d'unités d'habitation dans la sous-région. Et l'une des raisons qui explique cette pénurie, c'est que les ménages n'ont pas d'accès au crédit immobilier. Pour pallier le problème, il faut que les banques aient les épaules assez solides pour accorder ces crédits. Et c'est de ça dont nous parle le dossier Afrique Éco. La Banque Ouest-Africaine de Développement, la BOAD, et le programme Zaka bouclent une vaste opération dite de titrisation. Comment ça fonctionne? Quelle idée et avec quel résultat? Réponse avec Charlotte Cosset.
25: C'est une demande qui est très importante des clients. Je sais
26: le prêt immobilier est au cœur de l'activité de Corédé Ojobela, la directrice de la banque des particuliers d'Ecobank en Côte d'Ivoire. Ecobank, qui à travers 5 de ses filiales dans la région, a bénéficié de cette levée de financement, 4,5 milliards de francs CFA dédiés au logement.
25: Le fait de coupler donc cette opération de titrisation avec cette nouvelle offre des prêts immobiliers pouvant aller jusqu'à 25 ans, ça va nous permettre d'alléger les mensualités. On va permettre à davantage de ménages d'accéder progressivement à la propriété. Ça permet d'adresser plus de monde, des personnes qui gagnent autour de 1 000 $, un peu moins et plus, qui pourront maintenant accéder à des biens immobiliers qui seront autour de 60 millions de francs CFA.
26: La difficulté pour les banques commerciales, avoir suffisamment de liquidités disponibles pour proposer ces prêts. À la manœuvre de l'opération financière, donc, la Banque Ouest-Africaine de Développement, mais aussi AFINAB, l'agence financière dédiée à l'habitat, Yedo Ogundele, sa directrice générale.
27: Notre rôle, c'est de mobiliser des ressources longues sur les marchés financiers. Nous faisons l'intermédiaire entre les marchés financiers, mais également les partenaires au développement et les banques, pour pouvoir prêter aux banques à des conditions avantageuses, maturité longue, taux d'intérêt relativement faible, pour que les banques, à leur tour, aient les moyens de prêter à leurs clients qui ont des revenus modérés. En fait, la population qui est visée à travers nos actions, c'est la population qui a des revenus modérés, par exemple, des instituteurs, des sages-femmes, des artisans.
26: Dans cette opération, Proparco, institution financière de développement française, s'est positionnée comme investisseur de référence. Emmanuelle Ridel-Drouin, la directrice des financements.
7: Ce qui était intéressant avec cette opération, c'est qu'en plus de pouvoir vraiment travailler sur le cœur de notre stratégie, on l'a fait avec un instrument qui permettait de mobiliser de l'épargne locale et des investisseurs institutionnels locaux. Ça, c'est également au cœur de notre stratégie. Aujourd'hui, ce que l'on souhaite faire, c'est pas financer tout seul, c'est vraiment être un catalyseur pour pouvoir amener avec nous sur nos opérations d'autres investisseurs et de préférence des investisseurs locaux.
26: Bouclée en seulement une demi-journée, cette opération est considérée comme un succès.
2: Charlotte Cosset du service économie de la Radio du Monde. L'actualité des matières premières ce matin est celle d'un paradoxe, le pétrole iranien qui est exempté pendant 2 mois de sanctions américaines, mais qui ne trouve pas preneur. On parle de brut déjà extrait, chargé sur des navires, mais qui pour l'instant font des ronds dans l'eau. Marie-Pierre Olfand, des dizaines de millions de barils qui n'ont pour l'heure aucune destination claire.
8: Les chiffres diffèrent selon les sources, mais effectivement la suspension des sanctions de Washington n'a pas provoqué de ruée vers le brut iranien. C'est presque un paradoxe, l'Iran avait moins de mal à vendre son pétrole quand il était sanctionné. Il y a plusieurs raisons à ce désintérêt. Une dérogation de 60 jours, c'est trop court aux yeux des acheteurs qui auraient besoin d'avoir plus de visibilité pour être rassurés. Il y a aussi la crainte que la fenêtre actuelle se referme plutôt que prévu, ou l'hésitation toujours de certains ports à accepter les navires de la flotte fantôme que Téhéran utilise. L'explication est aussi à chercher en Chine. Le pays était avant le mois de mars le meilleur client de l'Iran, pour ne pas dire le seul. Les raffineries privées chinoises vieillissantes qui ont des marges très faibles profitaient de la décote proposée alors par l'Iran, mais aujourd'hui d'autres pays du Golfe ont une stratégie de prix hyper agressive. Le brut des Émirats Arabes Unis et du Qatar se vend par exemple avec un rabais de 5 à 6 dollars par baril par rapport au Brent, la référence européenne. C'est 1 à 2 dollars de moins que le brut iranien et à prix quasi égal, les acheteurs préfèrent acheter un pétrole moins controversé. Depuis que le trafic maritime a repris dans le détroit d'Ormuz, les raffineurs chinois croulent donc sous les propositions et pour compliquer les affaires de l'Iran, ils ne sont pas pressés d'acheter. La Chine a du stock et parie encore probablement sur une baisse des cours. Dans ce contexte, l'Iran peut-il espérer vendre ailleurs son pétrole ? C'est en tout cas ce que le pays essaye de faire en proposant son brut aux Européens et aux Asiatiques. Mais la question, c'est de savoir s'ils seront preneurs, sachant que le délai de 60 jours va très vite passer. Quelques cargos seraient en passe d'être achetés par l'Inde. Des clients japonais envisageraient aussi d'importer du brut iranien, ce qui serait une première depuis 2019. Mais fondamentalement, l'économie iranienne se portera mieux quand la Chine reprendra ses achats.
2: Marie-Pierre Olfand pour la chronique des matières premières à 3h57 en temps universel. C'est un détour par la playlist et les choix des programmateurs musicaux de RFI que l'on vous propose enfin avec Annie Lalalove, chanteuse, autrice, compositrice, bassiste. Née d'une mère guinéenne et d'un père français, elle est née en Côte d'Ivoire. Son credo, c'est une musique organique et particulièrement épurée. On écoute son titre « Donne-moi ».

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0: Lundi 6 juillet, bonsoir à tous, soyez les bienvenus dans la session soirée de l'info sur RFI. On est ravis de vous retrouver pour 3 heures d'actualité. Le grand reportage est en rediffusion cet été. Certaines de nos émissions, vous avez peut-être raté, bien c'est l'occasion de les retrouver. Dans 10 minutes, direction la frontière entre le Cambodge et la Thaïlande, théâtre en fin d'année dernière de violence. Quelle situation aujourd'hui? Ce sera avec Jean-Pierre Fage. Juste après, eh bien, le débat du jour, ce soir, on va parler de la Syrie. Le président français est attendu en Syrie ce soir. Emmanuel Macron sera le premier dirigeant occidental à se rendre dans le pays depuis la chute du régime de Bachar al-Assad il y a un an et demi. Depuis, c'est Ahmed al-Sharé qui est à la tête de la transition. Quel premier bilan de cette transition? Notre question ce soir, est-ce que la Syrie devient un partenaire fiable alors que ces derniers mois ont été marqués évidemment par le conflit au Moyen-Orient? Ce sera dans 30 minutes. Dans une heure, le grand journal du soir et le dossier qui nous emmènera à Téhéran où une marée humaine a accompagné aujourd'hui le cortège funèbre de l'ancien guide suprême Ali Khamenei. 18h30 temps universel, Afrique Soir, la première édition de ce lundi. 19h10 TU, le grand entretien du soir dans 2h10 avec l'écrivain Julien Blangras. Il va évoquer la création à l'épreuve de l'IA, lui dont le nom s'est retrouvé à la une d'un livre qu'il n'a pas écrit. Ce sera avec Frédéric Genot. Et puis Accent d'Europe, dernier rendez-vous de cette session soirée de l'info sur RFI. Accent d'Europe en Moldavie ce soir. La Moldavie, véritable laboratoire de la guerre hybride que la Russie mène à l'étranger. On va parler notamment d'un réseau important d'arnaques téléphoniques auquel Moscou participe. Tout ça évidemment pour tenter de déstabiliser un pays qui est candidat à l'UE. Ce sera à 19h40, temps universel. Pour l'heure 17h02 TU. Bonsoir Adrien Delgrange.
2: Bonsoir Romain, bonsoir à toutes et à tous.
0: Et à la une de votre journal, ça y est, Emmanuel Macron vient d'arriver à Damas, la capitale syrienne.
2: Première visite officielle en Syrie d'un chef d'État d'une puissance occidentale depuis la chute de Bachar el-Assad. L'agence officielle syrienne Sana évoque une visite historique, la présentant comme une étape charnière dans le processus de rétablissement de la présence internationale de la Syrie. Pour les Syriens, cette visite suscite espoir alors que le pays a longtemps été sous sanctions internationales. Sophie Guignon est à Damas pour RFI.
3: Ici, en Syrie, assurer le quotidien reste un combat permanent. Les Syriens, avec lesquels j'ai pu m'entretenir, espèrent que cette visite encouragera les investissements dans leur pays. Car pour l'instant, malgré la levée des sanctions internationales, les investisseurs restent très frileux. Le grand chantier de la reconstruction, estimé à plusieurs centaines de milliards d'euros, n'a pas vraiment commencé. Le quotidien des Syriens n'a pas non plus fondamentalement changé depuis la chute du régime Assad. L'inflation ne cesse de grimper à cause de la guerre régionale entre les États-Unis, Israël et l'Iran, malgré le fait que la Syrie en soit restée à l'écart. Les jeunes Syriens avec lesquels j'ai pu discuter espèrent que l'ouverture diplomatique de la nouvelle Syrie permettra un retour à la croissance économique pour qu'ils puissent avoir des opportunités de travail. Beaucoup sont souvent surdiplômés pour leur emploi ou travaillent dans un domaine qui ne correspond pas à leurs études pour boucler les fins de mois difficiles. Certains m'ont aussi dit qu'ils espèrent avoir plus de facilité pour voyager à l'étranger et de voir le monde en tant que Syrien. Sophie Guignon, Damas, RFI.
2: L'Iran célèbre depuis maintenant 3 jours les funérailles du guide suprême Ali Khamenei, tué au début de la guerre dans une frappe américaine. Le cortège s'est mis en route ce matin dans les rues de Téhéran. L'occasion pour l'État iranien de porter le récit du soutien populaire de la République islamique et de l'unité du peuple contre l'ennemi extérieur. Parmi la foule présente sur les lieux, se trouvent même des femmes non voilées qui affirment être opposantes au régime, mais avant tout patriote. De Paris, Oriane Verdier a joint une jeune iranienne. Sous couvert d'anonymat, elle dénonce les manipulations du régime.
4: Tout ça, c'est de la propagande. Ces femmes qui sont sans hijab aujourd'hui et qui l'étaient pendant la guerre, nous les appelons ici les parastous, des femmes qui sont payées très cher par le régime pour qu'elles fassent et disent ce qu'ils veulent. Ils ont tué beaucoup de gens à cause du hijab, mais aujourd'hui, ils veulent montrer que tout va bien à l'intérieur du pays et que même ces personnes qui ne respectent pas les règles islamiques rejettent avant tout l'ennemi les États-Unis. Mais il reste vrai qu'il y a 20% de personnes qui soutiennent la République islamique. Le régime se concentre uniquement sur eux et se fiche complètement des 65 à 75% qui restent. Ils ont tué beaucoup de gens pendant la guerre et aujourd'hui encore, chaque matin, je me réveille et je regarde les informations. Je découvre que deux nouvelles personnes ont été tuées tous les jours. Des jeunes hommes de 18 ans, 19 ans, toujours moins de 25 ans.
2: Des propos recueillis par Oriane Verdier, les funérailles d'Ali Khamenei, RFI, est à Téhéran dans notre prochaine édition. 19h06 à Paris.

0: 1000 riverains ont dû être évacués. Le feu perturbe aussi le Tour de France. La troisième étape de la course cycliste a bien été maintenue dans le département ce lundi, mais sans spectateurs. La préfecture souhaite que les secours soient entièrement mobilisés pour combattre les flammes. Toute une bande sud du pays fait face à un risque très élevé d'incendie. Dans le département de l'Hérault, une trentaine de départs de feu sont signalés chaque jour. La majorité sont d'origine humaine, mais leur évolution rapide et intense s'explique par les vagues de chaleur qui se multiplient depuis 2 mois. Les 30 premiers centimètres de profondeur du sol sont secs sur la quasi-totalité de l'Hexagone. En tout, 11 000 hectares ont été détruits lorsque l'on en comptait 5 700 l'année dernière à la même époque. Pour l'instant, la menace se concentre sur le pourtour méditerranéen, mais les températures devraient augmenter cette semaine sur tout le territoire, frôlant à nouveau les 40 degrés par endroit.
1: Dans l'actualité française, le célèbre musée Lalique a été cambriolé hier. 3 voleurs sont entrés par effraction dans le musée vers 5 heures du matin. Ils ont cassé 6 vitrines à l'aide de marteaux. Ils ont volé 27 bijoux. Et on apprend aujourd'hui la valeur de ce préjudice. Les bijoux volés valent plus de 4,5 millions d'euros. L'actualité sportive au Mondial. Aujourd'hui, États-Unis-Belgique à minuit, temps universel. Une rencontre déjà au goût amer. En plein Mondial, un coup de fil de Donald Trump aura permis la suspension du carton rouge infligé à l'Américain Folarin Balogun. Nous exprimons notre stupeur face à une décision aussi inédite, incompréhensible et injustifiable qui a franchi une ligne rouge, a commenté l'UEFA. Autre match de ces huitièmes de finale, une affiche 100% européenne, 100% ibérique, pourrait même-t-on dire. Espagne-Portugal, c'est un classique du football international au XXIe siècle. Dans moins de 2 heures à Dallas, les deux nations seront opposées pour la 13e fois depuis 2002. Avant d'en découdre pour une place en quart de finale du mondial, les deux frères ennemis se craignent et se respectent. Frédéric Souto.
2: Il y a un an, à Munich, en finale de la Ligue des Nations, le Portugal avait eu le dernier mot. Victoire au tir au but après un match épique. Les Portugais étaient revenus 2 fois au score. Un scénario que le milieu de terrain espagnol, Mikel Merino, n'a pas oublié.
3: On a beaucoup appris de ce match. Ça nous a rappelé qu'il fallait rester concentré jusqu'au bout. Ce n'est pas seulement que le Portugal a de bons joueurs. C'est surtout que ces joueurs ont montré qu'ils pouvaient marquer à tout moment, même si vous dominez le match.
2: C'est cette recette que le Portugal a utilisée ici, une fois encore, en 16e de finale du Mondial, en renversant la Croatie dans les 20 dernières minutes. Alors, favori, le Portugal, le sélectionneur Roberto Martinez réfute ce costume. Il préfère mettre en avant toutes les qualités de l'adversaire espagnol.
4: C'est une équipe qui a des qualités techniques incroyables, largement au-dessus de la moyenne. On sait qu'ils voudront avoir le ballon et qu'ils ont des individualité de très grande qualité. Mais à l'arrivée, il faudra surtout montrer du caractère et ce qu'on veut vraiment.
2: En 2010, en Afrique du Sud, l'Espagne avait battu le Portugal en 8e de finale avant de filer vers un premier titre mondial. Frédéric Souto, Miami, RFI.
1: Un dernier mot de cyclisme. Tadej Pogacar remporte aujourd'hui la 3e étape du Tour de France. Il prend aussi le maillot jaune dans la station pyrénéenne des Angles devant Jonas Vingegaard avec 2 secondes d'avance. Ainsi se referme ce journal international. Où que vous soyez sur la planète, merci à tous de l'avoir écouté. Grand reportage et dans 20 minutes, le débat du jour, Romain Ouzoui.
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6: Ebola sévit en République démocratique du Congo. Cette 17e épidémie en RDC a été officiellement déclarée le 15 mai. Jamais les habitants de l'Ituri, la province qui concentre plus de 90% des cas, n'ont connu une telle vague d'Ebola. Il n'y a à ce jour aucun vaccin contre la souche qui s'étend dans l'est du pays. Le pic de l'épidémie reste à venir, assure des soignants, et sa propagation pourrait toucher rapidement les zones isolées qui connaissent des conflits meurtriers depuis plusieurs années. Pourquoi eux ? En RDC, ces familles décimées par Ebola en Ituri, déjà meurtries par la guerre. Un grand reportage signé Coralie Pierret.
7: Audi. Jambo Pasteur. Ah, merci beaucoup. Merci.
8: C'est chez vous ici ?
9: Oui, c'est chez moi ici. C'est le quartier Salongo. Bon, je m'appelle le révérend pasteur Baton d'Abaouer.

0: Quand on pousse la porte, la cour paraît immense, vide ou presque. Quelques chaises en plastique que l'on sort de la petite maison au toit en tôle, quelques poules qui picorent discrètement dans un coin. Autour du pasteur, sa sœur, une grand-mère déjà âgée, et deux de ses enfants, à peine sortis de l'adolescence. Ici, plus personne ne s'enlace ni se serre la main. C'est un deuil étrange, discret, confiné.
1: C'est pas dur. J'ai perdu des enfants. Et ma belle-fille et ma femme. Oui.
0: C'est sa femme, Angèle, qui est partie la première. Ils étaient mariés depuis 1982 et allaient bientôt fêter leurs 45 ans de mariage. Angèle souffrait de tension et puis un jour, elle a senti que quelque chose ne tournait pas rond. Alors, elle est allée consulter.
1: Elle a fait 4 jours à l'hôpital Sémé. Bon, à ce moment-là, l'organisation des stades de Ebola n'était pas encore sur le terrain. On mélangeait les gens comme ça dans l'hôpital, hein, tout ça, etc. Hein?
0: À l'hôpital, le médecin prononce un mot, Ebola. Il lui dit qu'elle est cas suspect. Alors Angèle panique. Elle fuit pour se réfugier chez son fils aîné, John. Mais là-bas, son état se dégrade. Ceux qui la soignent, sa fille, Nana Myriam, son fils, John, sa belle-fille, Sahara, et depuis mon passage chez le pasteur, le frère de sa belle-fille, Innocent, tous tombent malades tour à tour et meurent à quelques jours d'intervalle.
1: Vous voyez que les gens qui le gardaient, par exemple, sont négatifs. Hein? Même ma sœur ici, elle était là pour la garder. Même moi ici, ouais, je suis négatif.
0: Hein? Vous avez été testé?
1: Oui, oui. Hein? Alors on ne sait pas, c'est la volonté de Dieu. Je connais leur destinée, là où ils sont partis. Je suis sûr qu'ils sont dans les paradis.
0: Le pasteur est désormais seul face à ces questions. Il reste ceux qui ont survécu, comme les deux petits de son fils aîné, John, désormais orphelin. Ils ont été recueillis par leur oncle un peu plus loin, dans un autre quartier de Bounia. Dans la capitale de la province de l'Itourie, ce qui frappe, c'est que personne n'est épargné. Une voisine, un parent, une amie, tout le monde ici connaît quelqu'un qui est mort d'Ebola. Et parfois, les vies se terminent ici. Devant moi, il y a l'un des 3 centres de traitement Ebola de Bounia. De grandes tentes blanches, alignées. À l'intérieur, une femme de 40 ans vient de mourir. Et avec elle, une famille de plus qui bascule dans le deuil.
2: Ils attendent le corbillard?
3: Oui, ils attendent le corbillard et ils voulaient être sûrs que notre équipe a déjà préparé le corps. Donc je suis rassurée pour dire nous sommes prêts.
0: Maria Machako est médecin. Elle coordonne la réponse médicale de Médecins Sans Frontières, l'ONG qui a ouvert ce centre de traitement le 30 mai.
3: Alors, ici, c'est l'entrée. Il y a la zone verte et après, il y a la zone rouge où sont hospitalisés les patients. Donc, ici, c'est la zone verte, mais quand même, par mesure de sécurité, toujours laver les mains avant d'entrer dans la zone verte. Peut-être je vais vous demander de le faire avant de continuer.
0: Sur un coin d'herbe, quelques soignants s'accordent un moment de répit, une bouteille d'eau à la main. Juste à côté, un autre rituel commence. Ils s'habillent deux par deux, de la tête aux pieds, dans des combinaisons jaunes. Ce jaune vif que tout le monde a en tête dès qu'on évoque Ebola.
2: Il s'appelle comment, lui ?
4: Sylvain.
0: On note les prénoms des soignants sur le front parce qu'ils sont méconnaissables. Maria Machako m'explique qu'au bout de 2 semaines d'activité, le centre avait déjà doublé ses capacités d'accueil, que de 36, ils sont passés à près de 80 lits.
3: Il est clair que la situation, elle est encore hors contrôle. Chaque jour, on court derrière l'épidémie.
0: Autour de nous, des ouvriers s'activent à coups de pelle. Le centre doit s'agrandir à toute vitesse pour atteindre 100 lits. Ici, on construit dans l'urgence parce que pour l'instant, la structure déborde.
3: tous les jours, malheureusement, on renvoie quelques patients parce qu'on n'a pas de place. Certains sont orientés vers les autres centres de traitement. On appelle les collègues pour savoir est-ce qu'il y a des lits disponibles. Et je dois avouer qu'il est arrivé qu'il n'y ait des lits disponibles nulle part. Les patients, ils rentrent à la maison et on essaie de les rappeler dès qu'on a un espace qui se dégage dans les CTI.
2: Mais est-ce que les patients n'arrivent pas un peu tard?
3: Absolument. La majorité de nos patients, ils arrivent dans ce qu'on appelle la phase humide, c'est-à-dire avec les diarrhées, vomissements et les saignements parfois. Et ça, c'est une phase quand même très avancée de la maladie.
4: C'est bon.
2: Merci. Bon courage.
0: Meshack Birawanga n'a jamais pu être admis à temps dans un hôpital. Cet adolescent, Mariam ne le connaissait pas, mais c'est elle qui me parle de lui. On est debout devant la porte de son restaurant et c'est ici qu'elle l'a vu s'effondrer en pleine rue. J'ai été tellement traumatisée, ça m'a vraiment choquée. Le 12 juin, Meshack et son père traversent la ville sur une moto. Vers 15h, au niveau du rond-point Kappa, le garçon vacille en vomissant. C'est sur le parvis de la pharmacie, voisine de la cantine de Mariam, qu'il va mourir en saignant du nez. Ce jour-là, les gens de la riposte Ebola sont venus. Ils ont désinfecté ici. Ils ont pris le corps. Mais le papa qui avait transporté le jeune homme est rentré chez lui, parmi la communauté. Il y a un risque de contamination. Depuis, Mariam a peur d'avoir été infectée. Elle sait que la fièvre hémorragique Ebola se transmet par contact avec les fluides corporels. Elle sait aussi que le virus reste redoutable, même après le dernier souffle. Depuis l'apparition de la maladie, accompagner ces morts, selon la tradition, est devenu impossible. On va aller à côté d'une tombe là-bas.
5: Je me présente, je suis représentant en second de cimetière Nyamurongo. Le prénom c'est Janvier.
6: Là, on est en train d'enterrer la personne qui est décédée hier des suites de la maladie d'Ebola. Et c'est la Croix-Rouge qui s'en occupe.
0: Le cercueil est à peine déposé que les quatre volontaires de la Croix-Rouge s'en vont aussitôt. Ils portent des bottes blanches, des blouses et des gants verts. Leurs protections sont minimales, certains sans masque sur le visage.
6: J'étais là le jour où la Croix-Rouge a été agressée.
0: L'agression remonte au 1er juin. Plusieurs agents sont violemment tabassés pendant des funérailles. Ils travaillent pour la Croix-Rouge, l'organisation chargée d'imposer un protocole sanitaire strict pendant les obsèques pour empêcher toute contamination. C'est ce qu'on appelle les enterrements dignes et sécurisés, les EDS.
6: Un groupe de jeunes ne croyait pas que la personne était décédée d'Ebola. Alors ils ont voulu ouvrir le cercueil pour être sûr que la personne se trouvait dedans. Ils se sont battus avec la police et les militaires qui étaient sur place. Les forces de l'ordre avaient tiré pour rétablir l'ordre.
2: Et je veux pas vous déranger, quoi, c'est ça?
0: Aujourd'hui, l'enterrement se fait en présence de la police et de l'armée. Ici, au milieu des tombes, on mesure à quel point le quotidien des habitants a basculé.

0: Quand on quitte Boulia et qu'on s'enfonce dans les pistes de l'Itourie, la réalité des hôpitaux change. À Fataki, les médecins pensent surtout des blessures par balle ou par arme blanche, les stigmates des affrontements entre l'armée et les milices communautaires qui durent depuis des décennies. Dans les deux salles de chirurgie, il y a ce générateur qui tourne sans arrêt. Et puis, parmi les patients, il y a aussi cet homme de 45 ans, allongé, son bras douloureux et très gonflé. Jean-Claude Cato est son anesthésiste. Il explique qu'il faut changer ses pansements tous les deux jours.
1: L'os était broyé, ça demande application. Mais jusqu'à maintenant, on n'a pas le matériel.
2: Et il ne peut pas aller dans un autre centre de santé qui aurait le matériel ?
1: Souvent, on envoie ça à Salam. Salam, pour le moment, on a fermé à cause de l'épidémie d'Ebola.
0: La clinique Salama à Boulia, la capitale de l'Itourie, a rouvert après plusieurs semaines de fermeture pour décontamination quand des cas d'Ebola avaient été détectés. Le plateau chirurgical de la clinique, géré par Médecins Sans Frontières, est lui toujours fermé.
2: Bonjour docteur.
3: Mandreux.
0: Ebola a aussi fini par rattraper Fataki. Pour le docteur Dieudonné Mboussa, le médecin-chef de l'hôpital, tout commence vraiment le 18 mai. Ce jour-là, on lui amène un père et son fils. La mère venait de mourir.
4: Son petit garçon de 15 mois était tombé malade. Le papa avait pris fuite. Et par après, le papa était revenu encore chez nous. Mais c'était presque au stade final.
0: Ils sont décédés à quelques jours d'intervalle, soignés avec les moyens du bord.
4: C'est après les événements malheureux que les équipements étaient venus. Même pour le prélèvement, c'était un peu largement en retard.
0: Testé le 22 mai, les résultats du père, positifs, sont arrivés le 11 juin, plus de 3 semaines après sa mort. Avec l'arrivée d'Ebola, la crainte, c'est de voir le système de santé déjà fragile s'enliser un peu plus. Pour comprendre comment le virus s'est propagé dans la province, il faut prendre de la hauteur. Direction Mongualou, à environ 80 km au nord de Boulia, à bord d'un hélicoptère. Vu du ciel, le vert de la forêt s'ouvre d'un coup sur une entaille orangée, criblée de petits cratères, des trous creusés à la main, c'est ça les mines d'or artisanales. Dans ce territoire, qui paraît hors du monde, les groupes armés locaux contrôlent ces gisements. Les ONG n'entraient jamais avant l'arrivée d'Ebola et l'État reste une présence lointaine. C'est pourtant ici que tout a commencé. Mongualou est l'épicentre de l'épidémie.
5: Bienvenue dans la zone rouge.
2: Ah là, il n'y a personne.
6: On n'a pas des malades.
2: Et c'est comme ça d'habitude ou...
6: Non, d'habitude, c'est pas comme ça.
0: Au dispensaire Notre-Dame, la peur d'Ebola paralyse les soins ordinaires. Et l'infirmière, Aimée, s'inquiète que les patients finissent par mourir dans l'ombre d'autres maladies. Elle pousse la porte de la salle d'isolement pour les cas suspects Ebola, une petite pièce sans fenêtre, aménagée à la va-vite, avec 2 lits, dont un sans matelas.
6: En bas, on avait reçu un cas, mais il s'est évadé quand on a appelé l'ambulance déjà. Alors, c'est pour cela, comme il était, sur ces matelas-là, on a enlevé d'abord les matelas. La population, jusque-là, la population n'a pas bien accueilli les formations. C'est pour cela que, vous voyez, il y a aussi la diminution des fréquentations des malades. Ils ont peur.
0: Cette peur, elle se ressent aussi aux abords de l'hôpital général, où depuis peu, un centre de traitement Ebola, un CTE, a été installé. Il y a des matins où les équipes médicales découvrent des corps déposés pendant la nuit devant l'entrée. D'autres ne sont jamais réclamés par les proches.
7: Il y a des cas où les familles sont en train d'abandonner les pauvres.
2: Pourquoi ?
7: On ne sait pas.
0: Alors, ils restent dans la morgue improvisée, une petite pièce installée un peu à l'écart des bâtiments. Le docteur Serge Lémy préside la branche provinciale de la Croix-Rouge. Il a fait le déplacement depuis Boulia, entre autres pour gérer ses cas.
7: Il y a 3 corps abandonnés qui sont là, dont les membres de famille sont introuvables. Il faut signaler que les corps qui sont issus de CTE, la famille a la tendance de mépriser, de tourner le dos contre le corps et laisser abandonner le corps au niveau des CTE. Et c'est le cas aujourd'hui. Donc tous ces corps-là, on nous a notifiés.
2: Donc là, nous sommes à l'entrée de l'hôpital général de Mongualou. À ma droite, il y a le CTE, le centre de traitement Ebola. Et c'est à cet endroit que des tentes ont été brûlées au tout début de l'épidémie. La population n'acceptait pas l'installation du centre de traitement Ebola. Là, nous sommes dans la cour. Il y a beaucoup de véhicules ONG, Action contre la faim, Médecins sans frontières. Il y a des véhicules des agences des Nations Unies aussi.
3: Chez nous, il n'y a pas les dimanches. Tous les jours, on est ici. Du matin, on vient à 8h. Des fois, on rentre au kit à 20h. Si, on n'a pas fini tout.
0: Quand il marche dans les couloirs, le docteur Richard Lecoudou garde toujours ses clés serrées dans la main. Il dirige cet hôpital depuis 5 ans et n'avait jamais connu une telle crise. Même si, dit-il, la prise en charge des patients s'améliore, le docteur guette encore le pire.
3: Nous sommes dans la région où tout le monde reste encore malade. Nous supposons que bientôt, là, on aura encore beaucoup plus de cas que les passés.
2: Est-ce que vous pouvez nous faire un petit bilan de comment est-ce que ça se passe ici à l'hôpital? Parce qu'il y a un CTE qui a été installé. Est-ce que vous êtes débordé par les cas? Est-ce que vous arrivez à gérer à peu près?
3: Au début, ce n'était pas facile. Hein? On était vraiment débordé. Pourquoi débordé? Les personnes ne savaient pas prendre à charge la maladie à virus Ebola.
0: 6 de ses collègues soignants ont déjà été emportés par la maladie. En RDC, l'épidémie a officiellement été annoncée le 15 mai. Mais le virus a commencé à se propager à Mongualou plusieurs mois auparavant. Et à l'hôpital, ils ont soigné pendant des semaines sans protection, livrés à eux-mêmes.
3: Du coup, il y a eu cette manque de confiance qui s'est installée entre la population locale et l'hôpital général de référence de Mongualou, où les gens voulaient beaucoup plus aller se faire consulter ailleurs que de venir ici, parce qu'il y avait trop de décès intra-hospitaliers.
8: Bonjour, ça va ?
0: À Mongualou, les rumeurs ont envahi les esprits. Certains racontent que la maladie vient des humanitaires, des blancs ou des soignants. Mais l'histoire la plus tenace s'est construite autour de ce malade de février, le probable patient zéro. Les gens présents à ses funérailles sont morts juste après. Scientifiquement, c'est sûrement à partir de là que l'épidémie s'est propagée. Mais dans les têtes, c'est devenu le point de départ de tous les soupçons.
9: Au début, on a commencé à parler de ce que c'est le cercueil qui tuait les gens ici. Jusqu'à ce qu'on a découvert que les gens ne mouraient pas de ce cercueil, c'était suite à ces virus aussi d'Ebola.
0: À plus de 70 ans, le pasteur de Gratien Kassereka n'avait jamais connu une telle maladie.
9: Il y a la peur ici, non? Parce que l'épidémie ne s'est jamais abattue sur Mongualou ici. Quand les gens meurent comme ça à Cascade, non, ça fait mal, oui.
0: Il a vu la mort de près quand il a été hospitalisé. Il est le premier patient guéri, le premier à avoir vaincu le virus Ebola ici. Alors depuis sa sortie, il passe ses journées dans les couloirs de l'hôpital avec les équipes, juste pour être là, parler aux malades et tenter de les rassurer.
9: Ça, c'était une grande sensibilisation aussi. Quand on m'a vu guéri, parce que tous ceux qui montaient ici, même les gens qui m'ont précédé, ils ne faisaient que partir ou quitter ce monde.
0: Comme beaucoup à Mongualou et dans le pays, le pasteur s'en remet à Dieu. En Itouri, on vit avec la sensation d'avancer sur un fil. Que se passera-t-il si la maladie continue de se propager dans les camps de déplacés, peuplés d'environ 1 million de personnes? Que se passera-t-il si la maladie gagne du terrain dans ces zones où des groupes armés se font la guerre depuis des décennies? Selon les autorités congolaises, un mois et demi après le début officiel de l'épidémie, au moins 377 personnes sont déjà décédées. Mais selon de nombreux soignants, personne ne connaît réellement l'ampleur de l'épidémie.
10: Pourquoi eux? En RDC, ces familles décimées par Ebola, en Ituri, déjà meurtries par la guerre. Un grand reportage de Coralie Pierret, réalisation Pauline Leduc.
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8: Eh bien, merci à toute l'équipe de Grand Reportage ce soir. Dans le débat du jour, on parle de la Syrie.
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8: Et oui, car pour la première fois depuis la chute de Bachar al-Assad, la Syrie accueille un dirigeant occidental. Il s'agit d'Emmanuel Macron, le chef de l'État français, qui est arrivé il y a un peu plus d'une heure à Damas, la capitale. Visite présentée par l'agence officielle syrienne Sana comme, je cite, une étape charnière dans le processus de rétablissement de la présence internationale de la Syrie. Fin de citation. Notre question ce soir, donc, est-ce que la Syrie devient un partenaire fiable ? Les nouvelles autorités sont critiquées. Il faut le savoir, la transition menée par Ahmed al-Sharaa est accusée de ne pas être suffisamment représentative ni transparente. Alors quel premier bilan de cette transition ? Comment parvenir à la reconstruction de la Syrie et à sa réconciliation ? Eh bien, soyez les bienvenus dans le débat du jour. Et pour répondre à ces questions, nos trois invités. À mes côtés en studio, Arthur Quenet, bonsoir.
14: Bonsoir.
8: Vous êtes docteur en sciences politiques, affilié à l'Université Paris 1, Panthéon-Sorbonne, co-auteur du livre « Syrie, anatomie d'une guerre civile ». Merci d'être avec nous en studio, car je sais que vous vivez en Syrie. Vous repartez dès demain. Mohamed Nourayed, face à vous, bonsoir.
15: Bonsoir.
8: Auteur, analyste politique, spécialiste de la Syrie. Et notre troisième invité est en ligne avec nous, Thomas Pierret, bonsoir.
16: Bonsoir.
8: Chercheur à l'IREMON, qui est un laboratoire rattaché au CNRS ex-Marseille, spécialiste évidemment de la Syrie. Merci beaucoup à vous trois d'avoir accepté l'invitation du débat du jour sur RFI. Je vais commencer avec vous, Mohamed Nourayed. Pourquoi cette visite ? Pourquoi Emmanuel Macron se rend-il en Syrie ? Quel intérêt a-t-il à le faire ?
15: En réalité, cette visite n'est pas surprenante dans la mesure où le premier pays qui avait non seulement félicité, mais qui avait entrepris une présence, ou en tout cas une arrivée en Syrie post-Assad, c'était bien la France, et c'était par l'intermédiaire du ministre de l'Europe et des Affaires étrangères, Jean-Noël Barrot, qui avait été envoyé, si je me rappelle bien, dès janvier 2025 à Damas, pour rencontrer le président de transition. Donc cela s'inscrit un peu dans cette continuité, dans le fait d'aller en Syrie tout d'abord, puis de recevoir les autorités de transition, de recevoir également une conférence pour la Syrie. Donc Paris continue un peu ce qu'elle avait commencé dès la chute d'Assad, à savoir mettre en œuvre sa volonté d'accompagner une transition politique. Et cela se parachève un peu aujourd'hui avec la visite d'Emmanuel Macron à Damas, qui est une visite qui n'est pas sans rappeler un peu une diplomatie française à la Chirac. Cette diplomatie française qui se réinscrit de nouveau dans cette proximité avec le Levant, que ce soit avec Damas, avec Beyrouth, mais aussi avec Jérusalem-Est pour la Palestine. Donc il y a un peu ce retour français dans cette région du monde, une région qui avait été un peu mise de côté en raison des conflits, des guerres, des agressions. Et donc la France revient cette fois-ci avec la volonté potentiellement de réinvestir sur le long terme. Je rappelle que le président de la République française est accompagné également de plusieurs dirigeants du CAC 40. Donc il y a quand même cette volonté d'investir en Syrie, non seulement d'investir, mais aussi peut-être, je pense, de rappeler que la Syrie pourrait également devenir un allié sur la question du Liban. Cela fait plusieurs semaines, voire plusieurs mois, que la France fait également référence à un rôle syrien dans la stabilisation du Liban. Évidemment, on n'est pas dans la caricature de Monsieur Trump qui appelle à une intervention militaire qui serait de fait une agression, une occupation, mais plutôt comme un pays qui serait davantage stable dans cette région et qui pourrait donc accompagner les Libanais également vers une stabilisation. Et cette visite, en réalité, elle est très importante, même si c'est une visite éclair, elle est symbolique, puisque le président Macron repartira avec le président Chala, donc directement à Ankara pour le sommet de l'OTAN.
8: Qui commence demain et qui a lieu demain et après-demain en Turquie. On va évoquer évidemment l'enjeu régional, vous y avez fait référence, on va évoquer l'enjeu économique. Effectivement, le président français est accompagné de plusieurs acteurs économiques, vous l'avez dit, les patrons de CMA-CGM, on peut le citer, le patron de Total Energy également. Mais je voudrais rebondir sur l'enjeu diplomatique. Quand vous avez dit, il y a cette tradition un peu à la Chirac, ce rôle un petit peu dans la région de la part de la France. Arthur Quenet, est-ce que vous partagez cette vision ? Est-ce qu'il y a... pourquoi est-ce que Emmanuel Macron montre la voie en tant que dirigeant européen en Syrie, donc premier dirigeant occidental à se rendre en Syrie ce soir? Il est à Damas, il avait déjà été le premier dirigeant occidental à accueillir Ahmed al-Sharaa en mai 2025, donc moins de 6 mois après la chute de Bachar al-Assad. Est-ce qu'il y a un héritage diplomatique français sur ce sujet ?
14: Il y a aussi un héritage, donc tout à fait d'accord avec ce qui a été dit, il y a également un héritage de la France qui a soutenu la révolution et l'opposition à Bachar al-Assad depuis ses débuts. Donc, quelque part, la France continue à jouer un rôle politique sur sortir de cette guerre civile, 13 ans de guerre civile, et stabilisation du pays. D'un point de vue un peu plus régional, la Méditerranée orientale est un enjeu stratégique pour l'Union européenne, non seulement sur le point de vue de la sécurité. Donc on a bien vu, hein, le développement de l'État islamique pendant la guerre civile syrienne a été un enjeu majeur, hein, pour la sécurité de nos pays. C'est un enjeu également concernant les migrants, donc ce flux démographique qui... la stabilisation de cela ne peut pas se passer d'un développement économique du pays. C'est pour ça que cette visite du président français s'accompagne d'une délégation économique très, très forte. En réalité, on est très loin d'avoir des entreprises françaises ou même occidentales qui investissent en Syrie. Le pays est largement détruit, les infrastructures sont en dessous de tout. Bon, on parle de quelques heures d'électricité par jour, quasiment pas d'eau par endroit. Internet est encore à désirer, on passe par le satellite type Starlink. Et là-dessus, l'Union européenne, dans le cadre de partenariats de coopération qui pourraient être bientôt envisagés et signés avec la Syrie, pourrait apporter les réponses sur la connectivité. Donc on parle de connectivité sur le plan de l'énergie, tirer des câbles à travers la Méditerranée, pareil pour Internet. Et la Syrie pourrait jouer un rôle majeur pour devenir la porte du Levant.
16: Vous diriez que la France, elle est fer de lance en Europe aujourd'hui d'un intérêt vers la Syrie et donc évidemment de l'enjeu régional que vous évoquiez.
14: Je dirais que la France, par son régime présidentiel, est très très visible, ouais, dans ce type de relations diplomatiques. Mais d'autres pays européens sont également très engagés en Syrie, comme l'Italie par exemple, qui malgré son soutien, surtout sur la fin des années à Bachar al-Assad, a su se retourner et est très présente, très active économiquement, et tente d'être très présente dans la reconstruction de la Syrie. Il n'y a pas forcément de compétition entre la France, l'Italie et d'autres pays pour l'instant. Principale compétition se passe plutôt autour des pays du Golfe, on pourra peut-être y revenir. L'Union européenne sait que si elle peut jouer un rôle, ce sera plutôt sur le plan des infrastructures que de pousser ses entreprises privées à investir dans le pays.
16: De toute façon, ce qui est certain, c'est qu'il y a une mobilisation européenne en Syrie. L'Union européenne, c'est le premier bailleur de la Syrie. Il y a moins de deux mois, le rétablissement d'un accord de coopération entre l'Union européenne et la Syrie qui avait été suspendu. Et qui a été restauré. Mais justement, ça nous amène, Thomas Pierre, à évoquer l'enjeu économique. On a évoqué le coût de la reconstruction. C'est 200 milliards de dollars, selon la Banque mondiale. Emmanuel Macron, il vient accompagner plusieurs acteurs économiques. Pardonnez-moi la question un peu frontale, mais ça vaut le coup pour la France d'investir en Syrie aujourd'hui ?
17: Je partagerai les réserves d'Arthur Quenet sur l'importance assez relative en fait du volet économique. Moi, je pense pas qu'il y ait énormément de. C'est-à-dire, c'est pas l'Eldorado. Alors, excusez-moi, j'ai mon retour. J'ai beaucoup de mal à parler.
16: On va régler ça. Est-ce que vous vous entendez toujours? Sinon, je vais distribuer la parole et on revient vers vous.
17: Non, là, c'est bon maintenant. Pardon.
16: Alors, sur les questions économiques. Justement.
17: Oui, je disais, il y a le problème qu'on est face à un pays qui est plus ou moins insolvable, avec des besoins immenses, qui a besoin de pays du Golfe, notamment du Qatar, pour payer certaines factures. Il y a bien sûr quelques contrats à glaner ici et là pour des entreprises françaises, mais ça n'est pas l'Eldorado. C'est une configuration assez différente de pays de producteurs de pétrole importants comme l'Irak ou la Libye qui avaient davantage les moyens de financer leur reconstruction. Je pense que cet aspect économique il fait partie de l'équation, mais il est peut-être pas fondamental. Et je pense sans doute que les enjeux sécuritaires qui ont été mentionnés sont peut-être plus centraux en réalité.
16: C'est vrai que les enjeux sécuritaires sont importants. Il y a eu une attaque pas plus tard que la semaine dernière. D'ailleurs, l'Élysée a dit que c'était une démarche courageuse de la part du président français. Elle a été annoncée tardivement, cette visite d'Emmanuel Macron. Je voudrais qu'on Mohamed Norayet, qu'on fasse un point. Et évidemment, on va prendre le temps dans ce débat du jour de faire un point sur la transition. Où est-ce qu'elle en est? On est près d'un an et demi après la chute de Bachar al-Assad, donc c'est Ahmed al-Sharri qui est le président de la transition. Est-ce qu'on peut faire un premier bilan, justement, un an et demi après la prise de fonction d'Armel El-Sharry?
15: Un premier bilan, tout dépend de ce qu'on appelle un bilan, puisque de fait, une situation de transition s'évalue tout d'abord sur le court terme, mais aussi sur le moyen et le long terme. Sur le court terme, la première chose qu'on peut noter, c'est qu'il n'y a plus de bombes qui pleuvent sur les Syriens. C'est déjà quand même une libération pour la majorité des Syriens. C'est le fait de pouvoir marcher dans la rue, le fait de savoir qu'on peut aller à l'école sans se faire bombarder. Je parle aussi en tant que survivant de cette guerre.
16: Après 14 ans, 500 000 morts.
15: Pas une guerre civile, plutôt une révolution contre un régime dictatorial et ses alliés. Mmh. Mais moi, je me rappelle très bien que nous étions des dizaines de milliers, voire des centaines de milliers d'enfants syriens à aller à l'école avec la peur au ventre de se faire bombarder par l'aviation russe, iranienne ou syrienne pendant la journée. Donc, il y a déjà ce premier bond en avant vers le retour à la sécurité dans son pays, quoi. Mmh. Mais il y a quand même pas mal de réserves. Moi, je m'exprime aussi en tant qu'opposant au régime de Ahmed El-Sharry, dans la mesure où si la sécurité est revenue pour une partie des Syriens, elle ne l'est pas pour tous. Je rappelle que très vite, il y a eu les massacres de la côte syrienne envers les Syriens à Alawites. Alors certes, oui, il y avait eu des escarmouches avec certains anciens loyalistes à Assad et certaines milices, mais cela n'explique en rien le massacre de centaines, voire de milliers, ou de dizaines de milliers selon certaines sources, d'innocents par des milices plus ou moins rattachées au ministère de la Défense et également, en tout cas, avec la complaisance des forces de sécurité. Je n'oublie pas non plus ce qui s'est passé à Souaïda, la ville qui est toujours assiégée dans le sud de la Syrie, et dont les étudiants ont été empêchés de passer les examens donc de troisième du brevet et les examens du bac, puisqu'on leur a demandé en fait de passer de Souaïda à Damas. Sauf que comment est-ce qu'on peut passer de Souaïda à Damas lorsque d'un côté les milices autoproclamées à Souaïda empêchent ces étudiants de sortir, et lorsque de l'autre côté les forces de sécurité ne sont pas forcément là pour les aider à en sortir.
16: Et surtout, il y a eu, selon l'ONU, 1700 morts à Souaïda en mai 2025.
15: Exactement.
16: Il y a eu de violents affrontements avec les forces armées.
15: Et les affrontements ont toujours lieu tous les jours. Il y a des tirs, il y a
16: la communauté de Russes qui était prise pour cible.
15: Alors, la communauté de Russes, oui, puisque, et d'ailleurs on va en parler, la France ne va pas là-bas seulement justement pour l'économie, mais aussi pour une question sécuritaire. On rappelle que il y a beaucoup de djihadistes français encore présents dans la poche d'Idleb. Et d'ailleurs, aujourd'hui, à la suite de l'annonce de la visite d'Emmanuel Macron, dans leur groupe Telegram, ils avaient fait un communiqué en disant qu'à chaque fois que ne serait-ce qu'un diplomate, un officiel ou même un journaliste français parler à des officiels syriens, ça leur retombait dessus. Donc ils étaient en état un peu d'alerte générale pour savoir ce qui allait leur arriver, sachant que à chaque fois que les forces de sécurité ont tenté de les arrêter, ils ont répondu par des tirs assez nourris. Donc il y a le fait que, certes, la transition se passe tant bien que mal sur l'enjeu sécuritaire, mais pour moi, il est hors de question qu'une transition se passe si elle doit mener à plus de sang versé, qui plus est un sang d'innocent, enfin de sang d'innocent. Mais même sur le plan de la justice transitionnelle, lorsqu'on regarde les procès qui ont lieu, j'aimerais pas parler de mascarade, mais ça n'en est pas loin. Comment est-ce que le droit syrien, qui n'est pas du tout adapté à juger par lui-même des crimes de guerre et des crimes contre l'humanité, à savoir que ces crimes ne sont même pas définis dans le droit syrien, comment est-ce qu'on peut juger, par exemple, le cousin de Bachar el-Assad, ou encore d'autres hauts gradés de l'ancien régime, sur quelle base? Et lorsqu'on regarde un peu les procès, c'est plus une mascarade qu'autre chose. On voit même les mis en cause en ricaner, puisqu'ils trouvent ça à la fois ridicule et à la fois infondé. Donc cela même en doute la véracité des souffrances des Syriens, puisque à un moment donné, l'accusation n'a même pas été en mesure d'apporter les preuves de l'accusation parce qu'il l'avait oublié, il n'avait pas préparé en tout cas le procès.
16: C'est aussi la difficulté d'Armel El-Sharry, pardon je vous coupe, mais parce qu'il doit à la fois effectivement réparer l'avant, c'est-à-dire tourner la page des années Bachar al-Assad, avec évidemment la question de la reconstruction qui inclut la justice, vous avez raison, et en même temps fixer un cap. En ça, est-ce qu'aujourd'hui vous diriez qu'il est un président légitime?
15: Mais en réalité,
16: vous évoquiez ce qui se passe à Souaïda, par exemple. On peut parler aussi dans les provinces kurdes. Est-ce qu'il est reconnu aujourd'hui? Est-ce que son autorité de l'État fait foi dans toute la Syrie?
15: Pour être tout à fait honnête, et en parlant juste en termes du droit, un président légitime ne peut tenir sa légitimité que du peuple, ou en tout cas d'une assemblée élue du peuple. Sauf que ce président a été, s'est autoproclamé président de transition, sans consultation préalable, ni même de ses propres conseillers, et encore moins du peuple. Donc, est-ce qu'il a une légitimité sur le plan, on va dire, juridique ou sur le plan national? Non. Mais de fait, il l'a, puisqu'il se présente un peu en libérateur. Il a recherché peut-être à faire un peu son De Gaulle post-Seconde Guerre mondiale, sauf que De Gaulle était là pour servir les intérêts de la France et non pas pour être totalement déconnecté. En réalité, si on regarde le bilan du président Achtarer, son bilan, il est plus florissant à l'extérieur du pays qu'à l'intérieur du pays. On le voit quasiment pas à l'intérieur. Il est souvent en visite, il est souvent un peu ce diplomate en chef accompagné de son ministre des Affaires étrangères, mais sur le plan intérieur, on ne voit pas réellement de changement. Alors certes, il n'est pas contesté autant que Bachar el-Assad. Évidemment qu'on peut pas le mettre sur le même plan qu'un dictateur qui a tué plus d'1 million de Syriens, mais il n'en reste pas moins tout de même un terroriste qui a mis un costume et qui aujourd'hui tant bien que mal peut-être d'effacer son passé, mais qui a encore dans ses prisons de la torture quotidienne, qui ne se prive pas de laisser son armée ou des milices hors la loi attaquer des innocents lorsque ces innocents sont en partie peut-être opposés à son régime. Et puis il y a quand même également l'arrestation de plusieurs activistes dès lors qui touchent ses amis au pouvoir. Et je vous rappelle qu'il a également permis de d'anciennes fortunes proches du régime Assad. Je pense notamment à la famille Amcho. Donc, il leur a permis de revenir dans les sphères du pouvoir en contrepartie de paiement d'une grande somme. Mais il y a quand même une complaisance vis-à-vis d'anciens oligarques du régime Assad. Donc, tout cela mène à se questionner sur le bilan qu'il peut y avoir. Moi, j'espère que ce bilan sera plus florissant sur les années à venir que sur les 1 an et demi qu'on a vu s'écouler. Mais cela reste à voir.
16: Vous avez raison d'y faire référence, parce qu'on y fait souvent référence, le passé djihadiste évidemment d'Ahmad al-Shaari. Est-ce que vous partagez les interrogations, Arthur Kiené, de Mohamed Nouraïed, sur cette représentativité que remet en cause finalement Mohamed Nouraïed du président de la transition, qui a 5 ans pour mener à bien cette transition, on est 1 an et demi après, et il s'appuie, c'est important, il est censé s'appuyer en tout cas sur une nouvelle assemblée qui devait débuter ses travaux aujourd'hui. Alors déjà, pourquoi ça ne débute pas aujourd'hui, c'est repoussé. Et est-ce que cette assemblée, pour vous, elle est représentative? Non, nous dit Mohamed Nouraïed. Qu'en pensez-vous?
14: Moi, je vais dans le sens évidemment, toutes les failles et les défaillances de cette transition politique qui ont été évoquées. Cependant, je pense que la question de la représentativité ou même la légitimité n'est pas la bonne question.
16: Okay.
14: Le comité de résistance en 1944 ne se posait pas non plus cette question. On sort de 13 ans de guerre, comme on l'a dit, les violences ont été massives, les déplacements forcés, les 7 millions de réfugiés à l'étranger. Tout ça demande à composer. Le HTS, donc Hayat Tahrir al-Sham, ce groupe armé contrôlé par Ahmad al-Shaa, lorsqu'il prend Damas, c'est 30 000 hommes. 30 000 hommes, évidemment, vous comprenez que ça ne suffit pas à contrôler un pays comme la Syrie. Donc de là vient une stratégie d'essayer de composer avec les autres forces armées de l'opposition, donc à les intégrer. Et de fait, certaines fortunes, nouvelles fortunes post-Bachar al-Assad commencent à se développer dans le pays, parce que justement, ils ont reçu des postes des certains territoires et leurs hommes ont pu être intégrés à l'armée syrienne. Mais derrière ça, ce qu'on voit, c'est également beaucoup de continuité avec l'ancien régime. Par exemple, le ministère de la Justice... Le nouveau régime a repris 1500 juges qui exerçaient sous Bachar al-Assad. Ils ont licencié 70 juges qui étaient les juges antiterroristes, qui avaient du sang sur les mains, qui jugeaient les manifestants et qui distribuaient la peine de mort. Et ils ont ajouté 500 juges venant d'Idlib, donc de la poche qui était contrôlée par Hayat Tahrir al-Sham. En fait, ce qu'on voit là, c'est un manque de cadre, un manque de ressources humaines et une grande difficulté à reprendre les institutions étatiques en main. Évidemment, cela prend du temps. Maintenant, le processus de justice transitionnelle est extrêmement défaillant parce que ce corps judiciaire est totalement, demanderait à être réformé avant d'entreprendre aucun procès. Sur le plan de l'économie, on l'a évoqué, la situation est extrêmement difficile. Donc la gouvernance locale en fait est réduite à son minimum. Mais c'est beaucoup d'autonomie et de forme de décentralisation et des gens qui essayent de s'en sortir par eux-mêmes en collectant de l'argent dans la diaspora ou ailleurs. L'État n'investit quasiment rien parce qu'il n'y a pas d'argent à investir. Et enfin, le dernier point que vous évoquiez, le Parlement. Donc, ce qu'on reproche beaucoup à Ahmed Shara pour l'instant, c'est qu'il n'y a pas vraiment de transition politique dans le pays, il a pris le pouvoir. Mais derrière, lancer un processus politique prend du temps. Donc la nomination de ce Parlement est une première étape. Ce Parlement doit rédiger un draft constitutionnel qui sera adopté en principe par des élections. La question des élections locales devrait se poser ensuite. La nomination d'une Cour constitutionnelle pour valider les lois votées par le Parlement. Et de là, peut-être selon ces différentes étapes, on pourra voir ensuite si on va ou pas vers une transition politique, vers un nouveau type de régime.
16: Après, les attentes, elles sont assez rapides. C'est 2 ans et demi le mandat du Parlement et la mission, c'est préparer une loi électorale et rédiger une constitution. C'est ambitieux.
14: C'est très ambitieux.
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16: Nous posons ce soir la question, est-ce que la Syrie devient un partenaire fiable alors que le président français Emmanuel Macron se trouve ce soir à Damas depuis un peu plus d'une heure et demie, et il y a quelques instants, le président syrien, Ahmed al-Sharré, a salué le rôle, je cite, très constructif de la France, ami du peuple syrien. Fin de citation, mes trois invités, Mohamed Nourayed, qui est auteur, analyste politique, spécialiste de la Syrie, Arthur Kenney, que l'on entendait, qui est docteur en sciences politiques affilié à l'université Paris 1, Panthéon-Sorbonne, co-auteur de l'ouvrage Syrie, Anatomie d'une guerre civile, et Thomas Pierret, chercheur à l'IREMAN, un laboratoire rattaché au CNRS, ex-Marseille, spécialiste de la Syrie. Thomas Pierret, je voudrais faire réagir à ce que nous disait Arthur Kenney sur le manque de cadre, finalement, aujourd'hui en Syrie. Mais face à cela, j'ai envie de vous poser la question, est-ce que du coup la balle, elle est davantage dans le camp d'Ahmed al-Sharré, des autorités de transition, ou de l'étranger, puisqu'on parle ce soir de la visite d'Emmanuel Macron en Syrie, qu'on pose la question de savoir si la Syrie devient un partenaire fiable. Pour qu'elle devienne un partenaire fiable, la Syrie, il faut que les pays étrangers, les puissances étrangères, les puissances occidentales investissent en Syrie. C'est la seule condition ?
17: Non, je pense pas que ce soit la seule condition, et je pense pas qu'il faille justement s'engager dans un soutien inconditionnel aux autorités syriennes. C'est pas pour dire qu'il faut pas soutenir le processus de reconstruction et la transition, mais je pense que ça doit se faire avec certaines conditions. Et moi, je voudrais quand même revenir sur la question de la représentativité. Je pense pas qu'on puisse l'évacuer comme ça. Enfin, je rappelle, puisqu'Arthur Kenney a parlé de la France, il y a eu environ 2 ans de la libération, un peu plus de 2 ans de la libération de Paris en 44 et l'organisation des premières élections législatives de la 4e République en novembre 46. Je pense qu'en Syrie, on est quand même très loin. Et moi, ce qui m'inquiète un peu, c'est que il n'y a aucun signal qui est donné par les autorités syriennes quant au fait qu'on pourrait s'orienter vers un système politique de type compétitif. On est dans un récit extrêmement unanimiste qui se veut inclusif, hein, qu'on l'a vu avec la récente désignation de 70 députés, donc pour compléter le Parlement, hein, ce qu'on appelle le tiers présidentiel, donc le tiers de députés qui devait être désigné directement par le président plutôt que sélectionné par des comités électoraux, des collèges électoraux, mais donc on a un peu augmenté la proportion des femmes et de certaines minorités comme les chrétiens. Mais voilà, on est dans un cadre très unanimiste. Il y a une ligne politique, c'est celle du pouvoir en place, et on n'a pas l'impression qu'on s'oriente vers un logiciel politique où on légitime le fait qu'il y a du conflit au sens du conflit politique qui se résout de manière institutionnelle, hein, bien sûr, et où il y a de la divergence et de la compétition. Et je vais prendre un cas qui est assez concret, mais qui est la question de la loi sur les partis. La déclaration constitutionnelle de mars 2025 promet une loi sur les partis. On n'en a pas parlé depuis. Alors certes, il fallait terminer de former le Parlement, etc. Mais on a quand même des retours de certains activistes politiques syriens qui, quand ils posent la question, se voient répondre que bon, il y aura peut-être une loi sur les partis à la fin de la période transitoire. Donc c'est je rappelle, c'est 5 ans. Hein, à compter de début 2025. Je trouve que c'est quand même très long. On ne voit pas comment on peut ensuite avoir une compétition politique digne de ce nom si on n'a pas eu des partis qui ont eu le temps de s'organiser, de se former dans un cadre légal clair. Voilà, moi je suis quand même assez réservé sur cette question de la représentativité, et je veux dire, si on regarde aussi la manière dont est constitué le cœur de l'appareil décisionnaire, hein, on est quand même dans des réseaux de personnages extrêmement proches d'Ahmed al-Sharré, alors soit des anciens camarades de combat, soit des membres de sa famille. On est quand même dans une monopolisation de la prise de décision. qui, voilà, moi, je considère quand même un petit peu alarmante, en fait, pour la suite de la transition.
16: C'était important que vous rebondissiez sur le point précédent. Effectivement, Mohamed Nouraïed, le temps tourne, et je voudrais qu'on évoque encore une fois, puisqu'on pose la question de est-ce que la Syrie devient un partenaire fiable, la Syrie, et encore une fois, le rôle des puissances étrangères en Syrie. Vous avez, dans votre première intervention, évoqué brièvement le rôle de la Syrie dans la région. Est-ce que vous êtes d'accord avec l'Élysée qui dit ce soir que la Syrie joue un rôle de modération des tensions au Moyen-Orient? C'est une phrase forte quand on sait la guerre qui a touché la région il y a quelques mois encore.
15: Alors, si on le regarde sur le plan historique et sur le plan même géographique, la Syrie est non seulement le cœur du Levant, elle est la porte de l'Orient tout entier. Que ce soit à travers les routes de la soie anciennement, que ce soit même à travers l'histoire et les empires successifs et les civilisations successives qui ont eu lieu sur ce territoire. Donc oui, la Syrie peut devenir le nouveau fer de lance diplomatique de la région. Elle l'a montré d'ailleurs, et de manière très qui nous a rendu tous fiers, je pense, en tant que Syriens, lorsque la Syrie a su dire non un peu au projet fantaisiste de Trump d'une intervention syrienne au Liban. Donc évidemment que l'on voit, même nous, dans l'opposition, on voit cette décision de ne pas intervenir dans un autre pays et de ne pas commettre les mêmes erreurs du passé et de servir les intérêts étrangers comme quelque chose de positif.
16: Elle peut, malgré les interrogations que vous avez formulées sur la transition,
15: sur la transition. Pour une fois, depuis 54 ans, il y a une différence entre la Syrie et le gouvernement syrien. La Syrie n'est plus la Syrie d'Assad, elle ne sera plus jamais la Syrie d'une quelconque famille, c'est la Syrie de tous les Syriens. Certes, on peut avoir des réserves quant au gouvernement d'Ahmad al-Sharaa, mais on l'avait dit dès le début de la révolution syrienne, il n'y a pas d'éternité pour un quelconque souverain sur la terre de la Syrie, et le seul souverain est le peuple. Et même sur le fait qu'on puisse formuler des réserves, on peut formuler des réserves quant au gouvernement en place, mais il ne faut pas oublier que les Syriens sont des caméléons, ils s'adaptent en permanence et ils ont à cœur la reconstruction de leur pays. Par exemple, on parle d'une absence de loi sur les partis. Certes, il y a une absence de loi sur les partis, mais moi je suis par exemple engagé dans un parti dont j'ai été le porte-parole qui s'appelle le Mouvement de la Nation Syrienne, qui a tenu quand même son premier congrès il y a 2 jours à Alep. Donc l'opposition, ou même les partis politiques s'organisent tant bien que mal, on trouve toujours des compromis, on est un peu avec les Libanais, les deux peuples de compromis permanents qui arrivent à naviguer même dans le tumulte, donc il y a toujours une possibilité d'adaptation. Donc moi je dirais que oui, évidemment qu'on peut avoir des hasards vis-à-vis du gouvernement en place, mais il faut bien se rendre compte que la Syrie de post 8 décembre 2024 n'est plus une Syrie qui appartient à un homme ou à sa famille, c'est une Syrie qui certes peut passer entre certaines mains, mais qui appartiendra désormais toujours aux Syriens, puisque je reste conscient que mon peuple, qui a connu donc tant de souffrances et une si atroce dictature, ne laissera pas arriver un nouveau dictateur en place. Alors, ça c'est mon souhait personnel, mais j'ai publié, par exemple, il y a à peu près 10 jours, un ouvrage qui s'appelle Le Peuple de Cendres, qui est donc une dystopie sur une Syrie post-2030, où j'imagine, malheureusement, une Syrie qui basculerait dans une nouvelle forme d'autoritarisme et où l'État se confondrait avec le gouvernement. Donc, j'attends de voir personnellement en tant qu'observateur et en tant que Syrien, j'attends de voir ce qu'il en est. Mais en tout cas, est-ce que j'appelle de mes voeux à ce que la Syrie soit considérée comme un partenaire fiable, non pas en tant que gouvernement, mais plutôt en tant que espace d'investissement, évidemment, puisque la Syrie regorge de ressources et regorge de talents.
16: Ben, vous avez terminé avec cette conclusion sur le partenaire fiable que constitue donc la Syrie, qui était la question de notre débat du jour. Merci beaucoup à vous, Mohamed Nouraïed, merci Arthur Kenney, et merci à Thomas Pierret, qui était en ligne avec nous ce soir pour ce débat du jour préparé par Florence Ponce, réalisé par Claude Battista. Merci à la documentation, comme chaque soir, pour le débat du jour de Radio France Internationale.
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16: Dans une minute, ce sera le grand journal du soir, et puis 30 minutes plus tard, ce sera Afrique Soir, la première édition de ce lundi. Bonsoir Sylvie Berruet.
18: Bonsoir Romain, bonsoir à tous.
16: On jette un coup d'œil au programme ce soir, Sylvie.
18: Oui, dans le nord du Mali, la poursuite des combats ce lundi. L'armée et l'Africa Corp russe qui tiennent le camp d'Anéfis, qui est assiégé et bombardé. La crise politique et sécuritaire en République démocratique du Congo, au centre de concertation à Bujumbura, le président burundais, qui est le président d'exercice de l'Union africaine, reçoit des représentants de l'opposition congolaise, mais aussi des confessions religieuses. Le Nigeria affirme que la situation des étrangers se détériore en Afrique du Sud, frappé par une vague de violence xénophobe. Aucun signe d'accalmie en vue, selon le Nigeria, qui déplore la mort de 2 de ses ressortissants. La Coupe du Monde de foot et la suspension par la FIFA du carton rouge d'un joueur des États-Unis, l'attaquant Balogun, à la demande de Donald Trump. Voilà qui fait scandale. Et puis Case Loom, de la programmation musicale d'RFI, nous rejoindra pour sa sélection très relevée. Vous l'entendrez.
16: Bah évidemment, ça va swinguer. Et on sera avec vous, Sylvie Berruet, dans 30 minutes sur RFI.
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16: L'heure du grand journal du soir, bonsoir Candice Mazotomazic.
23: Bonsoir Romain et bonsoir à tous.
16: À la une ce soir, cette polémique qui enfle en plein mondial de football sur le continent américain.
23: La FIFA est bel et bien indépendante. Son patron se défend de toute collusion avec Donald Trump. Le président américain a lui confirmé avoir demandé à Gianni Infantino de réexaminer le carton rouge de Folarin Balogun, attaquant des États-Unis sanctionné au 16e de finale contre la Bosnie. Nous serons à Washington dans un instant.
16: Nous serons également à Téhéran, ce sera le dossier de ce grand journal du soir.
23: Des millions de personnes rassemblées dans la capitale iranienne aujourd'hui pour saluer le cortège funèbre d'Ali Khamenei, l'ex-guide suprême tué par une frappe américano-israélienne au début de la guerre. Notre envoyé spécial à Téhéran nous racontera ce troisième jour d'obsèques nationales. L'actualité au Moyen-Orient, c'est aussi la visite du président français Emmanuel Macron en Syrie. Une première pour un dirigeant occidental depuis l'arrivée au pouvoir d'Ahmed al-Sharaa.
16: À la veille du sommet de l'OTAN, son secrétaire général lance un nouvel appel de soutien à l'Ukraine.
23: Pour Marc Rutte, l'Alliance Atlantique doit assumer ses responsabilités alors que l'Ukraine a encore subi cette nuit une vaste attaque de la Russie. Nous irons aussi en Inde où les effets du dérèglement climatique font de nouvelles victimes. Et puis en France, la motion de censure déposée par les écologistes contre le gouvernement a été rejetée.
16: Alors c'est plus qu'un match de football, c'est un match de football très politique qui se jouera la nuit prochaine à Seattle aux États-Unis.
23: États-Unis, Belgique, c'est l'une des affiches des huitièmes de finale de la Coupe du Monde. Et à quelques heures de la rencontre, la polémique Balogun continue de prendre de l'ampleur. La FIFA rejette le recours déposé par la Fédération belge. Elle demandait à l'instance internationale de maintenir le carton rouge infligé à Folarin Balogun lors du tour précédent. Et pas question pour la FIFA qui autorise donc l'attaquant américain à jouer cette rencontre contre les Diables Rouges. Donald Trump a fait savoir qu'il s'était personnellement impliqué dans ce dossier en appelant en personne le patron de la FIFA, Gianni Infantino. Vincent Sorio, vous êtes notre correspondant à Washington et Gianni Infantino, lui, s'est défendu de tout favoritisme et il assure même que les instances de football mondial sont bien indépendantes.
24: Ouais, Gianni Infantino confirme qu'il a bien reçu ce coup de fil de Donald Trump au sujet de Balogun. Le patron de la FIFA assure qu'au cours de cette conversation, il a expliqué au président américain qu'il y avait une procédure en cours devant, je cite, un corps judiciaire indépendant au sein de la FIFA et que lui, Gianni Infantino, respectait toujours les décisions de la commission de discipline parce que, dit-il, c'est ce qui protège l'intégrité de la FIFA. Pas de quoi qu'en dise calmer le sentiment général de trouble qui agite les milieux du foot, même si Donald Trump prétend qu'il a juste demandé un réexamen et qu'il n'a pas fait pression sur Infantino. Tout le monde sait à quel point le président de la FIFA est perméable, on va dire ça comme ça, aux arguments de la Maison Blanche. Il y avait déjà eu ce fameux prix de la paix inventé et décerné à Donald Trump pour lui faire plaisir l'année dernière. Jusqu'où ça peut aller? C'est aussi la question qu'a posée par exemple hier l'entraîneur de l'équipe d'Angleterre, Thomas Tuchel. Si on commence à transformer des cartons en non-cartons, jusqu'où ça va? Ce que dit un éditorialiste de USA Today, grand quotidien populaire américain aujourd'hui, c'est que Balogun devrait rester sur le banc et ne pas jouer cette nuit pour mettre les choses à plat et rétablir un semblant d'équité, Candice.
23: Vincent Sorio en direct de Washington. Et la Fédération brésilienne de football prend aussi la parole. Elle défend l'intégrité de son arbitre qui avait sanctionné mercredi dernier Folarin Balogun pendant le match États-Unis-Bosnie-Herzégovine. Raphaël Klaus est un professionnel exemplaire, assure la Fédération brésilienne en réponse à Donald Trump qui l'avait jugé très douteux. En tout cas, États-Unis-Belgique. C'est à suivre à partir de minuit, temps universel, et dès 19h TU. Le Portugal et l'Espagne vont aussi essayer de décrocher leur ticket pour l'écart. Le coup d'envoi dans un peu moins d'une heure maintenant.
16: Et le détail dans le journal des sports dans un peu plus de 10 minutes, 18h04 en temps universel, c'est le grand journal du soir avec Candice Mazot-Tomazic. Autre grand titre ce soir de l'actualité internationale, Candice, l'Iran et le corps d'Ali Khamenei qui est arrivé à Qom.
23: Oui, c'est l'une des villes saintes du schisme en Iran, située à 150 km au sud-ouest de Téhéran. Une arrivée du corps d'Ali Khamenei à la veille de la procession en hommage à l'ancien guide suprême. C'est une véritable marée humaine qui est descendue aujourd'hui dans les rues de la capitale pour saluer son cortège funèbre. Et depuis samedi, c'est tout un pays qui vit au rythme de ses funérailles. Les autorités iraniennes disent attendre 15 à 20 millions de personnes, mais une absence interroge, c'est celle de Mojtaba Khamenei, nouveau guide suprême et fils d'Ali Khamenei. Le nouvel homme fort de la République islamique n'a toujours pas fait la moindre apparition publique. On retrouve en direct de Téhéran notre envoyé spécial. Bonsoir Sami Boukhalifa.
1: Bonsoir à tous.
23: Samy, cette succession et l'absence de Mojtaba Khamenei ne semblent pourtant pas susciter d'inquiétude chez les partisans de la République islamique.
1: Oui, ils ont d'ailleurs une expression en persan qu'ils répètent pour l'occasion. Dastekhoda Ayan Shod Khamenei Javan Shod. En français, cela donnerait un Khamenei est parti, un Khamenei le remplace. Ils y voient un miracle. Pour eux, le fils qui succède au père, c'est en réalité la même personne qui a rajeuni par une intervention divine.
23: Et l'ancien guide suprême, qui on le rappelle, a été tué dans des bombardements israélo-américains le 28 février dernier. C'était le premier jour de la guerre.
1: Oui, et avec lui, 6 membres de sa famille, son épouse, sa fille, sa belle-fille, son beau-fils, sa petite-fille et son petit-fils. Mojtaba Khamenei, lui, a survécu à la frappe, mais il aurait été blessé. Cela n'a pas empêché l'Assemblée des experts de la République islamique, un collège de 88 religieux élus, de le désigner comme nouveau guide suprême. C'était dans la nuit du 8 au 9 mars dernier.
23: Et depuis, Mojtaba Khamenei n'est jamais apparu en public ?
1: Effectivement, il communique uniquement via des messages écrits, ce qui alimente les spéculations sur son état de santé. Mais pour

0: en direct à la télévision iranienne. Sur fond de cessez-le-feu avec Washington, la République islamique organise depuis samedi les funérailles nationales de son ancien guide suprême durant 6 jours. On est au 3e jour de cet hommage national. Selon certaines rumeurs, Mojtaba Khamenei pourrait faire une apparition publique ce jeudi à l'occasion de l'enterrement de son père à Mashhad, dans l'est de l'Iran.
1: Sami Boukhalifa, envoyé spécial de RFI à Téhéran pour signer notre dossier du soir.
2: Également dans la région, une visite historique aujourd'hui en Syrie.
1: La première pour un dirigeant occidental depuis l'arrivée au pouvoir il y a un an et demi d'Ahmed al-Shara et de la chute donc de Bachar el-Assad. Emmanuel Macron, le président français, est arrivé à Damas en fin de journée et restera sur place jusqu'à demain. Un déplacement inédit au cours duquel le chef de l'État prônera une Syrie libre, plurielle, avec un rôle de modération dans les tensions qui traversent en ce moment le Moyen-Orient. C'est ce qu'on pouvait lire dans le communiqué de l'Élysée tout à l'heure. L'agence nationale syrienne évoquait une visite historique et une étape charnière dans le processus de rétablissement de la présence internationale de la Syrie.
2: À Gaza, c'est un tournant qui est évoqué, un tournant politique, car le Hamas au pouvoir annonce dissoudre ses instances dirigeantes.
1: Après 20 ans de gouvernement dans l'enclave palestinienne, l'objectif affiché, céder la place au comité technocratique créé par le Conseil de la paix voulu par Donald Trump. Et alors que les négociations se poursuivent au Caire, Israël, de son côté, continue d'exiger le désarmement du Hamas et son exclusion de toute administration future. Et sur place, les habitants aussi entre scepticisme et espoir. Les détails avec Abla Jounaïdi et Rami El-Megari.
3: Le Hamas s'assure vouloir faciliter un accord sur le jour d'après. Il se dit disposé à laisser la gestion de Gaza à un comité palestinien technocratique actuellement bloqué au Caire. Hazem Qassem, porte-parole du Hamas.
4: Les Palestiniens peuvent gérer la situation à Gaza. Le Hamas est un mouvement responsable et réfléchi. Il ne fera pas partie du jour d'après, comme l'a exigé Israël elle-même. Israël viole l'accord et cela n'est pas du tout ce qui nous avait été présenté par les médiateurs au Caire.
3: Abandonner des sièges est une chose, céder le pouvoir des armes en est une autre, et le Hamas rejette pour l'heure cette option qui est une ligne rouge pour Israël. Pour Ahmed Abou Jiyab, un représentant des familles de déplacés, l'espoir est maigre de voir les choses changer.
5: Seuls les Américains et Israël ont le pouvoir. Le peuple ne peut rien. Le Hamas et le Fatah, c'est pareil. Il faut un homme intègre pour s'occuper de nous, le pauvre peuple palestinien.
3: Cet autre habitant mise beaucoup sur le comité palestinien pour mettre fin aux souffrances quotidiennes.
6: Le peuple est affamé, privé d'éducation, de soins. Les hôpitaux manquent de tout. On espère l'arrivée de ce comité pour que la situation devienne meilleure. Ça suffit de tuer des innocents, des enfants. Nous voulons vivre en paix. Notre peuple a trop souffert.
3: Au Caire, les discussions vont se poursuivre avec au cœur des débats toujours l'épineuse question de la gouvernance de Gaza.
2: Abla Jounaïdi avec Rami El-Megari. Alors, dans les prochaines minutes, on va évoquer avec nos confrères du quotidien français la Croix, le sommet de l'OTAN qui s'ouvre demain en Turquie. Mais Candice, à la veille de ce sommet, de l'ouverture de ce sommet, eh bien, il y a cette promesse que le secrétaire général de l'OTAN a faite, promesse de dizaines de milliards de dollars en contrats d'armement.
1: Oui, déclaration de Mark Rutte lors d'une conférence de presse dans la capitale turque tout à l'heure. Le haut responsable s'est félicité des efforts consentis depuis 2 ans par les pays européens pour renforcer leur défense, avant de promettre un soutien renouvelé à l'Ukraine, une aide indispensable à ses yeux, alors que l'offensive russe se poursuit. On l'écoute.
7: L'Ukraine est en train de changer la donne sur le champ de bataille grâce au courage, au dévouement et à l'ingéniosité de ses forces armées. Mais l'Ukraine a besoin que nous continuions à la soutenir, notamment en matière de défense anti-aérienne. La Russie poursuit ses attaques de drones et de missiles contre les villes ukrainiennes. On l'a vu encore récemment avec cette nouvelle attaque effroyable qui a eu lieu dans la nuit de dimanche à lundi. Alors, tandis que l'Ukraine continue de défendre sa souveraineté, les alliés et les partenaires de l'OTAN doivent faire en sorte qu'elle reçoive ce dont elle a besoin. Et je tiens à être clair, tous les alliés doivent faire un effort pour que notre soutien à l'Ukraine se poursuive. Car la sécurité de l'Ukraine est étroitement liée à la nôtre.
1: Mark Rutte, le secrétaire général de l'OTAN, qui a fait référence, vous venez de l'entendre, aux frappes russes de la nuit dernière, frappes qui ont touché Kiev et ses alentours. Au moins 22 morts ont été recensés par les autorités locales.
2: En Inde, une mousson précoce qui fait au moins 13 morts.
1: Dans l'état du Maharashtra, Mumbai, sa capitale, des pluies diluviennes ont provoqué d'importantes inondations.

0: inondations et l'effondrement de plusieurs bâtiments. Les autorités ont évacué les zones les plus exposées. RFI à New Delhi avec Abdoulaye Rali.
1: La plupart des victimes ont été piégées dans l'effondrement d'un immeuble à Mumbai. Les secours poursuivent leurs recherches. Pour les autorités municipales, ce drame aurait pu être évité. Sanjay Gadi, maire adjoint de Mumbai.
2: Là où l'accident s'est produit, un avis d'évacuation avait aussi été donné. Mais les gens l'ignorent. Ils se disent, ça tiendra le temps de cette mousson. Ils laissent traîner les choses comme ça.
1: Les pluies continuent de s'abattre sur la métropole. Plus de 20 trains longue distance sont immobilisés par des voies submergées. À l'aéroport de Mumbai, des centaines de vols ont été retardés. Le météorologue Bikram Singh décrit une situation encore instable.
3: Beaucoup d'endroits à Mumbai subissent des intempéries et des pluies extrêmes dans certaines zones, tout comme les districts de Pune et de Palghar.
1: Palghar, où un barrage a cédé sous la pression des eaux, plusieurs villages ont été évacués. Les autorités recommandent désormais aux entreprises de Mumbai de privilégier le télétravail. Les administrations publiques non essentielles ont été fermées pour limiter les déplacements. Abdullah Erali, New Delhi, RFI.
4: Enfin, en France, l'Assemblée nationale examinait cet après-midi une motion de censure contre le gouvernement. Elle a été rejetée.
0: Oui, elle avait été déposée par les écologistes qui reprochent à l'exécutif sa gestion de la canicule, accusant même le gouvernement, le cornu, d'avoir aggravé les vulnérabilités du pays face au dérèglement climatique. Le texte a donc été rejeté. Marie Lecoq, de quoi fracturer encore un peu plus la gauche à moins d'un an de la présidentielle.
5: Après plus de 2 heures de débat, seuls 132 députés ont voté pour, loin des 289 voix nécessaires pour renverser le gouvernement. Quelques minutes après le début des débats, le Premier ministre s'est exprimé à la tribune. Sébastien Lecornu dénonce une manœuvre politicienne à un an de l'élection présidentielle.
6: Cette motion vise, je le crois, à éprouver les rapports de force à gauche.
5: Côté écologiste, le soutien des insoumis était attendu. La totalité du groupe a voté pour. La députée insoumise Anne Stambach-Ternois regrette le rejet de la motion. Elle se dit révoltée par l'accusation de manœuvre politicienne et défend le rôle de contrôle de l'opposition.
7: C'est notre rôle de contrôler la politique du gouvernement. Et justement, aujourd'hui, nous proposions de les censurer parce que nous estimons qu'ils ne remplissent pas leur rôle.
5: C'était plutôt chez les socialistes que ça se jouait. Le premier secrétaire du parti, Olivier Faure, avait annoncé soutenir la motion, alors que la majorité de son groupe a voté contre. Pour Cyrielle Chatelain, présidente du groupe écologiste à l'Assemblée nationale, l'objectif n'était pas de semer le trouble au sein du parti socialiste. Elle déplore le rejet de la motion par certains d'entre eux.
8: Une partie n'a pas réfléchi sur la question de lutte contre le réchauffement climatique, mais a réfléchi en fonction de positions tacticiennes.
5: Des lignes de fracture au sein d'un parti socialiste qui doit voter dans 3 jours les modalités de désignation de son candidat pour 2027.
0: Les précisions de Marie Lecoq pour refermer ce journal bientôt 20h15 ici à Paris. RFI Soir continue avec vous, Romain Ouzoui.
4: Merci Candice, Mazo, Thomasic pour ce grand journal du soir.
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4: On va jeter un coup d'œil au programme du prochain quart d'heure avant Afrique Soir. On va se pencher sur les enjeux du sommet de l'OTAN. On l'a brièvement évoqué, hein, ça va être le grand rendez-vous demain et mercredi. Ce sommet va se dérouler en Turquie. La Turquie qui est la deuxième armée de l'Alliance. Donc pour Ankara, voilà un argument pour se rapprocher des Européens. Évidemment, l'attitude du président américain Donald Trump va être observée de très près, lui qui ne cesse de défier l'OTAN. Tout ça sera avec nos confrères du quotidien français La Croix, qui consacre un dossier à cette actualité. Et puis, esprit de liberté pour certains, nuisance et dégradation pour d'autres, les free parties sont au cœur d'un projet de loi en débat depuis ce lundi à l'Assemblée nationale française. Ce sera notre reportage, mais tout ça, c'est après les sports. Et il revient des États-Unis, Victor Cistrano, bonsoir.
10: Bonsoir Romain, bonsoir à tous.
4: La Coupe du Monde de foot, évidemment, justement, à la une. Hein, dans moins d'une heure, à Dallas, dans le Texas, c'est un choc qui est attendu. C'est le choc des huitièmes de finale.
10: Espagne-Portugal, un derby entre deux nations citées parmi les favorites avant ce mondial. Les champions d'Europe espagnols se sont rassurés en 16e en surclassant l'Autriche 3-0. Tandis que les Portugais sont parvenus à écarter la redoutable équipe de Croatie de Luka Modric, 2-1 après avoir été menés. À 41 ans, Cristiano Ronaldo est encore là. Il espère voir son 6e mondial se prolonger, au moins jusqu'en quart. Et ça passe donc par une grosse performance face à la Roja du prodige Lamine Yamal.
11: Pour être honnête, je n'ai pas vraiment pu voir les matchs de l'Espagne. J'ai regardé un peu leur première rencontre contre le Cap-Vert, mais c'est tout. Et concernant Lamine Yamal, bien sûr qu'il est promis à un grand avenir. C'est un joueur brillant. Mais vous savez, l'Espagne a toujours eu de grands talents. Et je ne veux veux pas mettre en avant un tel ou un tel. Ils sont très bons, c'est la vérité. Une très bonne équipe, génération après génération. Depuis plus de 20 ans que je joue, les Espagnols ont toujours été en position de gagner toutes les compétitions. Donc ça va être une sacrée bataille pour nous. Il va falloir montrer beaucoup de conviction, beaucoup de caractère. C'est la seule façon de pouvoir les battre.
12: C'est la seule manière que je vois que nous pouvons gagner à l'Espagne.
10: Espagne-Portugal, coup d'envoi romain dans une quarantaine de minutes.
13: Alors c'est le choc des huitièmes de finale, mais cependant, il est, on peut le dire, éclipsé par l'actualité autour de l'autre huitième de finale de la soirée qui aura lieu la nuit prochaine entre les États-Unis et la Belgique.
10: Oui, c'est l'affaire dont tout le monde parle. Folarin Balogun va pouvoir disputer cette rencontre. L'attaquant américain était pourtant suspendu après son carton rouge reçu au tour précédent face à la Bosnie pour avoir marché sur la jambe d'un adversaire. Sans explication, la FIFA a annoncé qu'il serait finalement éligible. Face au déluge de critiques, son patron, Gianni Infantino, a confirmé avoir été appelé par Donald Trump. Il a assuré avoir répondu au président américain que les instances de la FIFA étaient indépendantes. Alors, Trump a-t-il annulé ce carton rouge ? En tout cas, un peu plus tôt, le sélectionneur Mauricio Pochettino a livré son ressenti, satisfait de pouvoir compter sur son joueur. Ma réaction, c'est, je pense, la même que celle de tous ceux qui aiment ce sport et qui y croient en l'éthique et à l'intégrité. Je pense que nous devons tous nous réjouir de cette décision. Nous avons déjà été suffisamment pénalisés contre la Bosnie en jouant à 10 pendant 35 minutes à cause d'une décision qui était totalement injuste. Et ce n'est pas seulement parce que je suis le sélectionneur des États-Unis que je défends mon équipe. C'est parce que 100% ou disons 99,9% des gens sont d'accord pour dire que ce carton rouge était injustifié. Et il y a moins d'une heure, la commission d'appel de la FIFA a rejeté le recours de la Belgique contre le repêchage de Folarin Balogun en le jugeant irrecevable. Il pourra donc jouer l'attaquant des États-Unis cette nuit face à la Belgique à Seattle. Le coup d'envoi, c'est à minuit temps universel.
13: Voilà pour la Coupe du Monde de foot, Victor. Le cyclisme, évidemment quand même, troisième étape du Tour de France aujourd'hui.
10: Et déjà Tadej Pogacar pour jouer les premiers rôles entre Granollers en Espagne et les Angles en France. Le quadruple vainqueur de la Grande Boucle a fait coup double. Victoire d'étape devant le Danois Jonas Vingegaard, à qui le Slovène chippe le maillot jaune. Paul Sexas termine quatrième. Le grand espoir français satisfait de sa journée, beaucoup plus que de celle d'hier où il avait été victime d'une crevaison et avait manqué de chuter.
14: C'était mieux qu'hier, pas eu de problème aujourd'hui. L'équipe a fait un très gros boulot pour me placer et pour me mettre dans les meilleures conditions. Et voilà, dans la montée, j'étais plutôt bien. Il m'en a manqué un peu pour accrocher les meilleurs. Voilà, quatrième, c'est déjà bien. C'est un bel effort pour bien commencer le tour. Je me sens bien et je suis content de la journée.
10: Et demain, quatrième étape de ce Tour de France, Carcassonne, fois dans le sud-ouest de la
13: France. Merci Victor Missistrano. Il est 18h, bientôt 20 minutes en temps universel. C'est un rendez-vous qui va être observé de très près. Demain et mercredi se tient le sommet de l'OTAN. Les questions sont nombreuses pour une alliance qui est toujours défiée par le président américain Donald Trump et dont le rôle est toujours capital. Et d'ailleurs, à la veille de cet événement, eh bien, le secrétaire général de l'OTAN, Mark Rutte, a promis aujourd'hui plusieurs milliers de dollars de contrats pour renforcer les capacités de défense de l'Alliance. Bonsoir Thomas Hoffnung.
15: Bonsoir.
13: Chef du service Monde de La Croix, le quotidien français qui, dans son édition à paraître demain mardi, consacrera un dossier à l'OTAN. Alors d'abord, ce qu'il faut préciser, et d'ailleurs c'est tout sauf anodin, c'est que ce sommet va se dérouler en Turquie, Ankara, qui constitue la deuxième armée de l'Alliance. Alors ce sera ma première question, en quoi ce poids constitue pour la Turquie un argument qui lui permet de se rapprocher des Européens?
15: Oui, comme vous l'avez dit, c'est la deuxième armée de l'Alliance, donc forcément ça donne un poids non négligeable à la Turquie. La Turquie d'Erdogan avec laquelle les Européens ont des relations, on sait, assez tumultueuses, mais les uns et les autres ne peuvent pas se passer de l'un de l'autre, justement. Donc il faut trouver des compromis, et en ce moment là on assiste plutôt à une tentative de rapprochement ou d'apaisement de la part d'Erdogan en direction des Européens. Il y a du business, bien sûr, il y a des contrats qui sont en cours de signature entre des entreprises européennes, françaises, italiennes, éolienne avec la Turquie, mais c'est aussi bien sûr face à d'éventuelles menaces tous azimuts que les uns et les autres ont besoin de s'entendre. Donc en ce moment, on assiste plutôt à une phase de rapprochement entre Erdogan et les Européens.
13: Et en quoi est-ce que, en parlant de rapprochement, la proximité justement entre Recep Tayyip Erdogan et le président américain Donald Trump peut servir la Turquie?
15: Alors en fait, on voit bien que Donald Trump agite régulièrement des menaces en direction de l'alliance, ce qui est toujours très surprenant puisque justement il s'agit d'une alliance d'alliés. Donc c'est un peu surprenant que la puissance numéro un, leader de cette alliance, menace ses partenaires d'éventuelles sanctions, de réduire ses forces, etc. Et donc, en tout cas, le but de Donald Trump, c'est peut-être pas d'enterrer quand même l'Alliance Atlantique. Je pense qu'il y a quand même des gens autour de lui qui doivent lui dire que cette alliance reste vitale également pour les intérêts des Américains dans la région. Mais en tout cas, on voit bien que Donald Trump voudrait que les Européens prennent davantage en charge leur défense, payent plus pour leur défense, et ça réduirait d'autant les budgets américains consacrés à l'Alliance Atlantique. Et à cet égard, Erdogan, lui, justement, il peut faire miroiter le fait que la Turquie peut prendre davantage de place encore au sein de l'Alliance et être là pour aux côtés des Européens. Donc voilà, c'est en quelque sorte, les pressions de Donald Trump peuvent servir les intérêts géostratégiques aussi de la Turquie.
13: Les Européens, vous évoquiez leur participation à l'OTAN, elle progresse, cette participation. Il y a cet engagement qui a été pris l'an dernier de porter leur effort à 3,5% de leur PIB aux Européens contre 2% auparavant. C'est un argument important.
15: Oui, absolument. Et c'est vrai que il faut le dire, hein, Donald Trump atteint en partie ses objectifs. C'est-à-dire qu'à force de pression, à force de déclarations un peu inquiétantes, il oblige les Européens à réagir. Comme vous l'avez dit au tout début, Mark Rutte, l'ancien Premier ministre néerlandais et aujourd'hui secrétaire général de l'OTAN, celui qui avait appelé Donald Trump « Daddy », d'ailleurs, lors du précédent sommet de l'OTAN à La Haye, il a promis des milliards de dollars. On sent bien que les Européens se disent qu'il faut absolument garder les États-Unis à bord. Et donc, il faut donner des gages, en quelque sorte, à Donald Trump et aux États-Unis. Et donc, il y a cet effort financier qui est fait pour augmenter les budgets de la défense. C'est pas uniforme, hein. Par exemple, les Espagnols, l'Espagne dépense augmente moins que d'autres pays. Mais globalement, on voit bien que les Européens veulent davantage consacrer d'argent à leur défense et donc reçoivent en quelque sorte le message de Donald Trump 5/5.
13: Il faut donner des gages, comme vous dites, à Donald Trump, sinon il y a le risque d'un carton rouge. C'est une expression que vous écrivez en titre d'un de vos articles dans ce dossier consacré au sommet de l'OTAN, un carton rouge de Donald Trump. Ça se manifesterait comment?
15: Ça ne vous aura peut-être pas échappé, ni aux auditeurs, à l'actualité du mondial avec ce carton rouge qui avait été administré à un joueur américain de l'équipe américaine et que Donald Trump a réussi à effacer grâce à ses pressions, encore une fois, mais cette fois sur la FIFA. Dans le carton rouge, cette fois pour l'OTAN, ce serait un retrait drastique des forces américaines d'Europe. Et bien sûr, les Européens, ça les inquiète, et à commencer par ceux qui sont aux premières loges à l'Est, dans l'Est du continent, non loin de la frontière avec la Russie, les Polonais, les ex-républiques, les pays baltes, qui ont fait partie de l'Union soviétique à une époque, et qui peuvent craindre un éventuel retour de l'impérialisme russe. Donc tous ces pays ont tout à fait intérêt à ce que les Américains restent embarqués au sein de la sécurité européenne. Et voilà, donc ça leur fait peur. Et le carton rouge, c'est une façon de parler, parce que je pense que Donald Trump les Américains ne vont pas plier bagage, mais je pense qu'ils vont continuer à multiplier les pressions pour que les Européens participent encore davantage, partagent davantage le fardeau et participent encore plus à l'effort de défense pour assurer leur sécurité.
13: Eh bien, ce sera un dossier non consacré à ce sommet de l'OTAN qui aura lieu demain et après-demain en Turquie, à retrouver ce mardi dans la Croix, sur le site internet également du quotidien français. Merci Thomas Hoffnung.
15: Merci à vous.
13: On évoque à présent les free parties. Elles sont au cœur d'un texte examiné depuis ce lundi à l'Assemblée nationale française. Les free parties qui dérangent, car ce mouvement clandestin techno, pouvant rassembler jusqu'à plusieurs milliers de personnes, peut être source de nuisances et de dégradations. Mais dans le même temps, les organisateurs mettent en avant l'esprit de liberté des free parties. Marius Lafont a enquêté sur le phénomène. Reportage.
16: C'est ce qu'il y a de mieux, en vrai de vrai. C'est ce qu'il y a de plus libre. Aujourd'hui, dans le nord de Paris, c'est la manifestive, une marche en soutien des Free Party. D'énormes enceintes trônent sur des camions bardés de banderoles.
17: La Free Party, c'est avant tout un mouvement culturel.
18: Selve, DJ.
17: Centré autour des musiques électroniques, précisément la techno. Quand on dit aller en Free Party, c'est souvent que c'est illégal. On est obligé de déclarer les Free, mais en même temps, en les déclarant, on s'expose à ce qu'elles soient non autorisées. Donc si elles sont non autorisées, elles sont illégales. Et c'est un peu le serpent qui se mord la queue.
16: Alors parfois, les Free Party s'improvisent sur des terres agricoles.
17: On nettoie tout, pas de mégots par terre, on fait les choses proprement. Et alors, c'est vrai que ça peut arriver de s'installer dans un terrain d'un pauvre agriculteur qui n'a rien demandé. Et ça, je peux comprendre. C'est là le dialogue qu'il doit avoir en fait avec les autorités. C'est que nous, notre culture, elle a besoin d'exister. Elle existe aujourd'hui de manière illégale dans des terrains privés, parce qu'en fait, on n'a pas d'autre choix.
16: Laissez-nous danser. Le slogan dénonce la répression pénale contre les free parties. Je croise Manu Le Malin, l'un des premiers à avoir organisé des free parties en France.
19: Il n'y a pas que la répression des free parties, c'est la répression de la liberté en général. Il m'est arrivé de prendre des coups de matraque juste parce que je passais de la musique. Ça ne tiendra jamais. On n'arrête pas un peuple qui danse.
16: Dans la foule, tout le monde partage une idée. S'attaquer aux free parties, c'est s'attaquer aux libertés fondamentales, surtout celles de se rassembler. Au Parlement, les lois Riposte et 1133 sont en débat. L'une d'elles prévoit 6 mois de prison et 30 000 euros d'amende pour les organisateurs.
20: La commune de Parnay,
16: Laetitia Saint-Paul, députée Horizon, rapporteure de la proposition de loi 1133,
20: a été révélée au grand public pour de toute autre raison. Ce week-end, une rêve illégale a causé de graves nuisances dans tout mon bassin de vie.
21: Madame la députée,
16: Gérald Darmanin, ministre de la Justice.
21: J'espère des condamnations les plus fermes. Le matériel a été saisi, vous le savez, des organisateurs.
16: Pour protéger les agriculteurs, lutter contre les nuisances et le trafic de stupéfiants, les textes veulent serrer la vis.
22: Vous voyez, toute la colline sur la droite, elle est cramée.
16: Florian Richter est viticulteur dans l'Aude, un département du sud-ouest de la France.
23: Il y a le versant nord-ouest qui brûlait.
16: En août 2025, un feu de forêt a tout brûlé, dont la moitié des vignes de Florian Richter. Et quelques semaines plus tard, une free party s'installe sur son

0: Le jeune père de famille d'origine allemande a failli tout perdre dans l'incendie. Alors le dancefloor improvisé sur les cendres passe très mal.
1: C'était juste insupportable, plutôt psychologiquement que voir des dégâts physiques sur le terrain même.
0: La situation s'envenime, des vignerons montent au créneau, barre de fer à la main. Les affrontements sont diffusés sur les réseaux sociaux. Un an après, on trouve encore des morceaux de pare-brise explosés sur le sol. En Europe, l'Italie de Giorgia Meloni est un autre exemple de répression sévère contre les free parties. Un décret prévoit prison et amende exorbitante pour les organisateurs. Mais faute de pouvoir les identifier, la mesure est presque inapplicable.
2: Marius Lafont sur RFI, Afrique Soir à suivre.
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2: 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L'heure d'Afrique Soir, première édition de ce lundi. Bonsoir Sylvie Berruet.
6: Bonsoir Romain, bonsoir à tous. Dans le nord du Mali, poursuite des combats ce lundi. L'armée et l'Afrika Korps russe tiennent le camp d'Anéfis assiégé et bombardé. Le Burkina Faso frappé par une série d'attaques djihadistes samedi dernier. Plusieurs localités, on l'entendra, ont été ciblées. La crise politique et sécuritaire en RDC au centre de concertation à Bujumbura. Le président burundais, qui est le président en exercice de l'Union africaine, reçoit des représentants de l'opposition congolaise, mais aussi des confessions religieuses. Le Nigeria affirme que la situation des étrangers se détériore en Afrique du Sud, frappée par une vague de violence xénophobe. Le Nigeria qui déplore aussi la mort de deux de ses ressortissants. La Coupe du monde de football et la suspension par la FIFA du carton rouge d'un joueur des États-Unis. L'attaquant Balogun, à la demande de Donald Trump, fait scandale. Nous y reviendrons avec Eva Massi. Et puis le 51e anniversaire de l'indépendance des Comores. Aujourd'hui, un défilé militaire et un discours du président Assoumani axé sur l'avenir. Et enfin, Kaizloum nous rejoindra pour la programmation musicale avec en guest star aujourd'hui les Negmarrons qui font leur retour. Au Mali, les soldats maliens et leurs partenaires russes de l'Afrika Korps tiennent toujours le camp d'Anéfis dans la région de Kidal. Samedi, les djihadistes du JNIM liés à Al-Qaïda et les indépendantistes du FLA ont mené une nouvelle série d'attaques à Gao, Sévaré ou encore Kenyoroba. Ces attaques ont été de courte durée. Les groupes armés se sont retirés ou ont été repoussés. Mais Anéfis, qui est une position stratégique, était le véritable objectif des groupes armés. Il fait toujours l'objet d'une âpre bataille. Les militaires maliens et leurs partenaires russes ont perdu le contrôle de la ville samedi, mais continuent de tenir le camp militaire. David Bachy.
7: Des obus et des drones kamikazes ont été tirés sur le camp d'Anéfis aujourd'hui. Le FLA revendique du matériel détruit et des morts, invérifiables de sources indépendantes. Sollicité par RFI, l'armée malienne n'a pas donné suite. Les djihadistes du JNIM et les indépendantistes du FLA ont commencé le siège du camp. Ils tentent d'affaiblir les soldats maliens et leurs partenaires russes avant de lancer l'assaut. Hier, leurs tirs ont empêché 4 hélicoptères de l'armée d'atterrir à Anéfis. Un convoi parti de Gao pour apporter du renfort a également dû faire demi-tour. La quarantaine de véhicules sous escorte aérienne est tombée dans une embuscade. Un hélicoptère a été abattu. Le convoi a rebroussé chemin en abandonnant plusieurs véhicules. Dans un communiqué diffusé ce matin, l'armée malienne ne mentionne pas ces événements, mais assure que les forces nationales, hier à Anéfis, sont restées engagées avec détermination, poursuivant les combats tout au long de la journée. L'armée malienne avait mené des frappes aériennes samedi dans le centre du pays, mais aussi à Anéfis. Bamako revendique des terroristes neutralisés et en débandade. L'armée a encore mené des frappes aériennes hier, cette nuit et aujourd'hui autour du camp d'Anéfis, sans faire de dégâts selon le FLA. Là encore, invérifiable de sources indépendantes, le communiqué de l'armée ne mentionne pas ces frappes.
6: Et au Burkina Faso, au moins une cinquantaine de soldats et de volontaires pour la défense de la patrie, les VDP, ont été tués samedi lors d'attaques menées par le JNIM, groupe terroriste affilié à Al-Qaïda. Ils ont visé plusieurs localités au nord, nord-ouest et sud-ouest, plusieurs camps pillés, des armes emportées. Pour l'instant, pas de réaction des autorités, mais le Génie a revendiqué ces attaques dont les images, Wely Diallo, font le tour des réseaux sociaux.
8: L'attaque a commencé samedi matin autour de 5h. Les combattants du Jnim ont pris d'assaut le camp militaire de Di, dans la province du Sourou, au nord-ouest du pays. Après de violents combats, ils ont réussi à pénétrer le camp avant de se retirer. Au cours de ce raid, selon une source de RFI, au moins 23 militaires et 11 VDP ont été tués. De son côté, le Jnim affirme dans une vidéo avoir vu 22 corps de militaires et VDP burkinabés avant leur retrait de la ville. Il revendique aussi deux autres attaques au sud-ouest et centre-ouest du pays, à Dalan et Thiéré. Au moins 18 soldats ont été tués lors de ces assauts. Plusieurs autres sources confirment d'importants dégâts matériels dans ces deux localités. Dans la même journée, samedi dernier, les djihadistes ont attaqué Tchou et Séguénéga, dans le nord du pays. Pas de pertes en vie humaine cette fois, mais de nombreux véhicules civils ont été incendiés selon des témoignages. Pour l'instant, il n'y a eu aucune réaction, ni de l'armée ni du gouvernement burkinabé sur ces différentes attaques.
6: 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Il fuit les violences xénophobes en Afrique du Sud. 270 Nigérians attendu demain à Lagos. Leur avion quitte Johannesburg aujourd'hui et le dernier appareil affrété par le Nigeria décollera, lui, vendredi d'Afrique du Sud. La ministre des Affaires étrangères nigériane incite les ressortissants de son pays qui se sentiraient en danger sur le territoire sud-africain à prendre cet avion. Le Nigeria qui déplore par ailleurs la mort de deux de ses ressortissants. Lisa Fabian.
9: Deux Nigérians auraient été tués le 28 juin, deux jours avant la date limite fixée par les manifestants demandant aux étrangers de quitter l'Afrique du Sud. Selon les autorités nigérianes, un dénommé Emeka Charles Iroegbu aurait été torturé à mort par la police de la métropole de Tchouané, dans une banlieue de Pretoria. Le même jour, un autre Nigérian, Moussa Younanadjo, aurait été abattu par des tireurs non identifiés sur le seuil de sa boutique de Vitbank, dans la région du Mpumalanga. Le ministre des Affaires étrangères du Nigeria a déclaré ce dimanche que toutes les options restent sur la table pour forcer l'Afrique du Sud à rendre des comptes pour les pertes infligées à ses citoyens dans le pays. Le même jour, la ministre à la présidence sud-africaine avait rejeté l'idée de verser des compensations avant de déclarer que les autorités de son pays souhaitent savoir où se trouvent les repères des trafiquants de drogue nigérians en Afrique du Sud pour pouvoir éliminer ces stocks de drogue au plus vite. Je cite, pour le ministère nigérian des Affaires étrangères, ces déclarations outrancières et non professionnelles tenues par des responsables gouvernementaux s'apparentent à un discours haineux.
6: Et ce week-end, le secrétaire général de la zone de libre-échange continentale africaine a estimé que les attaques contre les immigrés en Afrique du Sud sont, je cite, incompatibles avec les valeurs du panafricanisme et qu'elles mettent en péril toute idée d'intégration africaine. En bref, la Guinée-Bissau organisera son référendum sur une réforme de la Constitution le 30 août. C'est ce que nous apprend un décret du président de la transition, le général Horta Ntam, un décret publié environ 10 mois après le coup d'État qui a renversé le président Umaro Sissoko Embalo. C'était le 26 novembre dernier.
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6: Rendez-vous à Bujumbura. Plusieurs personnalités politiques congolaises se sont retrouvées dans la capitale du Burundi à l'invitation du président burundais Evariste Ndayishimiye, qui est également l'actuel président en exercice de l'Union africaine. Au centre des discussions, la situation politique et sécuritaire en RDC. Autour de la table, des chefs de partis d'opposition congolais, des responsables religieux du pays. Une rencontre qui intervient quelques jours seulement après le report d'une mobilisation de l'opposition prévue à Kinshasa et après la réception du chef de l'État burundais par Félix Tshisekedi. Explication, Patient Négodi.
10: Cette rencontre fait suite à une invitation adressée par le cabinet du président burundais. Les objectifs précis de la réunion ne sont pas clairement établis à l'heure actuelle, ni sa finalité. Evariste Ndayishimiye entendait d'abord écouter les différentes parties, explique à RFI le cabinet du président burundais. Et les opposants que nous avons interrogés expliquaient eux-mêmes ne pas savoir avec précision ce qu'ils peuvent attendre de cette médiation, ni la marge de manœuvre réelle du président burundais pour infléchir Félix Tshisekedi sur son projet de réforme constitutionnelle. Concrètement, la journée d'aujourd'hui se déroule en plusieurs séquences distinctes. Les confessions religieuses ont été reçues avant les politiques, avec une audience pour l'Église du Christ au Congo et la SENCO, donc l'Église catholique. Puis une autre pour le pasteur Ejibaya Mapia, qui préside la plateforme des Églises de Réveil et qui, je rappelle, soutient le changement de la Constitution. Suivra ensuite la réception de la coalition C64, dont les opposants au complet, puis une séance commune en fin de parcours. Sur les fonds, Martin Fayulu et la C64 disent vouloir défendre l'ordre constitutionnel congolais, s'opposer à toute modification de la constitution. Ils ont confié à RFI qu'ils vont aussi demander l'organisation des élections dans les délais prévus.
6: Patient Ligodi, alors question, quel est le rôle du président burundais dans ces consultations? Lui qui accueille à Bujumbura, on l'a dit, des représentants de l'opposition congolaise, mais aussi des confessions religieuses. Et l'absence de l'ancien président congolais Kabila à Bujumbura est-elle un obstacle à ces concertations? Nicolas Sur a posé la question à Bob Kabamba, professeur de Sciences Po à l'Université de Liège, spécialiste des Grands Lacs.
11: Non seulement c'est un obstacle, c'est aussi un signe clair que le fait que Ndayishimiye s'invite dans le cadre de ce dialogue politique. Et on sait très bien que l'ancien président a déjà été condamné à mort et à plusieurs reprises lors de précédentes initiatives. Tshisekedi a été très clair à ce sujet qu'il ne veut pas avoir la famille politique de Kabila en face de lui pour de quelconque discussion. Et donc Ndayishimiye va dans le même sens que Tshisekedi. Et de ce point de vue-là, ces tentatives de dialogue pour arriver à aider Tshisekedi à obtenir un changement de constitution pour un troisième mandat, je pense que ça va être voué à l'échec.
12: Mais s'il s'agit, comme vous le supposez, de convaincre l'opposition d'accepter la révision constitutionnelle, ces consultations de Bujumbura sont donc vouées à l'échec?
11: Oui, ces consultations sont vouées à l'échec dès que l'Église catholique et l'Église protestante avaient déjà quand même bien clairement indiqué qu'il n'était pas nécessaire de pouvoir arriver à réviser ou changer de constitution et que l'opposition elle-même s'était déjà engagée à plusieurs reprises dans cette voie de non-changement de constitution et de militer pour l'alternance en 2028. Et donc je vois mal comment cette opposition qui a déjà marché et qui annonce plusieurs initiatives, et ces initiatives comme les contestations, les villes mortes, etc., pourraient faire marche arrière à un tel moment.
6: Bob Kabamba, professeur de sciences politiques à l'Université de Liège, spécialiste des Grands Lacs, avec Nicolas Sur. C'était dans Afrique Midi. 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
6: Et partons aux Comores qui célébraient aujourd'hui le 51e anniversaire de leur indépendance. À Moroni, la cérémonie officielle a réuni les autorités, des partenaires internationaux, une délégation militaire venue de Tanzanie, tout cela autour d'un défilé et d'animation culturelle. Et dans son discours, le président Azali Assoumani a fixé ses priorités pour les prochaines années. Il a également appelé les Comoriens à se mobiliser pour l'avenir du pays. Reportage Abdallah Zembaba.
13: À 3 ans des prochaines élections, le chef de l'État a annoncé des concertations sur le statut des partis politiques, sans donner plus de détails. Il est aussi revenu sur le dossier de Mayotte, qu'il considère comme une priorité nationale.
14: Notre indépendance restera inachevée tant que l'île sœur comorienne de Mayotte restera sous l'administration française. Et c'est ainsi que j'appelle nos frères et sœurs de Mayotte pour chercher ensemble une solution viable à ce contentieux dans le cadre du dialogue engagé avec la France.
13: Le président a également défendu le bilan du plan Comores émergent. Selon lui, les investissements sont passés de 82 à 331 milliards de francs comoriens et plus de 2800 emplois ont été créés. Il reconnaît toutefois que les crises internationales continuent de peser sur l'économie.
14: Après le premier cinquantenaire de notre indépendance, celui des fondations de notre État, le second doit être celui de notre souveraineté économique. Bâtir une économie plus forte, plus résiliente et plus inclusive, capable d'offrir davantage d'opportunités à notre jeunesse.
13: Le chef de l'État a enfin lancé le compte à rebours des Jeux des îles de l'océan Indien de 2027 que les Comores accueilleront pour la première fois. Abdelham Zembaba Moroni, RFI.
6: Partons à présent au Cameroun. Alors là, on parlait de l'anniversaire de l'indépendance des Comores. Là, il y a un autre anniversaire au Cameroun, c'est celui de Mutation. C'est un journal, l'un des principaux titres de la presse, d'ailleurs indépendante, qui fête ses 30 ans. Ce journal est basé à Yaoundé. Il a révélé des signatures éminentes de la presse locale. Et surtout, il a raconté le Cameroun sous plusieurs facettes. Les festivités pour remarquer l'anniversaire s'achèvent mercredi par l'apparition d'une édition spéciale et d'une soirée de gala. Polycarpe Essomba a joint Georges-Alain Boyomo, l'actuel directeur de la publication, qui nous raconte ce que représente aujourd'hui ce journal dans le paysage de la presse camerounaise.
15: Mutation est aujourd'hui un patrimoine commun parce qu'il a impacté justement les 3 décennies qui sont célébrées cette semaine. C'est un journal qui a impacté les politiques publiques, c'est un journal qui a impacté la profession de manière globale. Aujourd'hui, on peut considérer que mutation est le principal moule de fabrication des principales compétences qui font la fierté des institutions médiatiques, aussi bien au Cameroun qu'au-delà. Et c'est tout cela, en quelque sorte, que nous célébrons à travers ce 30e anniversaire, qui vise donc à magnifier l'empreinte des mutations dans le grand récit national, à reconnecter tous les anciens des mutations à la génération actuelle, et surtout à envisager l'avenir, parce que tout ne s'arrête pas avec les 30 ans. Nous avons de nombreux chantiers, notamment le chantier du digital, où notre empreinte est encore déficitaire. Et nous avons également le chantier de constituer véritablement une entreprise de presse qui fait face à ses obligations et qui peut prétendre à la pérennité.
6: Des propos recueillis par Polycarpe et Somba. Et on en vient à ce scandale, l'affaire Balogun, où lorsque la politique s'invite sur le terrain de football à la Coupe du Monde, l'attaquant américain Folarin Balogun avait été suspendu de la compétition après un carton rouge en 16e de finale. Mais voilà, il aura suffi d'un seul coup de fil de Donald Trump au président de la FIFA, Infantino, pour que la suspension du joueur soit purement et simplement annulée, comme un claquement de doigts. Balogun déterminant pour l'équipe américaine, avec 3 buts depuis le début du tournoi, réintégrera finalement son équipe dès cette nuit lors du match de 8e de finale face à la Belgique. Bonsoir Eva Massi.
16: Bonsoir.
6: Et cette affaire fait scandale.
16: Oui, car au départ, c'est simplement l'histoire d'un carton rouge. Le numéro 20 américain tacle la cheville du défenseur bosnien Tarik Muhairimovic. Un geste attesté par les images et que l'arbitre juge dangereux, ce qui vaut à Balogun une suspension de la compétition. Mais ce dimanche, coup de théâtre, la FIFA annonce en communiqué que le joueur, par ailleurs meilleur buteur américain, est finalement autorisé à reprendre la compétition, et ce, comme vous le disiez, dès le prochain match, cette nuit contre la Belgique. Alors, que s'est-il passé? C'est Donald Trump qui a percé le mystère ce lundi. Il annonce avoir passé un coup de fil au président de la FIFA, Gianni Infantino, en ajoutant, je cite, « Je lui ai demandé un réexamen parce que je ne pensais pas que c'est une faute ».
6: Alors depuis, l'affaire Balogun provoque de vives réactions en cascade, notamment de l'autre côté de l'Atlantique, à commencer, Eva, par la Belgique.
16: Et oui, le ministre des Affaires étrangères belge lui-même a dénoncé une décision incompréhensible et injustifiable. Même réaction de la part de l'instance européenne de football, l'UEFA, ou encore du commissaire européen en charge des sports. Dernier rebondissement, la FIFA vient de rejeter un recours déposé par la Fédération belge de football qui espérait contester l'éligibilité du joueur américain.
6: Merci Eva Massi. J'ajoute qu'il y a donc deux matchs au programme, bien sûr Belgique-États-Unis dont vous parliez, donc ça va se jouer à 2h du matin, heure de Paris, et puis bien plus tôt, c'est-à-dire d'ici un quart d'heure, 21h, ce sera le coup d'envoi de la rencontre Portugal-Espagne. Nous y reviendrons bien sûr dans nos prochaines éditions. 20h46 à Paris. Romain Ouzoui, c'est à vous pour les titres de l'actualité internationale.
0: Avec une marée humaine dans les rues de Téhéran aujourd'hui, 3e jour des obsèques nationales du guide suprême Ali Khamenei, conçu par les autorités comme une démonstration de force et d'unité. Alors après la procession dans la capitale iranienne, le cercueil est arrivé dans la ville sainte de Qom, où une nouvelle procession est prévue. L'inhumation aura lieu jeudi. En Syrie, pour la première fois, un dirigeant occidental en visite dans le pays, première fois depuis la chute du président Bachar al-Assad en décembre 2024, et il s'agit d'Emmanuel Macron, le chef de l'État français, qui est arrivé ce soir à Damas, la capitale. Je viens dire l'engagement de la France auprès du peuple syrien pour une Syrie souveraine, unie dans sa pluralité et en paix avec ses voisins, écrit sur X le président français. Puis on en parlait il y a quelques instants, c'est le gros scandale de cette Coupe du Monde de football, la réintégration de l'attaquant américain Folarin Balogun, qui avait écopé, on le rappelle, d'un carton rouge en 16e de finale de la compétition, qui a été repêchée suite à une intervention du président américain Donald Trump. Suite à cela, la Belgique, qui doit affronter la nuit prochaine les États-Unis, la Belgique a déposé un recours devant la commission d'appel de la FIFA, recours qui a été rejeté ce soir. Le match donc États-Unis-Belgique, comptant pour les 8e de finale de la Coupe du Monde, aura lieu à minuit temps universel. L'autre rencontre de la soirée, on l'a dit, elle doit débuter dans, allez, précisément 12 minutes, l'Espagne face au Portugal. 18h48 en temps universel, c'est la suite de cette première édition de l'Afrique Soir. C'est Louis Berruy qui nous emmène à présent
2: au Sénégal.
6: Oui, sur leur écran de leur téléphone, ils s'entraînent des heures chaque jour. eFootball, c'est un jeu de football mobile édité par le studio japonais Konami. C'est devenu un véritable phénomène en Afrique de l'Ouest, particulièrement au Sénégal, pays où le ballon rond, on le sait, est une passion nationale plus accessible que les jeux sur console. Ils dépassent aujourd'hui leur succès et des équipes très organisées visent la professionnalisation et les titres de champion. Allons à Dakar où plusieurs joueurs préparent les qualifications pour la Coupe du Monde eFootball. C'est un reportage de Juliette Dubois.
17: Téléphone à la main, les joueurs sont concentrés. Dans quelques heures, ils disputent les qualifications pour la Coupe du Monde eFootball, le jeu de foot mobile le plus joué au monde, prévu en novembre à Riyad. Le sélectionneur de l'équipe nationale, Ibrahima Diop, alias Ibzo, donne ses dernières consignes.
18: Pas mal, il faut faire doucement, hein, prendre ton temps.
17: Il s'est entouré des meilleurs joueurs du pays. En mars dernier, son équipe s'est hissée pour la première fois à la première place du classement africain. Gratuit, le jeu dépasse aujourd'hui en popularité les productions sur console. Mohamed, alias Mezzo, 17 ans, est venu de Saint-Louis pour disputer ses qualifications. Il explique ce qu'il lui fait.
19: De se faire plaisir déjà. Il y a une compétition, on se dit, toi tu vas pas me battre par exemple, c'est facile à jouer. En plus, il n'y a pas besoin d'avoir des téléphones trop chers, comme les consoles sont trop chères. Il faut juste un petit téléphone RAM 3 gigas, tu peux jouer avec. Les joueurs sénégalais, ils sont bons, ils sont nombreux et surtout, ils sont concentrés dans le jeu.
17: Mezzo rêve d'une carrière professionnelle, tout comme Pape Mohamed Salumso, étudiant en droit.
20: J'aimerais franchir un cap et jouer au plus haut niveau. Je pense que eFootball est devenu plus qu'un jeu. On est là, on se connaissait pas, on est maintenant comme une famille.
17: Mais ces joueurs sénégalais doivent composer avec plusieurs handicaps. D'abord sur TikTok, la plateforme sur laquelle ils publient analyses et conseils ne permet pas encore de monétiser les contenus en Afrique, contrairement à l'Europe ou aux États-Unis. Et surtout, les problèmes de connexion qui les désavantagent face à certains adversaires, comme l'explique Ibzo.
18: Nous, au Sénégal, on a le problème des serveurs. En Afrique, il n'y a qu'un seul serveur et il se trouve en Afrique du Sud. Et on souffre beaucoup parce qu'il y a trop de latence. Tu fais une passe, ça dure des millisecondes pour que la passe s'effectue. Quoi.
17: Pour structurer la filière, Ibzo a créé son propre club. Il peut aussi s'appuyer sur la Fédération Nationale des Sports Électroniques, la FECEDA, créée il y a 2 ans. Son président, Eladj Mansour Jaksania.
21: Nous avons signé une convention pour mettre en place ce qu'on appelle les navetanes électroniques, les e-navetanes, qui permettra à un très grand nombre de jeunes de participer à des compétitions organisées sur le territoire national.
17: La fédération annonce par ailleurs le lancement prochain d'un centre d'analyse et de performance e-sport qui sera installé au stade Léopold Sédar Senghor pour accompagner la professionnalisation de la discipline. Juliette Dubois, Dakar, RFI.
6: Afrique Soir a le plaisir d'accueillir Kaïs Loum de la programmation musicale. Bonsoir Kaïs.
22: Bonsoir Sylvie.
6: Alors ça y est, c'est désormais acté, hein. Chaque lundi on vous retrouvera, c'est un plaisir. Et vous viendrez nous présenter les titres et les artistes africains du continent et de ces différentes diasporas qui font vivre tous ces nombreux rythmes dans le monde.
22: Exactement. Sacré Sylvie. Programme, hein, exactement Kaïs. Sylvie, c'est exact. La musique africaine est chantée, elle est jouée aux quatre coins du globe et son impact dans le monde est de plus en plus grandissant. Nous raconterons donc ici ces artistes et leurs histoires.
6: Alors vous viendrez nous raconter hein, toutes celles et tous ceux qui font l'actualité musicale en Afrique et dans les diasporas.
22: Diaspora, Sylvie, je crois que vous venez de dire le mot magique qui ouvre cette chronique du 6 juillet 2020.

0: Alors le tulutututut, hein, bien sûr.
1: Alors dites-moi, Sylvie, je suis sûr que vous l'avez reconnu, ce rythme.
0: Brigadier Sabari, voilà. Bien sûr, d'Alpha, Blondie.
1: Exactement, et ce rythme connu de tous a été repris par l'un des duos en France qui porte le Cap Vert et le Congo partout où ils vont. Salut les gars.
2: Salut Case, c'est Jackie et Benji, les deux necs marrons, dans l'Afrique Soir sur RFI. T'entends pas ou quoi?
1: Ah, Jackie et Benji, ce sont deux ambassadeurs, deux des les plus charismatiques que ce continent africain et ses diasporas apportent à la musique. Leur sixième album éponyme que nous validons ici est la preuve que chaque mot, chaque punchline, chaque rime, chaque intention musicale a son importance dans le message de Nec Marron.
0: Et pourtant, les Nec Marron n'étaient plus entrés en studio depuis 10 ans maintenant.
1: 10 ans que nos deux acolytes de Gare Charcel en région parisienne n'étaient pas revenus sur le devant de la scène. Alors Nec Marron souffle leur 30e bougie d'existence, 30 ans de carrière qu'ils célébreront le 2 octobre 2026 au Zénith, au cœur de leur tournée Le Grand Bilan. Ah, vraiment, le temps file comme des voitures.
0: Et on se rappelle de leur premier succès, hein, La Monnaie, ou encore, bien sûr, Le Bilan.
1: Mais oui, depuis leur premier titre où ils nous expliquaient que c'est la monnaie qui dirige le monde, vous vous souvenez, la BO du film Rail, sorti en 95, ils ont peut-être signé leur plus gros tube en 2000 avec Le Bilan. Un titre devenu totem musical, hymne universel, intergénérationnel. Alors les gars, qu'est-ce qu'il s'est passé ?

0: Alors ça n'a pas changé. Hein. Il y a quelque chose qui rend ces deux artistes spéciaux depuis 30 ans maintenant.
1: Je suis tout à fait d'accord avec vous, Sylvie. S'ils sont encore là 30 ans après, ce n'est pas juste parce qu'ils sont de bons artistes reggae, rap, caribéen ou afro. Non. Lorsque l'on prend un peu de recul et on se rend compte qu'une des principales raisons de ce succès, c'est leur liberté. Je leur ai donc demandé quelle était leur vraie liberté.

0: Bon, bah, vous voyez, Bisson à Bissot, ça rend ces artistes vraiment spéciales. Et ils ont été libres donc de participer à cette à ce collectif créé par Passy en 1999. Sortait cet album avec ce titre. Ils ont été en Afrique. Ils ont fait des rencontres inoubliables, comme celle par exemple avec Nelson Mandela. Mais leur nouvel album fait que ils nous apportent vraiment un vrai message, et un message où ils nous parlent de cette liberté.
1: Nous, les Nègres Marrons, on a cette chance d'exercer le métier qu'on aime, d'avoir une certaine liberté artistique et surtout d'être et de rester soi-même depuis toutes ces années. C'est ça notre vraie liberté.
0: Et voilà pourquoi j'ai aimé cet album, pour leur liberté et cette intemporalité qu'ils ont réussi à injecter dans leur son. Dans cet album, il y a du chant, il y a du rap, il y a de l'afrobeat, il y a du reggae, il y a du raga. Ils font ce qu'ils sont. Est-ce que leur richesse musicale ne puiserait pas sa force dans leur double culture ?
2: Nous qui avons la double culture aussi, c'est vrai que c'est un petit peu particulier. C'est une richesse évidemment, mais parfois ça peut être aussi perçu plutôt dans le sens du verre à moitié vide. Et donc malgré tout aussi, on a tenu dans ce projet à affirmer qu'avoir la double culture, c'est quelque chose de positif et c'est bénéfique pour tout le monde. Voilà. Donc c'est un peu le message global qu'on peut retrouver sur ce projet, dans la lignée de tout ce que les Nègres Marrons ont toujours produit et porté comme message. Les auditeurs ne seront pas perdus. Faites-vous plaisir.
0: Eh bien, je vous invite, Sylvie, à nous faire plaisir. Déjà, en retrouvant à partir de ce soir, 20h10, heure de Dakar ou heure de Accra, 20h10 à Paris. Et ça, du lundi au jeudi, Delia Collinet et James Woka à la tête de la toute nouvelle émission musicale de RFI. Fais ton boucan. Et nos Nègres Marrons feront un grand boucan avec eux, en chair et en talent, ce mercredi 8 juillet. Ne ratez pas cette date dans les studios de la Radio Mondiale, chez nos amis donc Delia et Collinet, à qui on souhaite une bonne arrivée.
3: Oui, bien sûr, on sera à l'écoute. Fais ton boucan, donc nouvelle émission sur RFI, on le rappelle, avec le titre Diaspora en playlist. On salue nos amis Jackie et Benji, les Nègres Marrons.
1: Salut, c'est les Nègres Marrons. Retrouvez notre titre Diaspora dans la playlist RFI tout cet été. T'entends pas ou quoi ?

0: Il y en a un qui fait du boucan à côté de moi.
1: Il arrête pas, Romain. Je respire fort, monsieur Boucan.
0: C'est à vous, Romain.
1: Vous allez pas la rater, celle-là, fait ton boucan. C'est dans 1h12, la première sur RFI. Merci beaucoup à vous deux. Merci Sylvie Berruet.
0: À bientôt.
1: C'est dans 30 minutes que vous revenez pour la deuxième édition d'Afrique Soir. D'ici
2: la semaine prochaine, Romain.
1: Oui, 19h temps universel, le journal de Frédéric Jeuneau. Ça, c'est dans une minute. Dans 10 minutes, le grand entretien du soir avec l'écrivain Julien Blot-Blanc-Gras. Il va évoquer la création à l'épreuve de l'IA, lui dont le nom s'est retrouvé à la une d'un livre qu'il n'a pas écrit. Il nous racontera tout ça. Et puis Accent d'Europe, dans 40 minutes, qui sera ce soir en Moldavie, véritable laboratoire de la guerre hybride que la Russie mène à l'étranger. On va parler notamment d'un vaste réseau d'arnaques téléphoniques auquel Moscou participe, tout ça pour tenter de déstabiliser un pays qui est candidat à l'Union européenne. On revient dans une minute.
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1: 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Dans 10 minutes, le grand entretien du soir avec l'écrivain Julien Blanc-Gras. Mais pour l'heure, c'est votre journal Frédéric Jeuneau. Bonsoir Frédéric.
8: Bonsoir Romain, bonsoir à tous. Emmanuel Macron en Syrie, accompagné de chefs d'entreprise et d'investisseurs. Sophie Guignon nous dira ce que les Syriens attendent de cette visite. La première d'un chef d'État occidental depuis la chute de Bachar al-Assad. Sommet de l'IA à Genève. Si l'on veut éviter les dérapages, c'est maintenant qu'il faut encadrer l'intelligence artificielle, avertit le secrétaire général des Nations Unies. Et puis au mondial de football, l'États-Unien Folarin Balogun jouera contre la Belgique dans quelques heures au grand dam de nombreuses délégation qui désigne le coupable, la FIFA, qui fixe les règles et qui n'aurait jamais dû annuler la suspension du joueur après son carton rouge. Emmanuel Macron est arrivé en Syrie. C'est la première visite d'un chef d'État occidental depuis la chute de Bachar al-Assad. D'après les autorités syriennes, une délégation de chefs d'entreprise et d'investisseurs accompagne le président français. Demain, il prônera une Syrie libre, plurielle et respectueuse de chacune de ses composantes. Voyons avec Sophie Guignon, notre envoyée spéciale à Damas, quelles sont les attentes des Syriens.
9: Ici, en Syrie, assurer le quotidien reste un combat permanent. Les Syriens, avec lesquels j'ai pu m'entretenir, espèrent que cette visite encouragera les investissements dans leur pays. Car pour l'instant, malgré la levée des sanctions internationales, les investisseurs restent très frileux. Le grand chantier de la reconstruction, estimé à plusieurs centaines de milliards d'euros, n'a pas vraiment commencé. Le quotidien des Syriens n'a pas non plus fondamentalement changé depuis la chute du régime Assad. L'inflation ne cesse de grimper à cause de la guerre régionale entre les États-Unis, Israël et l'Iran, malgré le fait que la Syrie en soit restée à l'écart. Les jeunes Syriens avec lesquels j'ai pu discuter espèrent que l'ouverture diplomatique de la nouvelle Syrie permettra un retour à la croissance économique pour qu'ils puissent avoir des opportunités de travail. Beaucoup sont souvent surdiplômés pour leur emploi ou travaillent dans un domaine qui ne correspond pas à leurs études pour boucler les fins de mois difficiles. Certains m'ont aussi dit qu'ils espèrent avoir plus de facilité pour voyager à l'étranger et de voir le monde en tant que Syrien. Sophie Guignon, Damas RFI.
8: Après une vingtaine d'années de pouvoir dans la bande de Gaza, le Hamas annonce avoir dissous ses instances dirigeantes dans le territoire palestinien. Cette décision est jugée symbolique par des observateurs de la politique locale. Elle ne règle pas la question du désarmement. Elle pourrait ouvrir la voie à la gestion du territoire par un comité technocratique déjà formé. La suite des obsèques nationales de l'ancien guide suprême iranien Ali Khamenei. Son corps est arrivé ce soir dans la ville sainte de Qom. La télévision a diffusé les images de l'atterrissage de l'hélicoptère transportant le corps. Au Venezuela, près de deux semaines après un double tremblement de terre, des milliers de personnes sont toujours portées disparues. La présidente par intérim, Delcy Rodriguez, a annoncé la création d'une grande mission pour la renaissance du Venezuela. À sa tête, l'ex-ministre des Transports, Jacqueline Faria, une nomination qui suscite déjà des critiques. François-Damien Bourgerie.
2: Cette vidéo générée par IA, publiée sur le réseau social X, résume à elle seule les critiques visant Jacqueline Faria. Elle la montre en train de pagayer sur un cours d'eau jonché de détritus. En titre, « Maintenant, nous allons renaître ». Une allusion à l'époque où Jacqueline Faria était ministre de l'Environnement, c'était au milieu des années 2000, sous la présidence d'Hugo Chavez. À ce titre, elle avait participé au projet d'assainissement du fleuve Guairé qui traverse la capitale Caracas. Un projet sur 10 ans qui a bénéficié d'un budget initial de plusieurs centaines de millions de dollars, sans jamais aboutir, et qui est devenu le symbole de l'échec de la révolution bolivarienne. Autre critique, cette fois relayée par le site d'information La Patilla, un manque de transparence et des résultats très éloignés des objectifs annoncés partout où Jacqueline Faria est passée, car cet ingénieur de formation peut se targuer d'une longue carrière au sein de l'État. La voici désormais chargée de coordonner la reconstruction des logements et des infrastructures détruits par le double séisme du 24 juin, un projet doté d'un fonds de 200 millions de dollars.
8: François-Damien Bourgerie, une panne électrique générale à Cuba, c'est la troisième en moins de 6 mois, la 8e depuis fin 2024. Demain soir, à cette heure-ci en France, on en saura plus sur l'avenir de Marine Le Pen. L'arrêt de la cour d'appel dans l'affaire des assistants d'eurodéputés FN aura été rendu public à la mi-journée. Marine Le Pen saura si elle peut se présenter à la présidentielle de 2027 ou si elle passe la main à Jordan Bardella, le successeur potentiel. Chef du groupe des Patriotes au Parlement européen, Jordan Bardella a fait un aller-retour dans la journée pour montrer qu'il était au travail. C'est à Strasbourg, donc, qu'il a indiqué quel était son état d'esprit à la veille de cette date importante pour son parti et pour lui.
10: Serein et prêt à assumer les conséquences de ce qui sera demain la décision de la Cour d'appel. Quelle que soit cette décision, la campagne démarrera dans les prochaines heures, dans les prochains jours. Et nous serons prêts quoi qu'il arrive et nous espérons que l'innocence du Rassemblement National et de ses dirigeants sera reconnue par la Cour d'appel.
8: Jordan Bardella avec Raphaël Delvolvé à Strasbourg. Une nouvelle vague de canicule sur une partie de la France. Elle s'accompagne d'incendies dans le sud et le sud-ouest. 10 000 personnes ont été évacuées dans les Pyrénées-Orientales. Et puis, conséquence de la canicule, la consommation d'eau la semaine concernée a augmenté de 15 à 20%. Ce sont surtout les territoires ruraux agricoles qui sont concernés, en partie pour abreuver et refroidir les bêtes, mais aussi en raison des fuites dans les réseaux d'eau ou de l'élévation des températures en profondeur dans le sol. L'IA peut-elle nous mener droit dans le mur? C'est l'une des questions au cœur du sommet des Nations Unies sur l'intelligence artificielle. Il s'est ouvert ce matin à Genève, et c'est le secrétaire général de l'ONU qui prévient, si on ne la contrôle pas mieux, c'est l'IA qui nous contrôlera. À Genève, Jérémy Lange.
11: L'intelligence artificielle se développe aujourd'hui plus vite.

0: mensonge est vrai et qu'à l'inverse, des preuves authentiques sont fausses. Le choix, poursuit Antonio Guterres, n'est donc pas d'être pour ou contre l'IA, c'est trop tard pour ça. La question, c'est celle de notre capacité collective à la garder sous notre contrôle.
1: Nous sommes peut-être la dernière génération à pouvoir définir les conditions de la coexistence entre l'humanité et les machines. La porte est ouverte, mais elle ne le restera pas longtemps encore.
0: L'ONU espère maintenant que les États saisiront la balle au bond, car aucun traité ou texte contraignant, c'est la faiblesse de ce dialogue sur l'IA, n'est pour le moment sur la table. Jérémy Lange, Genève, RFI.
2: Football avec la suite de la Coupe du Monde et ses interrogations sur ce que Donald Trump et Gianni Infantino se sont dit au téléphone. Le président de la FIFA assure avoir dit au président états-unien que les instances disciplinaires étaient indépendantes et que l'affaire serait tranchée en temps voulu. Reste que les critiques fusent de toutes parts depuis que la sanction infligée à l'attaquant américain Falorin Balogun a été levée dimanche. La Fédération belge de football se dit profondément préoccupée par la décision de la FIFA. Un carton rouge avait été infligé à Balogun, qui avait marché sur la jambe d'un joueur bosnien et qui ne devrait donc pouvoir participer au match contre la Belgique. La Fédération brésilienne défend l'intégrité de son arbitre, mise en cause par Donald Trump. La FIFA rejette ce soir le recours belge, jugé irrecevable parce que la Fédération belge n'est pas qualifiée pour former un recours. La Fédération suisse évoque une décision incompréhensible, source d'incertitude. Enfin, le sélectionneur norvégien désigne le coupable, la FIFA, qui fixe les règles et n'aurait jamais dû accepter cette suspension de sanctions. La rencontre États-Unis-Belgique de cette nuit s'annonce tendue. Le coup d'envoi, ce sera à minuit, temps universel. Et puis d'ici là, on aura le résultat de Portugal-Espagne qui vient tout juste de commencer. Tour de France, 3 jours de course et déjà le maillot jaune pour Tadej Pogacar. Le Slovène a remporté la victoire dans les Pyrénées-Orientales devant son rival Jonas Vingegaard. 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
1: Chaque année en France, 200 000 personnes seraient victimes d'usurpation d'identité. C'est une estimation et elle recouvre des cas très différents. Pour l'écrivain voyageur, reporter et documentariste Julien Blangras, la surprise a été de taille lorsqu'il a découvert qu'un livre qu'il n'avait pas écrit et qui lui était attribué était en vente sur Amazon. L'état de sidération passé, il a tenté la contre-attaque, mais les armes manquent face à ce type d'escroquerie. Julien Blangras est notre invité ce soir. Julien Blangras, bonsoir.
2: Bonsoir Frédéric.
1: C'est vous ? C'est bien vous, c'est sûr. Comment vous le prouvez?
2: Effectivement, est-ce que nos éditeurs sont bien sûrs qu'ils entendent ma voix ou une voix qui a été détournée par une intelligence artificielle?
1: C'est une histoire à peine croyable, même s'il va peut-être falloir s'habituer à ce genre de choses. Avant de vous laisser la raconter, Julien Blangras, on peut vous présenter. Vous avez écrit une bonne douzaine de livres et il y a presque toujours question de voyage.
2: Oui, la plupart de mes livres parlent de voyage. Je me promène aux quatre coins du monde, que ce soit au Groenland, aux îles Kiribati, au Qatar ou au Nigeria, entre autres. Et voilà, j'essaye de raconter des histoires qui nous racontent, qui nous donnent à voir le monde contemporain. Voilà, une sorte de reportage littéraire. J'essaye de faire la littérature du réel.
1: Voilà, ce qui avec des vrais gens.
2: Voilà, je parle avec des vrais gens. Je vais sur le terrain pour récolter des histoires réelles. Et donc voilà, la mésaventure qui m'arrive aujourd'hui, c'est exactement l'inverse de ça, vu que c'est un texte qui a été généré par un outil d'intelligence artificielle, voilà, qui a fait un faux livre.
1: Comment ça s'est passé alors, votre découverte de ce faux livre ?
2: Totalement par hasard, je traînais sur la page Amazon consacrée à mes vrais livres. Et au milieu de mes vrais livres, j'ai constaté la présence de ce livre, le guide complet de l'aventure, écrit par l'auteur, baroudeur et écrivain Julien Blangras.
1: Donc Julien Blangras, c'est moi. On dit souvent que vous êtes un écrivain voyageur, on disait pas forcément écrivain baroudeur, si ?
2: Oh, c'est un terme qu'on peut employer parfois, mais bon, voilà, le terme consacré, c'est écrivain voyageur. Et donc voilà, j'ai mis quelques secondes à comprendre ce que c'était que ce truc. Et donc, de toute évidence, c'était une arnaque, un faux livre.

0: livre. Et en regardant d'un peu près, on comprend vite qu'il s'agit d'un faux livre généré par une intelligence artificielle.
1: Parce qu'en plus, ce livre, vous l'avez acheté.
0: Oui, alors de manière un peu masochiste, j'ai cliqué pour l'acheter, surtout poussé par la curiosité. Je voulais savoir si ce livre allait exister physiquement. Et donc, à ma grande surprise, deux ou trois jours après, je l'ai reçu. Et voilà, donc ça a les apparences d'un livre grand format, avec une couverture, 130 pages quand même. Et j'ai jeté un œil sur le texte. C'est assez cohérent. Ça veut, c'est pas sans queue ni tête, mais c'est nul. C'est écrit à la truelle numérique. Et surtout, c'est assez éloigné de ce que je fais. Parce que moi, d'habitude, j'essaye de faire de la littérature de voyage. Et là, c'est plutôt présenté comme un guide pratique qui donne des astuces pour voyager en 2026, quoi.
1: Une méthode pour retrouver la liberté de voyager intelligemment hors des sentiers battus. C'est pas tellement votre style non plus, ça.
0: Alors, ce qui est troublant, c'est que c'est pas exactement ce que je fais, mais en même temps, je perçois des réminiscences numériques de mon style d'écriture mal digéré. Pourquoi ? Parce qu'en fait, pour écrire ce livre, j'imagine que les personnes qui ont fait certains arnaques ont prompté dans un outil d'intelligence artificielle écrire un livre à la manière de Julien Blangras. Et pour que ça fonctionne, il faut que l'intelligence artificielle ait auparavant aspiré, avalé mes livres. Et ce qui a été le cas, et qui est donc après recraché sous cette manière, sous cette forme chimérique et un peu bâtarde, si vous me permettez l'expression.
1: Et on peut le dire, la couverture est assez moche.
0: La couverture est très moche. La mise en page est pas, elle peut rendre aveugle tellement c'est affreux également. Le texte n'est pas relu, il y a plein de coquilles. Enfin, c'est très mal fichu. Donc voilà, c'est une arnaque un peu bâclée en plus. Voilà.
1: Est-ce qu'il y a quelque chose à en tirer quand même?
0: Du texte et de l'objet en lui-même, non. Du processus, de la mécanique de l'arnaque, oui, ça pose plein de questions. Au-delà de ma petite mésaventure personnelle, ça pose la question de l'auteur et de la notion de droit d'auteur. Parce que, outre la personne qui s'est servie d'un outil d'intelligence artificielle pour faire cette arnaque, il y a les outils qui existent. Et les outils, comment ils fonctionnent, les grands modèles d'intelligence artificielle, c'est en captant comme ça toutes les œuvres culturelles, la musique, les livres, le cinéma, pour pouvoir fonctionner. Et donc, en fait, ce qui s'est passé ces dernières années, sans qu'on s'en aperçoive vraiment, c'est le plus grand cambriolage culturel de l'histoire de l'humanité, fait par les grands acteurs de la tech et de l'IA, au détriment des acteurs de l'industrie culturelle. Et donc ça, ça a été peu encadré juridiquement, et je pense qu'il est temps, comme le disait le secrétaire général de l'ONU, d'encadrer ces histoires d'intelligence artificielle.
1: Est-ce que vous savez qui peut être derrière ce type d'arnaque ?
0: Je ne le sais pas, et c'est très dur de le savoir, parce que pour remonter la trace, il faudrait que Amazon collabore, et c'est assez difficile de demander à cette entreprise de savoir, de fournir l'identité numérique des gens qui ont posté ça sur Amazon, qui est la plateforme, la courroie de transmission de l'arnaque.
1: Vous avez posé la question à Amazon ?
0: J'ai signalé la contrefaçon à Amazon, qui au bout d'une semaine a retiré le produit, enfin au bout de quelques jours. Par ailleurs, j'ai consulté des juristes, des avocats. Qu'est-ce que je peux faire sur le plan juridique? Moi, je pensais porter plainte pour usurpation d'identité. On m'a expliqué que finalement, ça allait pas être si facile.
1: Parce qu'en gros, si j'ai bien compris, pour usurpation d'identité, si vous ne pouvez pas prouver que vous êtes profondément bouleversé, que ça...
0: Voilà, c'est ça. Il faut prouver le préjudice. Voilà. Bon, là, on s'est quand même servi de mon nom pour faire une escroquerie, quoi. Il y a tromperie, il y a une pratique commerciale trompeuse, en tout cas. Voilà. Mais bon, c'est pas très, très grave à titre personnel. Et, donc après, je pourrais effectivement attaquer Amazon en justice. Moi, Julien Blangras, écrivain tout seul avec mes petits bras. Mais, voilà, ça prendrait beaucoup de temps, beaucoup d'argent pour un résultat incertain. Donc voilà. En fait, je n'ai pas voulu m'engager dans cette bataille juridique-là.
1: Quelle a été la réaction de votre éditeur?
0: Comme tout le monde, il a été stupéfait, sidéré, solidaire.
1: Il a dit que c'était chic, quand même.
0: Oui, alors il y a beaucoup de gens qui me disent « Oh, c'est assez chic d'être le premier écrivain français copié par une intelligence artificielle ». Alors, je ne sais pas si c'est chic, je crois surtout que c'est tombé sur moi par hasard. Donc voilà, non, j'en tire pas spécialement de fierté. Bon, c'est un peu contrariant quand même, parce que c'est l'utilisation de mon nom à des fins malhonnêtes. Et voilà, il y a des gens qui peuvent se faire arnaquer en achetant le livre en pensant que c'est vraiment le mien.
1: On va revenir sur votre histoire, mais puisque vous dites que vous êtes le premier Français à qui ça arrive, écoutons ce qui s'est passé aux États-Unis. Leland Vittert, qui est un journaliste qui a publié Born Lucky, sa biographie, a identifié une dizaine de livres bidons, parfois intitulés « L'atelier Born Lucky » ou « Born Lucky, la nouvelle version ». Certains se contentent de mettre un titre avec une typologie assez ratée. En octobre dernier, dans News Nation, Leland Vittert recevait Jen Friedman, qui elle a identifié 6 livres vendus sur Amazon et qu'elle n'a pas écrit. Voilà ce qu'elle répond à la question « Est-ce que tout peut être bidon ?» Je ne veux pas dire que ce type de problème ne concerne que Amazon. Parfois, ces livres sont vendus par d'autres distributeurs. Mais Amazon en produit un grand nombre et fait preuve de négligence. Ils impriment de nombreux livres générés par l'intelligence artificielle et ils ne font rien contre cela jusqu'à ce que quelqu'un comme vous rende tout ça public. Quelqu'un qui bénéficie de l'attention des médias peut plus facilement les faire plier à cause de la mauvaise publicité. Mais c'est un problème grave et Amazon n'a pour ainsi dire rien fait du tout alors qu'ils auraient pu faire beaucoup. Jen Friedman, est-ce que vous savez, Julien Blangras, combien d'exemplaires de votre livre ont été vendus sur Amazon ?
0: Je ne le sais pas et je crois que je n'ai pas vraiment de moyen de le savoir. Ça, c'est Amazon qui peut le savoir. Donc d'ailleurs, peut-être qu'on pourrait lancer un appel aux gens de chez Amazon aujourd'hui pour savoir s'ils pourraient nous fournir cette information. On fait appel au service de communication de cette entreprise. Donc non, je ne sais pas. J'imagine que ça n'en est pas vendu beaucoup, beaucoup, parce que peut-être que ça se voit de loin quand même, que ce n'est pas un de mes vrais livres pour les gens qui connaissent mon travail.
1: Vous pensez que effectivement, ça peut se repérer, ce genre de choses. Et puis qu'en fait, en alertant vos lecteurs, ça peut éviter une autre arnaque comparable suite.
0: Moi, évidemment, je le repère tout de suite parce que je sais bien que je n'ai pas écrit ce livre. Mais un lecteur qui aimerait mes livres et qui se dit « Tiens, voilà le nouveau Julien Blangras, je vais l'acheter », peut cliquer assez rapidement et se faire avoir. Donc c'est aussi pour ça que j'ai voulu raconter cette histoire, pour que les gens ne se fassent pas arnaquer, tout simplement.
1: Jen Friedman, elle, disait que ce qu'il fallait faire, c'était utiliser les réseaux sociaux pour faire pression sur Amazon, comme ça, avec un public qui demande des comptes. Vous allez essayer de demander à votre public aussi de protester ?
0: Ouais, je sais pas si je vais appeler à protester, mais c'est sûr qu'il y a quand même un problème, parce que ce que j'ai appris en me renseignant un peu sur cette histoire, c'est que Amazon, en tant qu'hébergeur, n'était pas responsable de ce qui se passait de manière frauduleuse sur le site, tant qu'ils n'en avaient pas connaissance, et comme ils n'ont pas d'obligation réelle de surveillance, en fait, c'est un peu le Far West. Et alors, quand on leur signale, bien sûr, ils enlèvent le produit frauduleux, mais le problème, c'est qu'entre-temps, ce faux livre, je l'ai retrouvé sur d'autres sites de
1: vente.
0: Mais
1: c'est ça, vous dites un
0: aux quatre coins du monde, il y en a en Corée, il y en a en Norvège, il y en a sur des sites anglo-saxons, donc ça a essaimé un peu partout, et donc je ne peux pas lutter.
1: Et qui sont ces sites qui le vendent ?
0: Bah, c'est des sites marchands. Voilà. Après, le site coréen, je n'ai pas pu décrypter exactement de quoi il s'agissait, mais voilà, c'est des sites de vente en ligne.
1: Qui récupère cet exemplaire qui a été imprimé.
0: Ou c'est les personnes qui sont à l'origine de l'arnaque qui les ont mis en vente sur ces plateformes-là.
1: Vous pensez qu'on va identifier de plus en plus de gens comme ça responsables de ces arnaques ?
0: Je sais pas. En tout cas, je sais que si je suis peut-être le premier auteur francophone à subir cette mésaventure, je suis sans doute pas le dernier. Je pense que c'est amené à se multiplier. Et ça nous amène quand même sur le terrain, au-delà de mon histoire personnelle, sur le terrain du vrai et du faux, qui est la grande question de notre époque, à mon avis. On est à une époque où tout contenu, tout réel est suspect. Et c'est dur de savoir ce qui est fait par des vrais êtres humains et par des machines.
1: Et votre histoire arrive à peu près au moment où les députés n'arrivent pas à faire passer une proposition de loi sur le droit d'auteur face au pillage des œuvres intellectuelles pour entraîner l'IA.
0: Oui, alors il y a des forces politiques qui essaient quand même de légiférer en écoutant les doléances du secteur de la culture, hein, qui en a assez de se faire piller. Mais de l'autre côté, il y a l'influence des acteurs de la tech et de l'IA qui freinent un petit peu pour que ces lois ne passent pas.
1: Comment est-ce que les lecteurs peuvent être certains qu'ils achètent bien un livre que vous avez écrit ?
0: Eh ben, je leur conseille d'aller dans une librairie où ils peuvent tâter le vrai livre, parler à une vraie personne humaine, le ou la libraire, qui pourra les conseiller en plus. Donc voilà, même au-delà de cette histoire, je pense qu'il est mieux de se rendre dans une boutique pour parler avec des humains et acheter des vrais livres en vrai papier plutôt que d'acheter sur un site marchand.
1: Alors il y a aussi des gens qui sont physiquement très très loin d'une librairie, et dans ce cas-là, on peut choisir son site marchand. Il y en a peut-être certains qui sont plus recommandables que d'autres. Quel type de réaction avez-vous reçu de la part de vos lecteurs?
0: Alors déjà, j'ai reçu énormément de réactions à la suite de l'apparition de ce récit dans Le Monde. Je pensais bien que cette histoire était assez originale, qu'elle allait faire réagir, mais j'ai reçu des centaines de messages. Alors, il y a beaucoup de gens qui m'ont apporté leur soutien en me disant « courage dans cette épreuve », ce à quoi je réponds que ce n'est pas si grave que ça quand même.
1: Vous n'avez pas l'air totalement traumatisé.
0: Ensuite, il y a des gens qui m'ont dit « c'est un super début d'histoire, il faut que ton prochain roman, ton prochain vrai roman, parte de cette histoire pour raconter autre chose ». Et pourquoi pas, c'est vrai que cette histoire de folie fait un peu penser à du Borges, ou ça peut être aussi du Philip K. Dick, hein, c'est littérature dystopique, parce que maintenant on est dedans. Et il y a aussi d'autres gens qui m'ont dit, ça c'est dans les commentaires des sites internet, des gens qui pensent que je suis à l'origine du faux livre et que j'ai monté toute cette histoire pour faire un buzz. Ça c'est les gens qui sont complotistes, c'est leur problème.
1: Est-ce que ça vous a, dans ce cas-là, rapporté beaucoup d'argent?
0: Pour l'instant, rien du tout.
1: Sérieusement, cette suggestion d'utiliser cette histoire pour un prochain roman, ça vous tourne dans la tête ou pas?
0: L'histoire étant quand même assez hallucinante et sidérante, oui, ça peut être un bon début de fiction. Mais je suis pas sûr que... Enfin, je sais que mon prochain livre ne portera pas là-dessus, car mon prochain livre sera un récit de voyage, comme j'ai l'habitude d'en faire, une fois de plus, proche du terrain et du réel.
1: C'est-à-dire?
0: Alors, mon prochain livre qui s'appelle Sparadrap et qui sortira dans quelques mois aux éditions Stock est une succession de récits de voyage avec des humanitaires sur des terrains un peu compliqués. Ça se passe à Mayotte après la tempête il y a un an et demi. Ça se passe en Ukraine, voilà, où je recueille les témoignages des gens qui vivent quand même sous les bombes. Ça se passe en Syrie avec une ONG qui essaye d'aller faire ce qu'elle peut pour reconstruire un pays dévasté. Donc voilà, des affaires quand même assez sérieuses et bien réelles, des histoires très humaines. Donc voilà, c'est pour ça que c'est un petit peu contrariant quand même de voir qu'en une minute, on peut fabriquer un faux livre, mettre mon nom dessus.
1: Parce que sur vos livres, sur Sparadrap, comme sur les autres, c'est ça, vous avez des mois de voyage, de rencontres avec des gens. C'est un long travail,
0: c'est aussi une forme d'engagement, parce qu'il faut aller sur des terrains qui ne sont pas forcément faciles, on mouille un peu le maillot pour aller chercher les histoires. Donc voilà, c'est un an de travail, un livre, et un faux livre, c'est une minute de travail, c'est un prompt.
1: Vous pensez qu'il pourrait y avoir un faux livre, une arnaque comme ça, montée à partir d'un auteur décédé, un faux livre d'Albert Camus?
0: Alors ça, je suis pas assez machiavélique pour avoir imaginé ça, mais je pense que dans l'histoire littéraire, il y a des histoires de faux livres apocryphes comme ça. Je sais pas. En tout cas, ça pourrait être ça aussi une bonne idée de fiction, en tout cas.
1: Dans votre démarche, au tout début, vous avez essayé de déclarer votre usurpation d'identité à la plateforme Pharos. Ça a marché, ça?
0: Alors j'ai fait le signalement à Pharos et également sur le site.
1: Pharos, c'est un site du ministère de l'Intérieur, voilà, pour tout ce qui est.
0: C'est ça, et sur le conseil d'une juriste du SNAC, le Syndicat National des Auteurs et Compositeurs, et j'ai également signalé au site de la répression des fraudes. Donc voilà, ils ont enregistré, je ne sais pas ce que ça donne ensuite.
1: Et je ne retrouve plus une page que j'ai perdue. Voilà.
0: Vous êtes déstabilisé par ce monde d'IA.
1: Je suis totalement déstabilisé par toute cette IA. Oui, il y avait également dans ce livre un style influenceur. Vous avez dit ça, c'est l'IA qui crée ce style-là, ces nouveaux mots, ce inflat roofing.
0: Ah oui, alors ça, c'était quand même quelque chose d'assez hallucinant. Alors, je ne sais pas si c'est l'IA en elle-même. Une fois de plus, l'IA, c'est l'outil qui est utilisé pour l'arnaque. Donc, la personne qui a fait ça a dû, j'imagine, créer un guide d'aventure. Oui, un peu en mode influenceur. Et donc, quand on le lit, il y a des concepts tout à fait étonnants comme l'inflat roofing, que je ne connaissais pas. Est-ce que vous connaissez l'inflat roofing?
1: Je connais le roofing, donc c'est pour ça que c'est pour ça que j'ai dit inflat en me disant peut-être inflat dans l'appartement. Mais...
0: Non, mais si vous ne connaissiez pas, c'est normal, car j'ai fait mes recherches sur Google et d'autres outils. En fait, ce mot n'existe pas. C'est ce qu'on appelle une hallucination de l'intelligence artificielle qui a totalement créé ce concept. Donc, c'est assez fascinant. C'est presque de la poésie, d'inventer des concepts absurdes qui n'existent pas et les faire passer pour des choses qui existent, quoi. Donc, une fois de plus, où est le réel? On ne sait plus trop. Et puis, là, en plus, c'est vraiment écrit dans une langue un peu de camelot, quoi, de vendeur, de quelqu'un qui essaye de vous refiler, vous savez, des investissements en crypto-monnaie sur Instagram et en vous promettant de devenir riche en 5 minutes, ce qui n'est pas du tout ce que je fais, moi, quand j'essaye de faire de la littérature.
1: Et chaque page, dites-vous, est surmontée d'une mention matérielle protégée par droit d'auteur.
0: Oui,
1: ça, c'est drôle, quand
0: ça,
1: même.
0: Ça, c'était sur les extraits qu'on peut lire sur Amazon. Matériel protégé par le droit d'auteur, c'est quand même le comble du cynisme. C'est un peu comme un voleur gravé sur l'objet volé, ceci est ma propriété.
1: Et la première page que vous m'avez montrée, qui est, pour terminer quand même, ce guide.
0: Elle est magnifique.
1: On va la décrire à nos auditeurs. Guide complet.
0: Guide complet sur la première page. Et quand il faut tourner la page pour avoir le reste du titre, à savoir d'aventure grand public.
1: Un livre à ne pas acheter, mais...
0: Voilà, faisons la promotion de ce livre pour dire de ne pas l'acheter.
1: Julien Blangras, merci. Je renvoie nos auditeurs à votre vrai dernier véritable livre paru, Bungalow, aux éditions Stock, le récit d'un voyage familial en Asie du Sud-Est, où vous étiez avec votre compagne et votre fils de 9 ans, je crois, à l'époque. Le prochain, on en a un petit peu parlé tout à l'heure, ce sera Sparadra, des récits de voyage avec des humanitaires en Ukraine, en Syrie et à Mayotte, à acheter dans des véritables librairies pour tous ceux qui le peuvent. Julien Blangras, merci. Merci à Éléonore Krenik et Sigrid Azerwal qui m'ont aidé à préparer cette émission. Mise en onde, Stéphane Desfossés, Afrique Soir, juste après la pause.

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0: Samy Galbi avec Baby Volcano.

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3: 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Afrique Soir, c'est avec vous Sylvie Berruet, bonsoir.
4: Bonsoir Frédéric Genoux, bonsoir à tous. Dans le nord du Mali, les combats se poursuivent ce lundi. L'armée et l'Afrique à corps russe tiennent le camp d'Anéfis assiégé et bombardé. Dans l'actualité également, la résurgence de Boko Haram au Cameroun, 9 civils tués dans la région de l'extrême nord. La situation des étrangers se détériore en Afrique du Sud, frappée par une vague de violence xénophobe. Déclaration du Nigeria qui déplore la mort de deux de ses ressortissants. Le 51e anniversaire de l'indépendance des Comores, ce lundi, un défilé militaire et un discours du président Assoumani. On terminera avec la Coupe du Monde de football et la suspension par la FIFA du carton rouge d'un joueur des États-Unis. L'attaquant Balogun à la demande de Donald Trump qui fait scandale. Au Mali, les soldats et leurs partenaires russes de l'Africa Corps tiennent toujours le camp d'Anéfis dans la région de Kidal. Samedi, les djihadistes du JNIM liés à Al-Qaïda et les indépendantistes du FLA ont mené une nouvelle série d'attaques à Gao, Sévaré ou encore Kenyoroba. D'attaques qui ont été de courte durée, les groupes armés se sont retirés ou ont été repoussés. Mais Anéfis, position stratégique de la région de Kidal, était le véritable objectif des groupes armés. Et il fait toujours l'objet d'une âpre bataille. David Baché.
5: Des obus et des drones kamikazes ont été tirés sur le camp d'Anéfis aujourd'hui. Le FLA revendique du matériel détruit et des morts, invérifiables de sources indépendantes. Sollicité par RFI, l'armée malienne n'a pas donné suite. Les djihadistes du JNIM et les indépendantistes du FLA ont commencé le siège du camp. Ils tentent d'affaiblir les soldats maliens et leurs partenaires russes avant de lancer l'assaut. Hier, leurs tirs ont empêché 4 hélicoptères de l'armée d'atterrir à Anéfis. Un convoi parti de Gao pour apporter du renfort a également dû faire demi-tour. La quarantaine de véhicules sous escorte aérienne est tombée dans une embuscade. Un hélicoptère a été abattu. Le convoi a rebroussé chemin en abandonnant plusieurs véhicules. Dans un communiqué diffusé ce matin, l'armée malienne ne mentionne pas ces événements, mais assure que les forces nationales, hier à Anéfis, sont restées engagées avec détermination, poursuivant les combats tout au long de la journée. L'armée malienne avait mené des frappes aériennes samedi dans le centre du pays, mais aussi à Anéfis. Bamako revendique des terroristes neutralisés et en débandade. L'armée a encore mené des frappes aériennes hier, cette nuit et aujourd'hui, autour du camp d'Anéfis, sans faire de dégâts selon le FLA. Là encore, invérifiable de sources indépendantes, le communiqué de l'armée ne mentionne pas ces frappes.
4: David Baché. Il fuit des violences xénophobes en Afrique du Sud. 270 Nigérians attendus demain à Lagos en provenance de Johannesburg. Le dernier avion affrété par le Nigeria décollera lui vendredi d'Afrique du Sud. La ministre nigériane des Affaires étrangères incite même les ressortissants de son pays qui se sentiraient en danger sur le territoire sud-africain à prendre cet avion. Le Nigeria qui déplore aussi la mort de deux de ses ressortissants. Lisa Fabian.
6: Deux Nigérians auraient été tués le 28 juin, deux jours avant la date limite fixée par les manifestants demandant aux étrangers de quitter l'Afrique du Sud. Selon les autorités nigérianes, un dénommé Emeka Charles Iroegbu aurait été torturé à mort par la police de la métropole de Tchouané, dans une banlieue de Pretoria. Le même jour, un autre Nigérian, Moussa Younanadjo, aurait été abattu par des tireurs non identifiés sur le seuil de sa boutique de Vitbank, dans la région du Mpumalanga. Le ministre des Affaires étrangères du Nigeria a déclaré ce dimanche que toutes les options restent sur la table pour forcer l'Afrique du Sud à rendre des comptes pour les pertes infligées à ses citoyens dans le pays. Le même jour, la ministre à la présidence sud-africaine avait rejeté l'idée de verser des compensations avant de déclarer que les autorités de son pays souhaitent savoir où se trouvent les repères des trafiquants de drogue nigérians en Afrique du Sud pour pouvoir éliminer ces stocks de drogue au plus vite. Je cite, pour le ministère nigérian des Affaires étrangères, ces déclarations outrancières et non professionnelles tenues par des responsables gouvernementaux s'apparentent à un discours haineux.
4: Et ce week-end, le secrétaire général de la zone de libre-échange continentale africaine a estimé que ces attaques contre des immigrés en Afrique du Sud étaient inacceptables, incompatibles avec les valeurs du panafricanisme. En bref, on connaît la date du référendum sur une réforme de la Constitution en Guinée-Bissau. Ce sera le 30 août. Ça a été annoncé lors d'un décret du président de la transition, le général Orhan Tam, publié aujourd'hui, c'est-à-dire environ 10 mois après le coup d'État qui a renversé le président Umaro Sissoko Embalo. C'était le 26 novembre dernier. Bien. Direction le Cameroun, où 9 civils ont été tués dans une attaque attribuée à Boko Haram dans la localité de Milari, à environ 7 kilomètres de la ville de Kousséri. Nous sommes dans la région de l'extrême nord. L'attaque menée dans la nuit du 2 au 3 juillet, l'une des plus meurtrières enregistrées dans la région ces derniers mois. Et le bilan fait aussi état d'une dizaine de blessés. Polycarpe Samba.
2: D'après des sources sécuritaires, les assaillants ont fait éruption dans le village peu après minuit. Les populations endormies ont été prises par surprise et brutalement tirées de leur sommeil par quelques tirs de sommation. Des riverains sur place témoignent d'une attaque qui aura été claire, menée à l'arme blanche et à l'arme à feu, mais qui aura été particulièrement violente. 9 morts âgés de 55 à 18 ans ont été comptabilisés, ainsi que 9 blessés, dont certains graves, désormais pris en charge dans les hôpitaux de la région. Les témoins rapportent que les assaillants étaient cohabités par une rage vengeresse. Quelques jours plus tôt, les villageois avaient découvert une importante cache d'armes dans les parages. Le butin avait été remis aux autorités. À Milari, les populations sont convaincues qu'elles ont ainsi payé le prix de leur coopération. Cette nouvelle offensive s'inscrit dans un contexte marqué par une recrudescence des attaques de Boko Haram dans le département du Legonéchari. Dans les villages, la psychose est palpable, témoigne Nelly Ducoin. De nombreuses familles ont réduit leurs déplacements, déserté temporairement les champs, les zones de pêche et de pâturage, de peur d'être prises pour cible, écrivent pour leur part nos confrères du quotidien L'œil du Sahel.
4: On va partir aux Comores à présent, à Moroni. Les Comores qui ont célébré ce lundi le 51e anniversaire de leur indépendance à Moroni. La cérémonie officielle a réuni les autorités, bien sûr, des partenaires internationaux et une délégation militaire venue de Tanzanie. Tout cela autour d'un défilé et d'animation culturelle. Et dans son discours, le président Azali Assoumani a fixé les priorités des prochaines années. Il a également appelé les Comoriens à se mobiliser pour préparer l'avenir du pays. C'est un reportage d'Abdallah Sembaba.
7: À 3 ans des prochaines élections, le chef de l'État a annoncé des concertations sur le statut des partis politiques, sans donner plus de détails. Il est aussi revenu sur le dossier de Mayotte, qu'il considère comme une priorité nationale.
8: Notre indépendance restera inachevée tant que l'île sœur comorienne de Mayotte restera sous l'administration française. Et c'est ainsi que j'appelle nos frères et sœurs de Mayotte pour chercher ensemble une solution viable à ce contentieux dans le cadre du dialogue engagé avec la France.
7: Le président a également défendu le bilan du plan Comore émergent. Selon lui, les investissements sont passés de 82 à 331 milliards de francs comoriens et plus de 2800 emplois ont été créés. Il reconnaît toutefois que les crises internationales continuent de peser sur l'économie.
8: Après le premier cinquantenaire de notre indépendance, celui des fondations de notre État, le second doit être celui de notre souveraineté économique. Bâtir une économie plus forte, plus résiliente et plus inclusive, capable d'offrir davantage d'opportunités à notre jeunesse.
7: Le chef de l'État a enfin lancé le compte à rebours des Jeux des îles de l'océan Indien de 2027 que les Comores accueilleront pour la première fois. Abdelham Zembaba Moroni, RFI.
4: Scandale en pleine Coupe du Monde de football. La FIFA s'est-elle couchée devant Donald Trump? En tout cas, la suspension par la Fédération internationale de football du carton rouge d'un joueur des États-Unis, l'attaquant Balogun, à la demande du président des États-Unis, fait scandale. On en parle avec vous, Eva Massi.
9: Au départ, c'est une simple histoire de carton rouge. Le numéro 20 américain tacle la cheville du défenseur bosnien Tarik Muayeremovic, un geste attesté par les images et que l'arbitre juge dangereux, ce qui vaut à Balogun une suspension de la compétition. Mais ce dimanche, coup de théâtre, la FIFA annonce en communiqué que le joueur, par ailleurs meilleur buteur américain, est finalement autorisé à reprendre la compétition, et ce, dès le prochain match, c'est-à-dire cette nuit contre la Belgique. Alors que s'est-il passé? C'est Donald Trump qui a percé le mystère ce lundi. Il annonce avoir passé un coup de fil au président de la FIFA, Gianni Infantino, en ajoutant, je cite, « Je lui ai demandé un réexamen de la décision parce que je ne pense pas que c'était une faute ». Depuis, l'affaire Balogun provoque des réactions en cascade, notamment de l'autre côté de l'Atlantique, à commencer par la Belgique, où le ministre des Affaires étrangères lui-même a dénoncé une décision incompréhensible et injustifiable. Même réaction de la part de l'instance européenne de football, l'UEFA, ou encore de la part du commissaire européen en charge des sports. Dernier rebondissement, la FIFA vient de rejeter un recours déposé par la Fédération belge de football qui espérait contester l'éligibilité du joueur américain.
4: Voilà, et en ce moment, Espagne-Portugal en huitième de finale, c'est toujours la première mi-temps. Et zéro partout entre les deux équipes.
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11: Bonjour. Les arnaques téléphoniques, c'est une des nouvelles armes de la guerre hybride que mène la Russie en Moldavie. Un petit pays clé sur la scène internationale puisqu'il est frontalier avec l'Ukraine et candidat à l'Union européenne. Et puis on n'a pas fini de tirer les bilans des canicules européennes. La question de l'inégalité sociale en est une. Elle est désormais très documentée en Espagne. Bienvenue dans Accent d'Europe.
12: L'arnaque ne dure qu'une dizaine de secondes. Un appel inconnu sur votre téléphone.
13: Oui, c'est l'arnaque au téléphone.
14: Rassurez-vous, je vais pas vous arnaquer, madame, rassurez-vous.
15: Et de déployer des robots pour les appeler en boucle, et essayer de les arnaquer.
16: Les arnaques sont crédibles aujourd'hui.
17: Un fléau qui nous touche tous, et de plus en plus, les arnaques par téléphone.
11: On a tous été confrontés au démarchage en ligne pour nous soutirer nos codes bancaires ou pour nous pousser à valider un virement frauduleux. Si la plupart de ces arnaques très bien huilées sont orchestrées par des groupes criminels internationaux qui ont pour seul objectif l'appât du gain, la situation est un peu différente en Moldavie. Située entre l'Ukraine et la Roumanie, le petit pays d'à peine 3 millions d'habitants est candidat pour rentrer dans l'Union européenne. Les négociations vont commencer. Et cela ne plaît guère à Moscou qui pilote une partie de ces arnaques pour déstabiliser le pays. Dans la capitale Chisinau, on lutte contre cette fraude bancaire avec beaucoup d'énergie. C'est le reportage de Maria Gert Niculescu.
18: Aux abords du marché central de Chisinau, l'officier de police Viorica Pascar et son équipe avertissent la population face aux escroqueries téléphoniques qui ont explosé ces derniers mois en Moldavie.
19: Cet emplacement a été choisi précisément parce qu'il y a chaque jour un flux très important de personnes, y compris des personnes âgées, qui tombent souvent dans le piège des fraudeurs. Les escrocs tentent d'obtenir des données personnelles et de l'argent auprès des citoyens par le biais d'appels téléphoniques, de messages ou encore des réseaux sociaux.
18: Beaucoup de passants disent avoir fait l'objet de tentatives d'appels frauduleux, comme cette retraitée qui a senti le piège.
20: Ça m'est arrivé, quelqu'un m'a dit qu'il était commissaire de police, oui, et qu'on était venu à la banque pour faire un retrait sur mon compte. Je lui ai dit que je n'avais pas d'argent sur le compte et il a voulu savoir où je le gardais.
18: Entre 2023 et 2025, le nombre de fraudes sur Internet et par téléphone a été multiplié par 7, selon les chiffres de la police moldave. Depuis le début de cette année, la tendance s'est encore accentuée, avec un préjudice de plus de 8 millions d'euros. Vadim Menake, officier d'investigation au sein du Centre de lutte contre la cybercriminalité.
21: Dans la majorité des cas, ces appels et messages frauduleux s'inscrivent dans le cadre de réseaux criminels transnationaux organisés. Ils sont réalisés à l'aide d'infrastructures de télécommunications et d'applications numériques, notamment depuis des centres d'appels frauduleux et via diverses plateformes en ligne qui permettent de masquer la localisation réelle des appelants.
18: Selon l'Agence nationale de régulation des communications, plus d'1,3 million d'appels frauduleux ont été bloqués depuis le début de l'année. Mais beaucoup d'escrocs utilisent les applications mobiles. Diana Rotaru en a fait les frais il y a quelques semaines après avoir posté une annonce pour vendre son ordinateur.
22: J'ai été contactée sur WhatsApp par un homme qui parlait russe. J'ai discuté avec lui et il m'a dit qu'il allait m'envoyer un lien sur lequel je devais renseigner mes informations afin qu'il puisse effectuer un transfert d'argent. Il était environ 21h. Je n'ai pas pensé une seule seconde qu'il pouvait s'agir d'une arnaque.
18: Diana a finalement perdu 300 euros et s'estime chanceuse, consciente que certains escrocs parviennent à soutirer jusqu'à 50 000 euros par personne.
22: Ils parviennent à gagner la confiance de la victime, puis agissent très rapidement, sans que l'on s'en rende compte. Aujourd'hui, ces situations se produisent fréquemment, et nous recevons même des avertissements par téléphone de la part des banques et de la police pour rester très vigilants. Plusieurs de mes amis ont vécu ce type d'arnaque. Certains ont même transmis leurs pièces d'identité. Ce qui se passe n'est pas bien, non seulement au niveau national, mais aussi international.
18: Selon les autorités, ces vagues d'escroqueries pourraient être en partie orchestrées depuis la Russie, dans le cadre de sa guerre hybride en Moldavie. Un communiqué des services de renseignement moldave accuse le FSB de coordonner la collecte de données personnelles avec l'aide de l'oligarque moldave Ilan Shor, accusé d'avoir acheté des centaines de milliers de voix lors des élections de 2024 et 2025. Selon le même communiqué, l'objectif de Moscou serait la création d'un sentiment d'insécurité et de méfiance au sein de la société. Andrei Kourerarou, analyste pour le think tank Watchdog, affirme que la Russie s'appuie aussi sur la Transnistrie, région moldave sécessionniste proche de Moscou.
0: Nous avons constaté au moins trois nouveaux cas où l'argent était transféré vers la Transnistrie, où il existe encore un vide juridique et financier. Lorsque les appels proviennent de Transnistrie, ils apparaissent comme des numéros moldaves, et le système bancaire transnistrien est parfaitement connecté au système russe, ce qui fait que cet argent ne peut pas être surveillé.
18: L'expert estime que Moscou souhaite ternir l'image du gouvernement moldave sur la scène internationale, alors que le pays a récemment ouvert les négociations d'adhésion formelle avec Bruxelles.
0: L'un des critères de l'intégration européenne est l'état de droit. Et si l'état de droit ne fonctionne pas, s'il n'est pas capable de faire face à un phénomène tel que les arnaques téléphoniques, cela peut être perçu comme une faiblesse.
18: Malgré les campagnes de sensibilisation, de nouvelles méthodes d'escroquerie ne cessent de faire leur apparition. La dernière en date vise les professeurs via une plateforme de cours particuliers en ligne.
11: Et la fraude bancaire n'est qu'une des nombreuses manières pour Moscou de mener sa guerre hybride. Bonjour Florent Parmentier.
1: Bonjour.
11: Vous êtes chercheur, spécialiste de la Moldavie, secrétaire général du CEVIPOF. En finançant des médias pro-russes, dont certains ont été interdits, en poussant des partis d'extrême droite, la Russie fait tout pour déstabiliser le pouvoir de la présidente pro-européenne Maya Sandu. Son parti a tout de même réussi à gagner les dernières élections, mais la démission du Premier ministre en fin de semaine dernière montre à quel point ses ambitions sont contrariées. Expliquez-nous pourquoi la Russie tient tant à fragiliser le pays.
1: Alors, quelle est la nature de cette attaque hybride? C'est tout simplement pour la Russie d'essayer d'empêcher Maya Sandu de mener à bien son objectif de transformation de la Moldavie, de rapprochement de l'Union européenne et d'éloignement vis-à-vis de l'orbite russe, en érodant autant que possible la confiance des citoyens moldaves dans la capacité de l'État moldave à les protéger des ingérences étrangères, ainsi que de diffuser une forme d'affaiblissement de la confiance des citoyens moldaves dans leurs institutions, sachant que si bien démonstration est faite que le cours de la Moldavie au sein de l'Union européenne n'est pas en mesure d'être mené à bien.
11: On peut dire que Chisinau se bat contre cette influence.
1: Comment la Moldavie réagit vis-à-vis de ça? Eh bien, elle réagit tout simplement en essayant d'exposer les manipulations de la Russie. Par exemple, les autorités moldaves n'hésitent pas à présenter devant l'ambassade de Russie les débris de drones qui arrivent sur son territoire, en renvoyant en quelque sorte la responsabilité de ces drones à la Russie.
11: Est-ce qu'on peut dire que le petit territoire de Transnistrie qui est situé à l'est et qui est occupé par 1500 soldats russes est une base arrière solide pour mener cette guerre hybride russe?
1: Alors, qu'est-ce que la Transnistrie? Peut-être faut-il rappeler aux auditeurs que c'est une mince bande de terre dont la population est aujourd'hui d'environ un demi-million d'habitants, qui représente une part de la production industrielle agricole moldave. Ça a longtemps été la région la plus dynamique économiquement. Depuis 2022, la situation de la Transnistrie a changé. L'Ukraine s'intéresse de près à la Transnistrie, en étant extrêmement inquiète du fait qu'il y a une petite poche de soldats russes à ses frontières, la frontière ouest. Donc la Transnistrie depuis 2022 est plus en situation en réalité d'affaiblissement que de renforcement. Donc on a plutôt un pouvoir politique transnistrien qui est en réalité plus faible qu'il n'était en 2022 et qui, parce qu'il est plus faible, peut-être également tentés, moins par le statu quo, et donc de prendre un certain nombre de décisions ou d'actions de nature plus offensive que par le passé. C'est en ça qu'on peut dire que la Transnistrie est aujourd'hui un facteur de déstabilisation.
11: On peut s'étonner qu'un petit pays comme la Moldavie, moins de 2,5 millions d'habitants, un PIB par habitant 5 fois plus faible que celui des Bulgares, soit finalement une priorité pour Moscou. En quoi constitue-t-il une menace ?
1: Alors c'est à la fois une priorité pour Moscou et pour les Européens, pour des raisons, j'allais dire, croisées. Du côté des États européens, l'élargissement est devenu peut-être le principal outil de politique étrangère de l'Union européenne, conçu dans une dimension géopolitique. Autrement dit, vous allez étendre votre système politique, démocratique, aussi loin que vous pouvez vous élargir. Si on regarde ce paysage de ce qu'on appelait les partenaires orientaux, on s'apercevra que la Moldavie est aujourd'hui le pays où les chances d'élargissement de l'Union européenne sont les plus fortes. Côté russe, on estime que la Moldavie a fait partie de l'Union soviétique. La Moldavie comprend un certain nombre, et notamment la Transnistrie, de citoyens russes, de personnes à qui on a donné un passeport russe récemment. Et donc, dans l'esprit Kremlin, perdre la Moldavie, c'est en quelque sorte montrer un certain niveau de faiblesse, alors que vous pouvez vous servir de ce territoire séparatiste de Transnistrie, à la fois pour contrôler le géopolitique moldave, mais aussi pour garder un œil sur la région de l'ouest de l'Ukraine et la région d'Odessa, qui fait partie des objectifs. La région d'Odessa déterminée du pouvoir russe.
11: Merci beaucoup, Florent Parmentier.
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11: La canicule qui continue à toucher l'Europe a soulevé de nombreuses questions, y compris celle de l'inégalité sociale face au réchauffement climatique. En Espagne, elle a été mesurée très précisément dans 10 villes et les écarts de température atteignent 5 degrés entre les quartiers les plus pauvres, très bétonnés, et les plus résidentiels, plus verts. L'étude menée par l'Université Polytechnique de Madrid et les Amis de la Terre ajoute que 60% des habitants n'ont pas accès à de la verdure à moins de 300 mètres de chez eux. Reportage dans le quartier populaire de Vallecas, au sud de Madrid, signé Diane Cambon.
5: Ils sont une petite dizaine d'hommes et de femmes à attendre le bus sous l'ombre de l'unique grand sapin qui trône au milieu du carrefour. Un arbre qui mesure plus de 8 mètres de haut et que les habitants du quartier de Vallecas vénèrent surtout ces jours d'été où la température ne baisse pas au-dessous des 35 degrés. Maria Carmen fait une pause sous le feuillage chargé de son caddie.
6: L'arbre s'agradece, sí, porque da mucha sombrita.
5: Oh oui, on l'apprécie cet arbre, car il nous fait beaucoup d'ombre. Ici, nous manquons d'espace vert. Il nous faut plus d'arbres, pas seulement pour améliorer l'air et l'oxygène, mais pour créer des zones d'ombre. Nous avons trop d'asphalte dans ce quartier, beaucoup trop. L'accès à des îlots de verdure dans les villes espagnoles vient de faire l'objet d'une étude par des chercheurs de l'Université Polytechnique de Madrid et l'association Les Amis de la Terre dans 10 villes du pays. Ils se sont penchés sur l'impact des zones vertes arborées, sur la température ambiante et le bien-être des habitants. Le résultat dévoile à quel point les inégalités existent. Près de 60% des habitants de 10 villes d'Espagne, dont Valence ou Madrid, n'ont pas accès à un arbre à moins de 300 mètres de chez eux. Certes, le quartier de Vallecas, comme la ceinture sud de la capitale, a fait l'objet de transformations urbanistiques ces 10 dernières années pour améliorer l'habitat. Mais pour Maria Carmen, qui vit à quelques pas de ce boulevard à quatre voies, ce n'est pas suffisant.
6: Il y a clairement une différence dans la répartition des zones vertes entre un quartier et un autre. C'est le jour et la nuit. Ici, on a un parc à côté, mais ils n'ont pas planté d'arbres. La différence est abyssale entre un jardin bien pensé avec une variété d'arbres bien plantés et des points d'eau comme il y a dans le centre-ville. Entre un endroit et un autre, il y a plus de 2 degrés de température d'écart. Nous avons clairement besoin de plus d'arbres ici.
5: Depuis 5 ans, l'association Vallecas Sostenible, Vallecas Durable, fait pression auprès de la mairie de droite de Madrid pour que des zones vertes soient développées. À l'instar de ce parking improvisé sur un terrain vague poussiéreux en terre battue, qui selon le plan d'occupation du sol est destiné à être un jardin. Or, depuis 2 ans, les habitants attendent que la mairie fasse venir les équipes de jardinage.
2: Rouben, membre de l'association, se désespère devant cet espace occupé par les voitures.
21: Et voilà, on vient de voir une voiture qui s'est garée là, avec un pot d'échappement énorme et cette grosse fumée noire. On est face à l'exemple type de belles paroles de l'administration qui doit transformer ce parking et qui ne le fait pas. Il faut savoir que parmi la classe politique, nous avons des partis politiques climato-sceptiques. Évidemment, cela n'aide pas.
2: L'association Bayeca Sostenible poursuit malgré tout son combat pour évaluer l'accès à la nature des habitants. Manuel Mercadat a étudié le quartier à la loupe.
0: L'idée était de trouver des rues très semblables. La même largeur, la même orientation et le même nombre de voitures qui y circulent. La seule différence entre les rues était la présence ou pas d'arbres. On s'est rendu compte de la grande différence de température entre les rues. Il y avait un écart la nuit à minuit de 4,5 degrés entre les deux types de rues.
2: Pour ce militant, ce combat est une question de santé publique.
0: Les arbres dans la ville sont vus comme un aspect esthétique pour faire joli. Mais nous, ce que nous voulons démontrer est qu'avoir des arbres, cela a un impact direct sur la santé. Ce n'est pas la même chose de vivre dans une rue avec des arbres ou pas. On ne dort pas de la même façon et donc le réveil n'est pas le même non plus.
2: D'autant que dans ces quartiers populaires, les matériaux de construction des immeubles peuvent varier du tout au tout, comme le rappelle Rouben en désignant des petits immeubles en briques rouges avec balcon et le fameux store en toile verte.
21: Ce sont des immeubles qui datent des années 60-70, construits à la va-vite pour faire face à l'exode rural. Comme vous pouvez le voir, très peu d'entre eux ont l'air conditionné. Et c'est pour cela que les gens passent beaucoup de temps à l'extérieur, dans la rue, car la nuit, les maisons sont en surchauffe.
2: Maria Prado, membre également de l'association, analyse avec Rouben les intérieurs de ses domiciles à l'aide d'une caméra thermique.
19: Avec une caméra thermographique, nous voyons des intérieurs avec des températures qui grimpent à 35 ou 44 degrés. Toute cette chaleur de la journée irradie le soir dans nos maisons. C'est une question de santé publique et collective, car cela affecte directement la santé mentale et physique.
2: Le mois de juin en Espagne, le plus chaud jamais enregistré depuis les années 50, s'est soldé par le décès de 1023 personnes. Un record pour l'Espagne qui doit également repenser un urbanisme plus adapté aux chaque fois plus longues et plus précoces vagues de chaleur.
11: Et l'Union européenne dans tout ça, même si l'objectif de neutralité carbone est maintenu pour 2050, on a pu voir récemment de nombreux accros à cette promesse. Bonjour Jean-Jacques Herry.
7: Bonjour.
11: Vous êtes l'un de nos correspondants à Bruxelles. On va commencer de manière très concrète dans le quartier européen où siègent toutes les institutions. Est-ce qu'on a beaucoup souffert de la chaleur?
7: Ah ça oui, un peu comme partout en Europe. Hein. Pendant la dernière période de canicule, la température elle est montée à une quarantaine de degrés entre les buildings du quartier européen. Et ça a même alimenté d'ailleurs la polémique autour du rond-point Schuman. C'est le rond-point juste à côté de la Commission européenne. Le giratoire vient d'être refait, les travaux sont presque finis. Mais tout le monde l'appelle la poêle à frire parce que ce n'est qu'une simple étendue grise et bétonnée, quasi sans arbres, sans ombre. Et certaines mauvaises langues disent même qu'il est à la hauteur des ambitions climatiques actuelles de l'Union européenne.
11: Alors justement, on va en parler de ces ambitions. Le Green Deal ou Pacte vert européen est censé servir de boussole aux États membres pour les aider à remplir leurs objectifs climatiques. Alors pour faire écho au reportage qu'on vient d'entendre en Espagne, est-ce que les projets adoptés dans le cadre du Green Deal font référence à l'inégalité face au changement climatique?
7: Oui, oui, avec l'idée d'une transition écologique juste qui ne laisserait personne de côté. Il y a d'ailleurs des dispositifs d'aide financière pour les ménages qui sont les plus précaires. Le Fonds social pour le climat, par exemple, il alloue des milliards d'euros aux États membres pour réduire la précarité énergétique des logements et faciliter l'accès à des modes de chauffage et de transport propres pour les plus précaires.
11: Et est-ce que l'Europe a toujours comme priorité la lutte contre le réchauffement climatique ?
7: Eh bien, officiellement, oui, hein, Ursula von der Leyen continue de l'affirmer. L'objectif, c'est toujours le même, celui d'une union aux émissions carbone neutres pour 2050. Mais les signes d'infléchissement sont là quand même, sans doute pour donner des gages à la droite et à l'extrême droite qui se sont renforcés, on le sait, au Parlement européen lors des dernières élections européennes. Et puis aussi pour ménager certains États qui ont appelé à une pause réglementaire au nom de la compétitivité des entreprises ou encore en soutien au monde rural et paysan. Le plus symbolique de ces revirements date de décembre dernier, lorsque puisque la Commission européenne est revenue sur l'interdiction totale de la vente de véhicules à moteur thermique en 2035. Et puis, autre exemple du changement de contexte, le règlement européen sur la déforestation qui vise à interdire la commercialisation dans l'UE de produits issus de terres déboisées, le soja par exemple, ou encore l'huile de palme. Eh bien, son application a été repoussée pour la deuxième fois en novembre dernier par le Parlement européen. Avec les voix de la droite et de l'extrême droite, le texte donc ne sera appliqué au mieux qu'à la fin de cette année.
11: Merci beaucoup Jean-Jacques Herry à Bruxelles.
7: Merci à vous.
11: Accent d'Europe était réalisé aujourd'hui par Tiffany Menta. 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Tout de suite, le journal et la nouvelle émission musique de la chaîne Fais ton boucan.
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11: 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Il est 22h ici à Paris, 20h en temps universel.
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11: Le football à la une de cette édition avec ses huitièmes de finale du mondial qui se poursuivent. C'est la mi-temps entre le Portugal et l'Espagne. Toujours aucun but marqué entre les deux équipes. À minuit, temps universel, les États-Unis, eux, affronteront la Belgique. Un duel hautement polémique et politique. Follarin Balogun jouera-t-il? En tout cas, la FIFA l'y autorise après un appel de Donald Trump et malgré le carton rouge que l'attaquant américain avait reçu lors du tour précédent. L'actualité de ce lundi soir, c'est aussi ce tournant politique dans la bande de Gaza. Après 20 ans de gouvernement dans l'enclave palestinienne, le Hamas annonce dissoudre ses instances dirigeantes. Le sommet de l'OTAN prévu demain et l'appel de son secrétaire général à renouveler le soutien à l'Ukraine alors que le pays vient de subir une nouvelle vague de frappes russes. Et puis la France et ce rebondissement dans l'affaire Jubilard, le mari Cédric a avoué avoir tué sa compagne, l'infirmière disparue il y a 5 ans. C'est l'une finalement des huitièmes de finale les plus attendues de la Coupe du Monde de football, moins pour l'affiche que pour la polémique qu'elle a provoquée. États-Unis, Belgique, le coup d'envoi sera donné à minuit, temps universel à Seattle. Nous vous retrouvons Cédric De Oliveira, notre envoyé spécial. Bonsoir Cédric.
9: Bonsoir Candice, j'allais vous dire bonjour, bonsoir.
11: Un homme sera particulièrement scruté pendant ce match, Cédric. Il s'agit de l'attaquant américain Follarin Balogun.
9: Et il sera sans doute titulaire, Follarin Balogun, à la pointe de l'attaque américaine, meilleur buteur de sa sélection depuis le début du mondial. 3 buts à lui tout seul, sans doute le meilleur joueur de Team USA, mais Balogun n'aurait pas dû jouer ce match après son carton rouge reçu en 16e de finale face à la Bosnie, suspendu normalement. La FIFA a décidé de lever provisoirement sa sanction après, et c'est totalement surréaliste de le dire, un appel de Donald Trump à Gianni Infantino, son ami, le président de la FIFA. Le président américain s'en est vanté lui-même aujourd'hui dans une allocution, ingérence sans précédent dans l'histoire de la compétition qui rend ce match, vous l'avez dit, face à la Belgique, très particulier.
11: Et concernant les autres affiches, Cédric, Portugal-Espagne, le duel entre les deux équipes a commencé il y a un peu plus d'une heure maintenant et c'est la mi-temps, Cédric.
9: Oui, pour l'instant à Dallas, 0-0 entre deux équipes qui se connaissent par cœur, les Portugais et les Espagnols. Ce sont les gardiens de but qui se sont illustrés. Diogo Costa, le Lusitanien, qui a frustré les attaquants de la Roja. Unai Simón s'est interposé devant Cristiano Ronaldo. Le Portugal a aussi touché la barre par Nuno Mendes. Bref, 0-0, mais match très passionnant et bien malin qui saura dire qui va l'emporter dans ce huitième de finale.
11: Cédric De Oliveira, l'un de nos envoyés spéciaux aux États-Unis pour suivre ce mondial. Merci beaucoup.
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10: RFI, il est 20h03 en temps universel. 3 heures de plus dans la bande de Gaza. Ça allait faire bientôt 20 ans qu'il était au pouvoir. Le Hamas a annoncé dissoudre ses instances dirigeantes dans l'enclave palestinienne. Objectif affiché, céder la place au comité technocratique créé par le Conseil de paix voulu par Donald Trump. Et alors que les négociations se poursuivent au Caire, Israël, de son côté, continue d'exiger le désarmement du Hamas et son exclusion de toute administration future. Sur place, les habitants aussi entre scepticisme et espoir. Abla Jonaïdi avec Rami El-Megari.
12: Le Hamas s'assure vouloir faciliter un accord sur le jour d'après. Il se dit disposé à laisser la gestion de Gaza à un comité palestinien technocratique actuellement bloqué au Caire. Hazem Qassem, porte-parole du Hamas.
13: Les Palestiniens peuvent gérer la situation à Gaza. Le Hamas est un mouvement responsable et réfléchi. Il ne fera pas partie du jour d'après, comme l'a exigé Israël elle-même. Israël viole l'accord et cela n'est pas du tout ce qui nous avait été présenté par les médiateurs au Caire.
12: Abandonner des sièges est une chose, céder le pouvoir des armes en est une autre et le Hamas rejette pour l'heure cette option qui est une ligne rouge pour Israël. Pour Ahmed Abou Jiyab, un représentant des familles de déplacés, l'espoir est maigre de voir les choses changer.
23: Seuls les Américains et Israël ont le pouvoir. Le peuple ne peut rien. Le Hamas et le Fatah, c'est pareil. Il faut un homme intègre pour s'occuper de nous, le pauvre peuple palestinien.
12: Cet autre habitant mise beaucoup sur le comité palestinien pour mettre fin aux souffrances quotidiennes.
23: Le peuple est affamé, privé d'éducation, de soins. Les hôpitaux manquent de tout. On espère l'arrivée de ce comité pour que la situation devienne meilleure. Ça suffit de tuer des innocents, des enfants. Nous voulons vivre en paix. Notre peuple a trop souffert.
12: Au Caire, les discussions vont se poursuivre avec au cœur des débats toujours l'épineuse question de la gouvernance de Gaza.
10: En Syrie, le président Ahmed al-Sharaa salue le rôle très constructif de la France, une amie du peuple syrien, des propos recueillis par nos confrères de BFM TV en pleine visite de son homologue français Emmanuel Macron. Il a été accueilli tout à l'heure à Damas, un déplacement inédit puisqu'il s'agit du premier dirigeant occidental à se rendre dans le pays depuis la chute de Bachar al-Assad fin 2024. L'Ukraine, dans le reste de l'actualité internationale de ce lundi soir, le bilan continue de s'alourdir après les frappes meurtrières menées par la Russie la nuit dernière contre Kiev et sa région. Au moins 24 morts selon les autorités locales. Bonsoir François-Damien Bourgerie.
24: Bonsoir.
10: Des frappes à la veille de l'ouverture du sommet de l'OTAN à Ankara en Turquie.
24: Oui, Ursula von der Leyen, les frappes meurtrières de la Russie sont la preuve que l'Ukraine a un besoin urgent de défense aérienne. La présidente de la Commission européenne a indiqué que le sujet sera abordé à partir de ce mardi à Ankara, où les pays européens de l'OTAN et le Canada pourraient s'engager à fournir 70 milliards d'euros d'aide militaire à Kiev cette année et l'année prochaine. Un sommet au cours duquel le président ukrainien Volodymyr Zelensky espère par ailleurs convaincre Donald Trump de relancer des efforts de paix au point mort. Une rencontre entre les deux hommes est prévue. En attendant, l'Ukraine poursuit sa stratégie contre les infrastructures énergétiques russes avec le même objectif, épuiser les ressources qui permettent à Moscou de financer son effort de guerre. Ce lundi, les drones ukrainiens ont ainsi touché la raffinerie d'Omsk en Sibérie, l'une des plus grandes du pays et la plus éloignée, atteinte par Kiev depuis le début du conflit il y a 4 ans. Ces attaques ont également privé d'électricité la ville de Sébastopol en Crimée et endommagé 2 ports dans la Baltique, dont l'important terminal pétrolier d'Oust-Louga.
10: François-Damien Bourgerie pour ces précisions. Merci beaucoup. C'est un revirement inattendu dans l'affaire Delphine Jubilard, cette infirmière de 33 ans disparue il y a plus de 5 ans dans le

0: qui suit à l'origine de la disparition de ma femme. L'explication qu'il donne est la suivante. Il s'agit d'un couple qui s'est dégradé inexorablement depuis plusieurs mois. Et c'est dans le cadre d'une énième dispute conjugale que les choses ont mal tourné et que celui-ci se retrouve donc à l'origine de la disparition de sa femme. Tétanisé, quand il a réalisé ce qu'il avait fait, il a tout de suite pensé à ses enfants. Il n'a pas voulu leur infliger cette vision de ce corps inanimé de leur mère et donc il a déplacé ce corps dans un endroit pour lequel il nous a donné quelques précisions mais pas beaucoup de détails. Il réserve tous les détails à la justice et moi à ce stade je formule le vœu très vif qu'on puisse évidemment retrouver Delphine pour lui donner une sépulture.
1: Avocate des enfants du couple, Malika Chmali a salué le revirement, mais elle attend à présent des aveux concernant l'endroit où se trouve le corps de la victime.
2: Et actuellement détenu, Cédric Jubilard doit être jugé à nouveau en septembre. Ce lundi soir, l'un de ses avocats a assuré que son client n'avait jamais eu l'intention de tuer son épouse, laissant ainsi entendre que la défense va contester la notion d'homicide pour celle de coup mortel ayant entraîné la mort de Delphine Jubilard. C'est la fin de ce journal un peu avant l'heure, car ce soir, nous faisons de la place pour une nouvelle émission musicale et quotidienne sur RFI. Nous sommes avec Vladimir Cagnolari, le directeur de la musique à RFI, qui nous attend au studio 41 avec les deux animateurs de cette nouvelle émission. Bonsoir Vladimir.
3: Bonsoir Candice et merci. Oui, un petit mot quand même sur ce nouveau rendez-vous qui succède à l'Afroclub présenté avec brio ces trois derniers mois par Hervé Mandina, alias DJ Facemaker, que je remercie ainsi que toute son équipe. On le retrouvera d'ailleurs, DJ Facemaker, tous les mardis et jeudis dans Afrique Soir et bien sûr le vendredi soir à cette même heure dans l'Afroclub Deluxe. Mais là, dans quelques instants, et du lundi au jeudi, c'est l'heure de...
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3: Voilà, fais ton boucan. Au cœur, c'était James Boca et Delia Collinet qui vont présenter cette nouvelle émission dont l'objectif est clair, faire briller les musiques afro, qu'elles soient du continent africain ou de toutes les terres où ont essaimé les diasporas. Et tout ça, évidemment, dans la meilleure des humeurs. Candice, dites-moi, est-ce que vous savez ce que ça veut dire, faire son boucan ?
2: Alors, j'imagine que c'est faire un peu de bruit.
3: Oui, faire du bruit, ça c'est vrai, mais c'est aussi faire son malin, se produire ou faire sa prodada, comme on dirait en Côte d'Ivoire. Et c'est ce que feront les artistes invités par James et Delia, qui eux-mêmes, James et Delia, feront aussi leur boucan, un boucan international, puisqu'on est sur RFI. Candice, merci, on vous retrouve juste après l'émission, tout à l'heure, à 21h TU. Et quant à vous, James et Delia, puisque vous êtes un duo, je vais vous laisser vous présenter l'un l'autre ou l'une l'autre, enfin comme vous voulez.
5: Alors Vladimir, je suis fière de te présenter mon coéquipier James Woka, c'est littéralement mon rein gauche. James Woka, c'est l'homme qui décortique les sonorités en clignant des yeux à la seconde près, s'il vous plaît. C'est la personne qui découvre toujours les nouvelles pépites musicales. Bref, c'est un homme passionné, mon James.
6: Et Delia Collinet, mon poumon droit, sûrement une des personnes qui arrive le plus à connecter avec ses invités. Elle sort toujours des questions qui surprennent les artistes. Et pour ceux qui regardent France 24, vous l'avez sûrement déjà vu tous les lundis dans l'émission à l'affiche Planète Afro. Bref, une énergie folle. Hein.
3: En un mot, James et Delia, qu'est-ce qu'on va entendre dans cette émission ?
5: Bah, la bonne musique, de l'actualité, un battle, des invités. Bon, on vous explique tout dans quelques minutes.
3: Hein. Bon, en tout cas, vous m'avez l'air prêt. Alors, une recommandation quand même avant que vous ne démarriez. N'oubliez pas de passer de temps en temps les musiques qui font plaisir aux tontons de mon âge.
6: Ah, promis.
5: Il n'y a pas de souci, tonton.
3: Allez, bonne émission à vous. C'est
7: merci.
3: Parti, générique.
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0: à tous et bienvenue sur RFI.
1: Dans l'émission Fais ton boucan.
0: Uniquement dans la joie et dans la bonne humeur.
1: Et ici, on fait pas de bruit, hein.
0: Que du boucan.
1: Merci d'être avec nous pour cette grande première. On est avec toute l'équipe, hein. Il y a Mathieu.
0: Le maître du temps.
1: Léa aussi est là.
0: Guy, les bons tuyaux.
1: Et Lise, faut pas l'oublier.
0: Laïra, notre fille d'amour.
1: Et là, en régie, hein, il y a plein de monde, hein. Je vois Sandra qui filme avec son téléphone. Il y a aussi quelques chefs.
0: Il y a Case aussi, on salue.
1: D'ailleurs, on va faire les choses bien. On va vous montrer comment on fait du boucan sur RFI. Et on commence avec des ambiances congolaises qui font plaisir. Ça, c'est du boucan. On aura plein de choses aussi dans cette émission. Une belle programmation, rien pour vous. Mais d'abord, Dadju, ambassadeur.

0: avoir choisi. On est ensemble jusqu'à 23h. James, on a quoi au menu aujourd'hui?
1: Eh ben, déjà, il faut le dire, Delia, on va se battre.
2: Ah, la bagarre.
0: La bagarre.
1: Mais on se bat en musique. Hein. Aujourd'hui, on aura une battle. Moi et Delia choisiront chacun un titre sur un thème choisi. Pour cette première, eh ben, on a choisi le thème de la première fois. Attention, ça peut vouloir dire beaucoup de choses. Qui aura la meilleure chanson entre toi et moi? On verra ça tout à l'heure. Des actus aussi, hein. Il s'est passé pas mal de choses ces derniers temps. Et bien sûr, de la musique. Il y aura du compas, de la soca, du coupé décalé, de la rumba congolaise, juste pour vous.
0: Et en parlant de musique, on va commencer par un titre qui fait sensation sur les réseaux sociaux. Le titre, il est numéro 1 sur Spotify. Il a même dépassé Sexy Nana de Aya Nakamura, s'il vous plaît, rien que ça. Préparez-vous pour la Corée. Le bras haut, ça monte et ça descend. Filez.

0: Et on va tous biller ensemble,
1: hein, sur
0: RFI. Allez, on va continuer, Delia.
1: Oui.
0: Hein, on n'y a pas que piller dans la vie. Hein. À ton avis, on écoute quoi au Comore?
1: Comore, moi j'ai une sonorité dans la tête, c'est le Mbiwi, mais je crois que ça vient de Mayotte.
0: Ok, le Mbiwi, ouais, dans l'océan Indien, c'est des percussions mahoraises. Bah écoute, à côté de Madagascar, dans ces îles, eh ben, on aime le compa aussi. Les artistes Goulam et Seize nous offrent un titre qui parle des fois des ragots, des gens qui parlent dans le dos, qui créent des rumeurs.
1: La vie, quoi.
0: Ouais, quelque chose.

0: et Goulam, les deux chanteurs comoriens. D'ailleurs, Delia, je t'entends chanter les paroles, mais pas les paroles exactes.
1: Parce que tu critiques mon chikomori, c'est ça?
0: Bah écoute, on va tout devenir bilingue dans Péton de Boucan.
1: Grâce à James, c'est
0: vrai. Nakupendasana, ça veut dire je t'aime beaucoup.
1: Ah, en plus,
0: c'est beau. C'est une belle langue, ouais, le chikomori.
1: Ouais, j'aime beaucoup.
0: Bon, allez, Delia, c'est le temps de. C'est le moment de rester sérieux. Il est 22h21 à Paris et tout de suite, un point actu.
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1: À la une de l'actualité. Une baleine échouée sur une plage en RDC.
0: Du jamais vu sur la plage de Mwanda au Congo central. Cette baleine en a surpris plus d'un. Les responsables de l'Institut congolais pour la conservation de la nature ont à plusieurs reprises rappelé aux habitants de ne pas toucher la baleine ni consommer sa viande dans l'attente d'éventuelles analyses. Après plusieurs jours, ce géant des mers n'a malheureusement pas survécu, et ce malgré les tentatives de sauvetage des équipes congolaises. Accompagnées d'un cortège de fanfare et d'une foule impressionnante, la carcasse de la baleine a effectué son ultime voyage à travers la ville pour être inhumée. Un épisode que les habitants de Mwanda ne sont pas prêts d'oublier. Zao, Magic System et Alonso se réunissent sur un même titre.
1: Ça s'appelle Mauvais Caractère Partie 2. En effet, la chanson Mauvais Caractère Partie 1 est déjà sortie avec seulement les voix des chanteurs Alonso et Zao. Dans ce titre, ils jouent un rôle, le rôle d'un couple qui se reproche leur comportement toxique et au bord de la rupture.

partie 2 avec Magic System. Le titre est beaucoup plus festif. Le couple, malgré leur fort caractère, continue de s'aimer dans la joie, dans la bonne humeur et dans l'afropop. Burna Boy, numéro 1.

0: L'artiste nigérian rejoint le cercle très fermé des artistes africains à avoir atteint le sommet du classement Top Monde sur Spotify. Ils sont seulement deux Africains à avoir accompli cette prouesse il y a 10 ans tout pile. C'était Wizkid avec le titre One Dance en collaboration avec le rappeur Drake. Et aujourd'hui au sommet des charts, eh ben on a la chanson Die Die qu'on vient d'entendre de Shakira et Burna Boy. Des airs de Coupe du Monde présents dans l'album officiel du Mondial 2026. Ce titre est tout simplement immanquable aujourd'hui. Nous accordons d'ailleurs une émission spéciale sur Burna Boy le 14 juillet. Dans Fais ton boucan, notez bien le rendez-vous. Il y a des sons qui ne sont malheureusement pas présents dans cet album.
1: Ouais, malheureusement, des sons générés par l'IA. Ça veut dire quoi l'IA, James?
0: Intelligence artificielle.
1: Ouais, pas mal, bien. Au niveau des chiffres, on a plus de 420 morceaux liés à la Coupe du Monde. D'après toi, combien d'entre eux ont été générés par l'IA?
0: Dis-moi tout.
1: Bah vas-y, propose un chiffre, joue aussi.
0: L'IA, c'est sérieux, c'est le journal.
1: Ok, mais tu veux pas jouer? Propose une fourchette, comme 200, on est sérieux apparemment.
0: 200.
1: Plus.
0: 400.
1: Moins.
0: Allez, dis-moi tout, Delia.
1: 290 d'entre eux sont détectés comme étant des chansons IA. Une des plus connues, c'est le titre Imbattable de Cristallo. La chanson est rapidement devenue virale sur les plateformes de streaming et sur les réseaux sociaux.

0: Igbo, plus de 4 millions d'écoutes en 3 semaines. Le chanteur ivoirien a reçu l'appel des fans qui demandaient un open verse, donc un couplet sans les voix pour que n'importe qui puisse chanter sur ce titre. Mais ce n'est pas tout. Didi B offre 1,5 million de naira au vainqueur de ce challenge. 1,5 million de naira, s'il te plaît. Delia, vous savez ce que vous avez à faire maintenant.
1: Écrivez,
0: Delia, écrivez votre meilleur texte. Filmez-vous en train de rapper sur l'instru et postez ça sur les réseaux sociaux en n'oubliant pas de taguer Didi B. Et qui sait, les 1,5 million de naira seront peut-être à vous.
1: Ça sera à moi.
0: On verra ça. L'équivalent de 630 000 francs CFA. Les Triangles des Bermudes en concert à l'Accor Hôtel Arena.
1: Et on se souvient tous de ça.

0: 5, mon cher James. Ce titre est devenu en quelques semaines numéro 1 sur Spotify et Apple Music. Triangle des Bermudes est un groupe composé de 3 bandes de 3 potes, 3 MC, Mauvais Joe, MC Yoshi et Cocos Voice. Alors tout commence au festival Yarland, qui était il n'y a pas longtemps, mon cher James.
1: J'étais.
0: Exactement, ils étaient là d'ailleurs.
1: Je me suis presque cassé la voix.
0: Elise aussi, hein, notre CM s'est cassé la voix à Yarland. Les chanteurs interprètent leur titre chargé et la foule reprend le refrain en chœur, ce qui va immédiatement faire le tour des réseaux sociaux. Le ministère des Armées utilisera même cette chanson pour son défilé du 14 juillet. Les paroles de ce titre chargé font référence au jeu vidéo Call of Duty. Et pour ambiancer encore plus, vous ambiancer, le Triangle des Bermudes vous attendent le 28 novembre à l'Accor Hotel Arena pour tout simplement quoi, mon cher James ?
2: Chargé.
0: Triangle des Bermudes,
1: c'est la fin de ce journal.
0: Non mais c'est fou, hein. Tout à l'heure tu m'as dit qu'on pouvait gagner 1 million de Naira.
1: Ouais, 1,5 million.
0: Okay.
1: Bon, après quand tu ramènes 100 euros, ça fait 900 euros.
0: Ouais, on prend quand même, Ouais, attends, il n'y a pas d'argent inutile en fait.
1: T'es prêt à faire le freestyle?
0: Bah ouais, y'a pas de soucis.
1: Attends, c'est quoi? Allez. MC Mathieu, DJ Mathieu. Yeah.
0: Ok, tu fais mes bacs ou pas?
1: Vas-y.
0: Ah, on est la réverb, Mathieu, c'est bien, ok. Tous avec moi à la maison, c'est parti. Didi V, fais ton boucan, boucan, boucan, boucan. N'aie pas peur, c'est gratuit, gratuit, gratuit, gratuit.
1: Gratuit, gratuit.

0: émission, première émission Fais ton boucan. Ouais. C'était l'artiste malgache J.E.R. avec le titre Shut That Shit. Et c'est le titre d'ouverture de son nouveau projet, dernier album qui s'appelle J.E.R. avec un. On y va. Et J.E.R. c'est pas terminé. En tout cas, J.E.R. sera avec nous bientôt dans les studios.
1: Ouais, il est 22h30 à Paris, 2h de moins en temps universel. Restez avec nous parce que la battle arrive.
0: Oui,
1: avec le thème,
0: bagarre.
1: C'est la première émission, donc le thème c'est la première fois, on l'a dit. Ça peut être large, ça peut être sur plein de sujets.
0: Exactement.
1: Qui aura le meilleur de titre d'entre nous? Moi je pense que c'est moi qui vais gagner.
0: Bah, tu dis toujours ça, mais tu perds tout le temps à la fin. Et après, je le dis à tout le monde, tu boudes.
1: La battle à suivre.
0: Oui, elle va suivre, bien sûr. Et ouais, maintenant, place à un titre qui réunit trois artistes du 93 de Seine-Saint-Denis. Il y a Culture, Lundi et Bicouli. Le titre, c'est Macadam, le bitume. Je l'ai découvert au dernier concert de Culture et je suis tombée sous le charme. Et depuis, il tourne en boucle dans ma playlist. Je vous le laisse.

0: J'aurais pu tu venir respirer les amis.
1: Qu'est-ce qu'il te prend,
0: il est avec nous.
1: Ça y est, t'es dans le sud de la France.
0: D'ailleurs, on l'aura pas dit, hein, mais on a ouvert une page Instagram.
1: Ouais, c'est
0: vrai. Fais ton boucan,
1: abonnez-vous. On a, je crois, 60 abonnés.
0: Pour l'instant, oui, c'est le début. D'accord.
1: On vise les millions. Millions d'abonnés.
0: Le sommet.
1: Dès ce soir, hein, et on vous attend au tournant sur la page Instagram et sur Facebook aussi. Hein.
0: Ouais, totalement.
1: Macadam, c'était bien sur RFI. Hein.
0: Bien sur RFI, ouais, bien avec culture.
1: Des
0: aussi.
1: Ambiances hip-hop, mais écoute-moi, c'est percussion d'ailleurs. Mmh. Tu vois, t'entends les bongos?
0: Yes,
1: on va se calmer et on va réviser nos classiques dans Fais ton boucan avec cette légende de la rumba congolaise, Tabouley Rochereau, hein, considéré comme le roi de la rumba. Et j'ai envie de dire, c'est même petit de dire ça tout de suite, la chanson Pitié qui parle de son enfant. On se régale ensemble.

0: Taboulay Rochereau, la chanson Pitié, avec des cuivres, hein, on fait plaisir à nos vieux pères. Je pense à Vladimir, hein, qui nous regarde en régie. Taboulay Rochereau, hein, le premier artiste africain à se produire, hein, sur la scène de l'Olympia en 1970, on l'oublie pas. Des petits, hein, c'était déjà un prodige de la chanson. Il commence par chanter dans les églises dans les années 50 et bah, dans sa carrière, c'est plus de 2000 titres produits. C'est énorme. Hein. Taboulay a contribué grandement à l'exportation de la musique congolaise à l'international. Cette fois-ci, il chante pour son enfant dans cette chanson Pitié. D'ailleurs, son héritage s'étend encore aujourd'hui avec son fils, il y a quelques années, Youssoufa, qui a repris ce titre pour faire les disques de mon père, et même dernièrement dans les Caraïbes avec le Martiniquais Kalash qui a samplé la voix de Taboulay, encore une fois, pour chanter à ses enfants dans la chanson À vous, mes amours. Comme quoi, dans les Antilles, on est bien conscient, hein, de cet héritage africain, comme dans les îles de Trinité et Tobago, hein, qui vibrent aux sonorités de la soca, ce genre que vous allez entendre, est rempli d'énergie. Délia, t'es prête ?
1: On est prête.
0: Allez, on y va.
1: C'est parti.

0: Attention.
1: Pouvoir la régie aussi, hein.
0: Je sais que vous dansez aussi avec nous. C'est la chanson Higher Power de Michael Teja. Et Delia, tu vas être contente.
2: Oui.
0: C'est l'heure de la bagarre.
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2: Ah, il est l'heure de faire la bagarre, de se bagarrer, mon James. Hein.
0: Bagarre en musique. Hein.
2: Alors, je vous explique le concept. Deux fois par semaine, James et moi, on monte sur le ring des RFI, concrètement. Le principe, il est simple. On choisit un thème précis, ça peut être l'amour, la trahison, la passion. Et en fonction de ce thème prédéfini, James et moi, on vous propose un titre que l'on va défendre, bien évidemment, corps et âme. Ah, on va rien lâcher.
0: Rien.
2: C'est ça qu'on veut.
0: C'est vrai de la bagarre.
2: C'est ça,
0: mais
2: bagarre.
0: Attention, hein, bagarre en musique, je le rappelle, je veux pas avoir de problème. Hein.
2: La paix sur vous, la paix sur vous.
0: Je ne tape pas les femmes.
2: Et alors, je tiens juste à préciser que je ne connais pas le titre de James. James ne connaît pas mon titre. Ce sera vraiment la surprise et la bagarre à chaque fois. C'est l'un de vous qui allez nous départager par téléphone. Et si vous voulez être l'arbitre de la battle, n'hésitez pas à vous inscrire sur WhatsApp 0033 6 37 42 62 24.
0: Et bon, on accueille notre artiste du jour.
2: Yes.
0: Bonjour Élise.
2: Salut Élise.
5: Bonjour à tous.
0: Comment ça va?
5: Ça va et vous?
0: Yes, super.
2: Tu vas bien? Tu es prêt pour choisir le titre gagnant?
5: Ça va, on va essayer. J'attends vos argumentaires.
0: Tu es prête pour choisir mon titre? Délia, c'est...
5: Si vous avez des bons arguments, les gars, moi je prends.
0: Ah, t'inquiète pas, comme t'as pu, on a pu le dire tout à l'heure, aujourd'hui le thème,
2: oui,
0: c'est la première fois. Pour la première émission, bon, ça peut être large. Bon, on n'a pas beaucoup d'amis en vrai, Élise. On va pas mentir aux auditeurs. Tu es notre community manager. On dit la vérité.
2: T'as ça failli dire.
0: Mais bientôt, ce sera vous, hein, qui nous jugerez. Écrivez-nous dès maintenant, hein, si vous voulez être jury pour les prochaines battles. La prochaine battle, d'ailleurs, c'est jeudi. Et le thème, ce sera le goût, le chagrin d'amour. Donc, n'hésitez pas. Aujourd'hui, le thème, c'est la première fois. Et bah écoute, on va commencer avec mon premier titre.

0: c'est Vladimir et Vladimir. Et c'est ça, laissez passer.
1: Bah oui, Vladimir, on le fait, on le régale aujourd'hui.
0: Et on vous... Vladimir, il transpire.
1: On vous régale, vous aussi. Délia, laissez passer.
0: Ouais,
1: Melody Ball.
0: Mais j'ai tellement dansé dessus. Vraiment.
1: Ouais, tu vois, là, je sais que je vais gagner. Juste en disant ça.
0: Y a
1: mais
0: aucun
1: en fait,
0: problème.
1: Cette chanson, elle me fait surtout penser à mes premières fois en radio. Hein, la chanson, laissez passer. J'étais en stage, je me souviens, à l'époque, quand je commençais la radio dans un média. Et je venais tout juste de commencer. Et un des premiers invités, c'était Diplo.
0: C'est vrai?
1: Je te jure, j'avais grave la pression. Moi, petit stagiaire, c'était le moment de faire mes armes, de faire mes preuves même. Et je prépare une chronique pour la faire dans cette émission. Je m'entraîne, je suis à fond. Et puis là, devine, dans l'émission, je me suis complètement foiré.
0: C'est vrai?
1: Je te jure. Ah,
0: mais
1: j'étais pas
0: tu prêt. Tu regardes quand même un bon souvenir parce qu'il fait de la bonne musique, quoi.
1: Oui, il fait de la bonne musique et ça m'a fait plaisir. J'en garde pas un mauvais souvenir parce que j'ai eu la chance de voir Diplo Diva faire de la guitare juste devant moi.
0: Élise, t'en penses quoi, toi, de ce titre? Qui a proposé James.
1: Attends, Élise, moi je te donne un nouvel argument, c'est que cette chanson Laissez passer était un des jingles de Couleur Tropicale.
0: Ah là là là là là là. Tu joues sur la carte, la corde émotionnelle, c'est pas bien.
1: L'émission de Claudicia, on le rappelle, un créneau qu'il a appris depuis 30 ans et aujourd'hui, c'est l'héritage. Hein.
0: Ok, je suis d'accord avec toi, respect. Élise, t'en penses quoi de ce titre?
2: Franchement, James, t'as marqué beaucoup de points là. Tu m'as fait danser dans le couloir déjà.
1: Ok. Bon, on peut s'arrêter là.
0: Non, on peut pas s'arrêter là.
1: Si.
0: Non, on peut pas s'arrêter là.
1: Délia, c'est quoi?
0: Élise, je te propose.

0: Élise, si Delia t'a proposé de l'argent, je peux t'en donner encore plus.
1: Tu vas me donner les 1,5 million qu'on a remporté.
0: Pas sûr.
1: Tu vas leur donner, on va donner à Élise. C'est bon, tu vois.
0: Alors, Élise,
1: qu'est-ce que tu choisis?
0: Attends, mais Delia, il faut tes arguments. Genre, tu balances le titre comme ça.
1: Alors, moi, du coup, tu sais que je danse beaucoup.
2: Je vois pas trop le rapport avec la première forme.
0: Bah oui, c'est ça. Oui.
1: Alors, moi, je danse beaucoup. J'adore ça. Je fais de la Zumba. J'ai fait beaucoup de hip-hop quand j'étais petite parce que j'ai grandi dans le macadam. Tu comprends?
0: C'est cool, c'est ta vie, ça.
1: Et l'année dernière, j'ai fait mon premier cours de reggae dancehall et je pensais que j'allais pas y arriver. Ma cousine m'y emmène et on a dansé la première choré là-dessus. Donc, c'est ça, ma première fois.
0: Ta première fois, la Zumba?
1: Non, cours de danse reggae dancehall.
0: Ouais, super.
1: On a dansé là-dessus.
0: Ouais,
1: c'est, oui, c'est nul, non, mais. Ouais. C'est ma première fois.
0: Les arguments,
1: je suis désolée.
0: Trop nuls. Moi, je te parle de mon expérience de la radio. On est là aujourd'hui, on est sur RFI.
1: Toi,
0: pour
1: tu
0: la
1: parles
0: première
1: du côté
0: émission.
1: Émotionnel. Moi, je parle de la danse.
0: Ah, super.
1: Voilà.
0: Moi, ouais. Moi. Élise, tu.
1: Donc, tu choisis moi, du coup
0: tu sais quel qu'on choisir. Hein.
1: Vas-y. Non, alors, mais arrête de la pousser.
2: Julia, elle m'a rappelé une première fois, c'est mes premières fois en boîte.
1: Ah
2: j'ai des mauvais souvenirs.
1: Ok, tu vois, d'accord, merci.
0: Ça, c'est le choc des générations. Donc, il y en a qui vont à la Zumba, il y en a qui vont en boîte.
1: Mais moi, je danse, hein. Mmh. Ok.
2: Parce que je sais qu'on fait danser, mais là, ça va être ton James qui va gagner.
1: Ah.

0: Mario avec Watou sur RFI. Hein.
1: Et on part bien sûr au mets de la musique pour nos boucantières qui sont avec nous aujourd'hui dans Fais ton boucan. Et on va parler d'un artiste que j'apprécie beaucoup, c'est Tia Cola qui signe son grand retour avec un album attendu le 25 septembre prochain. Yeah. Un titre qui fait référence aux initiales de son vrai nom, il s'appelle William Mundala. On écoute le deuxième extrait de cet album, ça s'appelle Mélo Décalé, vous allez adorer, c'est sur RFI.

0: Qui va payer? C'est Jeff, bien sûr, qui va payer Valentin ce soir.
1: Ah bon?
0: Mélodica, les Tchakoula, titre qu'on peut retrouver dans la playlist RFI, bien évidemment.
1: Oui, carrément, et cette chanson, elle est spéciale, hein, parce que Tchakoula interpelle YouTube et les plateformes de diffusion et leur demande de mieux rémunérer les artistes afro-francophones en monétisant leurs clips. On aime bien ce genre de message.
0: C'est l'heure de se quitter?
1: Oh non, déjà?
0: Ouais, c'était bien, hein, ouais, pour la première.
1: Ah, j'adore.
0: Et on l'a fait ensemble et je suis très contente.
1: Et en plus, j'ai gagné Delia.
0: Tu vas retenir que ça? Moi, je retiens que le moment que j'ai passé avec toi ce soir et avec les auditeurs qui nous écoutent sur RFI dans Fête au Boucan. On se retrouve déjà demain, les enfants.
1: Demain, avec une spéciale Bad Bunny en plus.
0: Une spéciale Bad Bunny, exactement.
1: Yes, de 22h10 à 23h. Temps universel. On se retrouve demain sur RFI.
0: Allez. Bisous tout le monde.
1: Salut, bisous.

0: pas bientôt fini ce boucan? Hein?
1: Faites un boucan!
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6: Et c'est l'heure du journal avec vous, Candice Mazotomazic. Bonsoir Candice.
7: Bonsoir Delia et bonsoir à toutes et à tous. L'OTAN doit s'assurer que l'Ukraine reçoive ce dont elle a besoin. Les mots de Mark Rutte, le secrétaire général de l'OTAN à la veille du sommet de l'Alliance Atlantique en Turquie. Une réunion qui s'ouvrira demain à Ankara au moment où la Russie intensifie ses frappes sur Kiev. Emmanuel Macron en Syrie pour une visite historique. C'est le premier chef d'État occidental à s'y rendre depuis la chute de Bachar al-Assad et l'arrivée au pouvoir d'Ahmed al-Sharaa. Un déplacement alors qu'une pénurie de carburant touche plusieurs régions. Nous serons à Damas dans un instant. Nous irons aussi au Sri Lanka, secoué par des affrontements entre gangs rivaux. Le pays n'avait pas connu de violence aussi meurtrière depuis 5 ans. En France, où la motion de censure déposée par les écologistes contre le gouvernement a été rejetée aujourd'hui par l'Assemblée nationale. Et puis du football, l'Espagne sur le point de se qualifier pour les quarts de finale du mondial. La Roja vient de marquer dans le temps additionnel face au Portugal. Des dizaines de milliards de dollars en contrats d'armement. C'est la promesse que fait le secrétaire général de l'OTAN ce lundi. Déclaration de Mark Rutte à la veille du sommet de l'Alliance Atlantique organisé à Ankara. Lors d'une conférence de presse dans la capitale turque, le haut responsable s'est félicité des efforts consentis depuis 2 ans par les pays européens pour renforcer leur défense. Avant de promettre un soutien renouvelé à l'Ukraine, une aide indispensable à ses yeux, alors que l'offensive russe se poursuit, on l'écoute.
8: L'Ukraine est en train de changer la donne sur le champ de bataille grâce au courage, au dévouement et à l'ingéniosité de ses forces armées. Mais l'Ukraine a besoin que nous continuions à la soutenir, notamment en matière de défense anti-aérienne. La Russie poursuit ses attaques de drones et de missiles contre les villes ukrainiennes. On l'a vu encore récemment avec cette nouvelle attaque effroyable qui a eu lieu dans la nuit de dimanche à lundi. Alors, tandis que l'Ukraine continue de défendre sa souveraineté, les alliés et les partenaires de l'OTAN doivent faire en sorte qu'elle reçoive ce dont elle a besoin. Et je tiens à être clair, tous les alliés doivent faire un effort pour que notre soutien à l'Ukraine se poursuive. Car la sécurité de l'Ukraine est étroitement liée à la nôtre.
7: Mark Rutte, le secrétaire général de l'OTAN qui a fait référence, vous venez de l'entendre, aux frappes russes de la nuit dernière. Frappes qui ont touché Kiev et ses alentours. Le bilan s'est alourdi. Au moins 24 morts ont été recensés par les autorités locales. Tous les diplomates français en poste au Burkina Faso sont rentrés en France. Annonce du ministère des Affaires étrangères 10 jours après la décision de Ouagadougou de rompre ses relations diplomatiques avec Paris. Le Quai d'Orsay a réexprimé son regret face à ce choix qu'il juge hostile. Style et préoccupant. Les autorités françaises disent laisser au personnel diplomatique burkinabé 1 semaine pour quitter la France. Emmanuel Macron dans la célèbre mosquée des Omeyyades à Damas aux côtés d'Ahmed el-Sharaa. L'image est historique. Plus d'un an et demi après la chute de la dictature Assad et l'arrivée au pouvoir de l'ancien djihadiste, le président français est le premier dirigeant occidental à se rendre en Syrie. Pour le nouvel homme fort du pays, Paris a un rôle très constructif à jouer. Il a même annoncé la commande de 8 avions au constructeur européen Airbus. Des annonces en pleine pénurie de carburant à travers le territoire. Plusieurs régions sont touchées. En cause, la forte baisse du dollar qui pousse de nombreux gérants à suspendre les ventes pour éviter de perdre de l'argent. Résultat des heures d'attente, un marché noir qui s'envole et un quotidien encore plus compliqué pour les Syriens. Reportage à Damas de Mohamed Erami.
1: À Damas, les voitures s'étendent sur plusieurs centaines de mètres devant les quelques stations encore ouvertes. Certains automobilistes attendent 2, parfois 3 heures dans l'espoir de faire le plein.
9: Cette crise de l'essence n'est pas normale. Il y a des gens qui travaillent, d'autres qui ont des rendez-vous importants. Attendre 2 ou 3 heures pour faire le plein, ce n'est pas normal.
1: À l'origine de cette pénurie, un mécanisme économique bien connu des Syriens, le prix du carburant est fixé en fonction du dollar américain. Mais ces derniers jours, la monnaie américaine a fortement reculé face à la livre syrienne. De nombreux exploitants estiment qu'en vendant leur stock acheté plus cher, ils perdraient de l'argent. Ils préfèrent donc fermer temporairement leurs pompes.
10: J'ai cherché pendant plus de 2 heures pour acheter de l'essence au marché noir. J'ai réussi à trouver 20 litres auprès de 2 revendeurs différents. En plus, ils la vendent un tiers plus cher qu'en station. Franchement, cette crise est énorme. Et dans certains gouvernorats, il n'y a carrément plus de carburant.
1: Cette nouvelle pénurie illustre la fragilité de l'économie syrienne. Plus d'un an et demi après la chute du régime de Bachar al-Assad, la volatilité du dollar continue d'avoir des répercussions immédiates sur la vie quotidienne. Et pour de nombreux Syriens, trouver du carburant est redevenu une priorité avant même de pouvoir aller travailler. Mohamed Erami, Damas, RFI.
7: Et l'actualité au Moyen-Orient, c'est aussi l'Iran, où le corps d'Ali Khamenei est arrivé ce lundi à Qom, l'une des villes saintes du schisme, située à 150 km au sud-ouest de Téhéran. Il arrivait à la veille de la procession en hommage à l'ancien guide suprême. Aujourd'hui, il était encore des millions de personnes à descendre dans les rues de la capitale pour saluer son cortège funèbre. Depuis samedi, c'est tout le pays qui vit au rythme de ses funérailles. L'inhumation d'Ali Khamenei, tué le 28 février dernier par une frappe israélo-américaine, aura lieu jeudi dans le nord-est du pays. Au Venezuela, on décompte aussi plus de victimes près de 2 semaines après le double tremblement de terre qui a secoué le territoire. 3535 tués, plus de 16700 blessés selon le gouvernement qui ne donne pour l'instant aucun chiffre sur le nombre de disparus. Mais d'après les Nations Unies, il pourrait atteindre 50 000. Direction le Sri Lanka, à présent, où une prison est secouée ces derniers jours par des émeutes. Au moins 26 personnes, dont 7 gardiens, ont été tuées dans des affrontements entre gangs rivaux. Ces violences, Nicolas Fellman, sont les plus meurtrières dans le pays depuis 5 ans.
11: C'est dimanche soir dans la prison de Negombo, dans la banlieue nord de la capitale, que les violences ont éclaté. D'après la police, les affrontements ont opposé les détenus de 2 gangs rivaux impliqués dans le trafic de drogue. Des témoins sur place rapportent des coups de feu. Au moins 7 gardiens ont péri en tentant de mettre fin aux émeutes. Leurs intentions étaient claires, a réagi devant la presse le ministre de la Justice sri-lankais. Ils ont détruit tous les systèmes de surveillance. Ce qu'ils voulaient faire, c'était saboter le fonctionnement de cette prison. À en croire les premiers éléments disponibles, l'objectif a été atteint puisque les émeutes ont touché d'autres parties du centre pénitentiaire. Des détenus de l'aile réservée aux femmes se sont enfuis sur les toits dont une partie s'est effondrée, ce qui a fait plusieurs blessés. Ce lundi, d'autres prisonniers ont profité du chaos pour tenter de s'évader. En vain, nous sommes parvenus à les repousser, a déclaré le porte-parole de l'établissement. Le gouvernement souhaite désormais faire toute la lumière sur ces émeutes. Une commission d'enquête a été mise en place.
7: Les précisions de Nicolas Feldman du service international de RFI. Un mot en bref à présent sur l'actualité africaine avec l'Algérie et cette abstention record lors des législatives du 2 juillet. D'après des résultats officiels publiés ce lundi, le taux de participation s'est établi à 21,2%. C'est 2 points de moins que le précédent scrutin il y a 5 ans. Des élections qui consacrent sans surprise des partis proches du pouvoir. Le FLN, le Front de Libération nationale, est arrivée en tête avec 90 sièges remportés sur les 407 de l'Assemblée populaire nationale. Et puis un mot de football avant de refermer cette édition. Ça y est, c'est fait. L'Espagne s'est qualifiée pour les quarts de finale de la Coupe du Monde. Nous retrouvons tout de suite l'un de nos envoyés spéciaux aux États-Unis pour nous faire vivre ce mondial. Bonsoir Frédéric Suto.
12: Oui, bonsoir.
7: L'Espagne qui s'est donc imposée 1-0 face au Portugal.
12: Oui, et pourtant se diriger vers la prolongation, hein, après un match très équilibré, quand Mikel Merino, au tout début du temps additionnel, 91e minute, a joué très vite un coup franc anodin à 35 mètres des buts portugais, un 1-2 rapide avec Ferran Torres qui a pris de court toute la défense portugaise, et Mikel Merino, milieu de terrain d'Arsenal, qui venait d'entrer en jeu, était là, il n'avait plus qu'à aligner Diogo Costa, le gardien du Portugal. Vous l'avez dit, 1-0, un but, un seul, suffisant pour que l'Espagne rejoigne les quarts de finale. Alors la qualité du match, elle n'a pas été exceptionnelle, la chaleur de Dallas peut-être, 35 degrés, mais on avait surtout deux équipes, Espagne et Portugal, qui se craignaient beaucoup. Lamine Yamal, la pépite espagnole, est restée assez discrète, même si on l'a un peu plus vu en fin de match. Une véritable partie d'échec entre les deux formations ibériques. L'Espagne, comme en 2010, qui sort le Portugal en huitième de finale. En quart de finale, le prochain rendez-vous, eh bien, ce sera les États-Unis ou la Belgique. On le saura ce soir, les deux équipes qui vont se retrouver à Seattle. En revanche, pour le Portugal et Cristiano Ronaldo, qui a 41 ans, c'est bel et bien terminé.
7: Frédéric Suto, en direct depuis les États-Unis. Merci beaucoup. Bientôt 23h10, ici à Paris. Merci d'être avec nous.
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14: Bonsoir à toutes et à tous, très heureux de vous retrouver pour ce Radio Foot, deuxième service de la journée au programme. Évidemment, le débrief de ce magnifique Portugal-Espagne, l'affiche de ces huitièmes de finale de la Coupe du Monde qui a rejoint l'étape suivante. Cristiano Ronaldo a-t-il pris le dessus sur Lamine Yamal? Pour en parler notamment à mes côtés, Yoro Mangara. Bonsoir Yoro.
15: Bonsoir Sofiane, bonsoir à tous.
14: On a pu regarder la deuxième mi-temps ensemble, vous avez passé un bon moment ou pas?
15: Bon moment, oui, mais pas pour les Portugais.
14: Ah, vous spoilez un petit peu le résultat, je ne vous félicite pas. L'autre sujet majeur, on ne pouvait pas y échapper, chers auditeurs, cette décision lunaire de l'instance dirigeante du football mondial, la FIFA, de retirer le carton rouge de l'attaquant américain Folarin Balogun, obtenu lors du tour précédent contre la Bosnie. Il est donc opérationnel pour affronter la Belgique. Ce sera dans 3 heures. Retour sur cet épisode rocambolesque entre Gianni Infantino, Rudy Garcia et Donald Trump. On se croirait dans un film. David Lortolari, bonsoir.
16: Bonsoir à tous.
14: C'est pas les meilleurs films ceux-là. C'est ceux avec la mauvaise main.
16: Bah en tout cas, on a l'impression qu'il y aura pas d'étape supplémentaire, mais il y en a toujours. On finit toujours par en trouver.
14: La vie humaine nous offre toujours des surprises de plus en plus. Je vous comprends. Et pour terminer cette émission, retour sur le dernier match de Neymar avec la sélection brésilienne. C'était hier, une défaite en huitième de finale contre la Norvège. Neymar en pleurs, qui dit adieu à la plus belle des compétitions. Et cela, forcément, ça vous a touché, Saïd Hamda. Bonsoir.
17: Bonsoir Sofiane, bonsoir à tous. Ça me fend le cœur, vous imaginez même pas à quel point.
14: J'avais compris que le côté dribbleur de Neymar, ça allait vous toucher, Saïd Hamda. J'ai donc visé juste, le décor est planté. Radio Foot, c'est parti.
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0: du bout du temps réglementaire, les Espagnols ont versé le Portugal grâce à un but plein de malice signé Mikel Merino à la 91e minute de jeu. Pourtant, les Portugais avaient tenu bon jusque-là. Il a manqué quelques minutes pour aller chercher cette fameuse prolongation. Messieurs, à qui voudra prendre la parole en premier? Est-ce qu'on peut parler de victoire méritée pour les Espagnols ce soir?
1: Méritée, je ne crois pas, parce que c'était un match quand même équilibré entre les deux équipes. Chaque équipe a eu par moment le ballon et en temps fort. Ça s'est joué sur un détail, un mauvais alignement de la défense. Je ne comprends pas qu'à ce niveau de la compétition, qu'ils nous fassent comme font les équipes africaines, à laisser un joueur libre dans l'axe et une passe qui casse une ligne dans une défense centrale alors qu'ils doivent passer sur le côté.
0: Pour mettre du contexte, Euro, quand même, il y a eu un coup franc en début d'action qui a été joué vite. Peut-être que le bloc aussi n'était pas
1: oui,
0: en place.
1: Mais bon, nous, on nous apprend à l'école de football qu'on ne défend pas le ballon, on défend
0: ses
1: buts.
0: J'ai compris que vous auriez mieux défendu,
1: On ne défend pas le ballon, on défend le but. Donc quand je vois deux défenseurs portugais sortir sur un joueur espagnol et ils se font griller sur une passe, Merino, on l'a vu même à Arsenal, c'est un joueur clinique. Quand il n'y avait pas d'attaquant, il jouait d'ailleurs à ce poste.
0: Il jouait son off, oui.
1: Voilà, c'est un joueur clinique et il a puni les Portugais.
0: Saïd, quelques statistiques. 15 tirs pour l'Espagne, 10 pour le Portugal, 6 tirs cadrés, des expected goals quasiment à 2 pour les Espagnols. En tout cas, dans les chiffres, la victoire est méritée.
2: Non, mais la victoire est méritée parce que sur ce genre de match, ce sont des grands matchs où les détails font la différence. Et là, Euro a raison, c'est que sur ce coup franc joué rapidement, les Portugais doivent toujours avoir un œil sur le ballon. Et là, ils se replacent tranquillement, comme si les Espagnols allaient être des enfants de cœur et allaient attendre que tout le monde se replace pour jouer naturellement. Ça ne fonctionne pas comme ça. C'est la Coupe du Monde, c'est le très haut niveau. On a vu qu'il y a eu des actions de part et d'autre. Donc, en vrai, les deux équipes pouvaient faire pencher le match d'un côté comme de l'autre. Et ben, ils ont fait pencher le match sur le petit détail. C'est peut-être la seule erreur. Enfin, il y en a eu d'autres, mais la seule erreur grave du Portugal. Et ils ont été punis sévèrement. Donc, effectivement, c'est une victoire méritée pour l'Espagne. On peut pas appeler ça un braquage, même si dans la formule on peut dire que c'est un braquage parce qu'il marque 1-0 alors que ce match, je pense que tout le monde ici sur le plateau voyait les prolongations et peut-être éventuellement
0: 91 minutes de jeu, on est tous
2: éventuellement les tirs au but. Donc moi j'étais là, je me disais ça va être croustillant, etc. Presque déçu que ça se termine comme ça parce que je voulais voir ces deux équipes se donner coup pour coup. Donc effectivement c'est une victoire méritée, mais si le Portugal avait gagné 1-0, on aurait dit aussi que c'était mérité. Donc voilà, un peu triste pour la fin de Cristiano Ronaldo avec cette équipe, mais j'étais obligé de le dire dès ma première intervention parce que Cristiano, j'ai grandi avec lui. Voilà.
0: On en parlera de Cristiano, mais c'est vrai qu'on avait tellement tous attendu les prolongations que même cette émission a été organisée en fonction des prolongations. Chers auditeurs, on a dû même réorganiser les chapitres, mais pas de panique, tout va bien, tout est rentré dans l'ordre à l'espagnol. Finalement, on peut le dire. Oui, des occasions, David Lortolari, oui. Finalement, de part et d'autre. On se rappelle de la barre de Nuno Mendes, un double arrêt du gardien portugais en première période. Ça se rendait quasiment coup pour coup, surtout en première période.
3: Tôt dans le match aussi, avec cette belle occasion, ce bon mouvement avec Oyarzabal qui tire un peu trop croisé, juste sur la gauche du gardien adverse, où on s'est dit peut-être à ce moment-là, tiens, on va peut-être avoir un match un peu panache, un peu ouvert. Finalement, ce qu'ont dit les partenaires à l'instant était juste, c'est-à-dire que on a forcément un match tactique, deux équipes européennes qui arrivent à ce stade, il y a de l'enjeu, c'est la péninsule ibérique, tout ça on le connaît. Mais je les trouve un peu durs là, mes partenaires, par rapport au Portugal, parce que c'est un but typiquement espagnol, avec un mouvement collectif, et il faut quand même être particulièrement fort pour empêcher cette Espagne, depuis maintenant, remonte plusieurs tournois en arrière, particulièrement fort pour empêcher cette Espagne de pas réussir au moins une action de ce genre sur un match.
0: C'est vrai que c'est typiquement espagnol ce qui s'est passé.
3: C'est une faille. Après, on va pas faire de la philosophie en disant que c'est humain, parce que le Portugal fait quand même un match qui est pas mauvais non plus, puni effectivement sur un mouvement qui a été joué vite, mais cette Espagne là, elle est capable d'être minimaliste, elle est capable de faire des choses plus grandes et elle est mature, donc quelque part c'est mérité.
0: Et c'est intéressant ce que vous dites, messieurs, sur cette Espagne minimaliste. Alors c'est vrai qu'on fait toujours ce raccourci, ce miroir avec 2024, cet Euro offensivement exceptionnel, porté aussi par un Lamine Yamal et un Nico Williams, les deux ailiers à l'époque. Nico Williams n'était pas sur la pelouse face au Portugal. On a l'impression de retrouver cette Espagne un petit peu de possession.
1: 2010, il gagne la Coupe du Monde, c'était 11-0. 1-0, 1-0.
0: C'est vrai. C'était l'équipe du 1-0. Ouais.
1: C'est une équipe minimaliste. Après, ce que j'aime dans cette équipe, c'est comment ils exploitent à fond ces demi-espaces, parce que cette passe dans ce demi-espace, il faut déjà
0: la passe de Ferran Torres,
1: ouais, pour il faut avoir justement la possession, mais était très fort aussi sur les jeux de position, parce qu'on a vu le latéral portugais, il fait quoi, il se dit ben est-ce que je dois resserrer, est-ce que je dois écarter un petit peu pour suivre l'ailier, parce que lui il va rester collé à sa ligne, et entre ce est-ce que le ballon il est passé, c'est magnifique. Mais pour moi, David, à 5 minutes de la fin, il faut savoir
0: certainement.
1: Il faut savoir
0: En termes de timing, c'est vrai que c'est compliqué. Saïd Hamda, c'est le retour de l'Espagne d'il y a quelques années, cette Espagne minimaliste.
2: Moi, je serais quand même moins dithyrambique sur cette équipe d'Espagne qui, pour moi, encore à l'heure actuelle, est trop la mini mal dépendant. Parce que les vraies sensations, les vrais frissons, ça vient de lui. Et dans les autres occasions, vous avez cité notamment l'action d'Oyarzabal. Honnêtement, si l'Espagne est éliminée ce soir, lui, il reste à l'aéroport. Il monte pas parce que ce qu'il rate, il y a absolument aucun joueur sur le pressing.
0: Il fait une
2: super coupe du monde, mais sur ce genre d'action dans les matchs importants, il faut pas rater. Moi, honnêtement, quand j'ai vu cette action-là, je me suis dit, il se retrouve tout seul. Il y a aucun joueur au pressing. Il doit prendre le temps d'ajuster le gardien. Pour moi, c'est un but, c'est cadeau. Donc, c'est vrai que cette Espagne, moi, je trouve qu'ils n'ont pas encore de réel finisseur. Là, c'est vrai que Mikel Merino a sauvé les meubles. Le vrai finisseur, c'est Lamine Yamal. Mais quand Lamine Yamal, bah, il est cadenassé comme il a pu l'être aujourd'hui. C'est vrai qu'il avait un sacré client avant la sortie de Nuno Mendes. C'est compliqué. Moi, je reste quand même prudent sur cette équipe d'Espagne parce que quand on regarde sur les derniers tournois, je parle de Coupe du Monde, hein, 2018 et 2022, ils sortent en huitième de fois. Oui. Donc, aujourd'hui, c'est vrai qu'il y a un goût de revanche de cette équipe d'Espagne. Là, ils se qualifient en quart de finale. J'espère qu'on va retrouver quelque chose de plus consistant, mais il faut quand même se rappeler qu'ils sont dans une partie tableau très compliquée. Donc là, éventuellement, ils vont jouer le vainqueur de États-Unis, Belgique, ce qui est quand même des équipes relativement sérieuses, surtout pour les États-Unis. Et ensuite, pour les demi-finales potentielles, ce sera soit France ou Maroc, qui sont des équipes encore un cran encore plus sérieux. Donc moi, sur cette équipe d'Espagne, je reste tempéré, je reste mesuré, parce que effectivement, il y a toujours un peu ce jeu léché intéressant. Mais je pense qu'il manque toujours une pièce dans le puzzle. C'est Lamine Yamal, cette pièce, mais il faut pas trop compter que sur une seule pièce. Il faut avoir des alternatives, et je trouve qu'ils en ont pas énormément.
0: Oui, parce que finalement, c'est une victoire, même si on se profilait ces prolongations. Est-ce que dans ce succès, on peut pas y voir aussi certaines faiblesse de cette équipe, cette Lamine Yamal dépendance, début de match très intéressant, puis comme face à l'Autriche, il s'éteint un tout petit peu à mesure que le match avance, et offensivement, c'est vrai que derrière un Baena ou un Oyarzabal, tout bons joueurs qu'ils sont, n'ont peut-être pas la faculté de tueur que peut avoir Lamine Yamal.
1: Non seulement ils n'ont pas, mais ils n'ont pas également ce jeu de transition qu'avait Nico Williams il y a 2 ans lors de l'Euro. Ça manque énormément.
0: C'est lui pour vous, la pièce manquante, c'est lui.
1: Pour moi, parce que là, c'est un jeu stéréotypé. C'est je donne le ballon, je me déplace dans les petits espaces, jeu de position, jeu de possession. Mais quand il n'y a pas de transition, c'est très compliqué. La seule fois où ils l'ont reçu, ou les deux fois, Merino qui appelle, il y a but. Et puis l'autre, c'est Oyarzabal qui rate cette passe en première intention de Dani Olmo. Sinon, il n'y a pas du tout de transition. Ils n'arrivent pas à trouver les joueurs lancés dans l'espace. Et Lamine Yamal est de moins en moins un joueur de transition. Il demande le ballon tout le temps dans les pieds, ce qui rend le football de cette équipe espagnole prévisible. Et s'il tombe sur une équipe bien organisée, ça va être très compliqué.
0: Surtout que son pendant était Nuno Mendes qui, même s'il a eu quelques difficultés parfois, a plutôt bien réussi à gérer.
2: Lamine Yamal l'a dit en interview, hein, le latéral qui lui cause plus de problèmes, c'est Nuno Mendes. Et Nuno Mendes a encore prouvé ce soir.
0: C'est sûrement le meilleur latéral du monde. On parlait de Lamine Yamal, j'ai quand même, vous en avez parlé, hein, vous avez commencé à en parler, et vous avez bien eu raison, Saïd Hamda, de tout de suite mettre les pieds dans le plat. Mais parlons un petit peu, avant d'évoquer ce match portugais, peut-être Cristiano Ronaldo, donc qui a disputé ce soir sa toute dernière Coupe du Monde avec le Portugal. On verra quelle est la suite de sa carrière internationale. Est-ce qu'il va, dans les prochaines heures, prochains jours, prochaines semaines, décider d'arrêter? On n'y croit pas trop, j'ai bien compris.
3: C'est une terre inconnue, ça.
0: Oui, mais j'ai bien compris qu'on n'y croit pas trop, mais il y a ce symbole aussi. On va parler un peu plus tard de l'émission d'un autre joueur au Brésil qui lui va dire adieu à la sélection nationale. Ce soir, c'est les adieux dans la plus belle compétition d'une légende du football, Cristiano Ronaldo, Yoram Mangara.
1: Je crois que oui, ce sera sa dernière Coupe du Monde, ça c'est certain, parce que là il a 41 ans, la prochaine il aura 45 ans, Roger Milla l'a fait, peut-être lui il pourra le faire, mais je ne crois absolument pas. Après, c'est quelqu'un qui veut battre tous les records, qui veut être là. On l'a vu quand même, c'était très compliqué physiquement pour lui dans cette compétition. CR7 a fait 6 Coupes du Monde. Malheureusement pour lui, ça risque d'être sa dernière. CR7, il n'y aura pas de 7 pour lui, cette Coupe
0: c'est
1: du
0: CR6,
1: Monde.
0: C'est CR6 à la Coupe du Monde, c'est ça que vous voulez dire?
1: Exactement.
0: C'est déjà pas mal quand même, 6 Coupes du Monde. CR6, 6 Coupes du Monde, c'est pas mal.
1: C'est pas mal. Et il aurait bien aimé, je sais, la gagner pour une fois. Parce que là, il va rester l'un des grands joueurs qui ne l'ont jamais gagné. Cette Coupe du Monde est quand même bizarre parce qu'elle va enterrer les monuments du football de ces 20 dernières années. Messi, Cristiano Ronaldo, Sadio Mane, Riyad Mahrez,
0: etc. Modric.
1: C'est quand même énorme. Et Mo Salah, ils vont tous partir à la retraite.
0: Et peut-être Mo Salah, David Santolari.
3: Oui, alors Cristiano Ronaldo, aujourd'hui, il y a quelques miettes qu'on peut essayer de picorer. Il y a une action, à un moment, il est dans un angle fermé.
0: Il y a deux frappes cadrées. Statistiquement, ouais, c'est deux frappes cadrées.
3: Et une, finalement, il y a un vrai geste d'attaquant aussi. Donc, je veux pas être irrespectueux. Il y a des restes. On peut imaginer que ça soit un joueur qui, alors ce sera plus le cas pour ce tournoi, bien sûr, mais qui puisse entrer dans une fin de match ou sur une demi-heure. Plus, non. Et donc, ça correspond plus au joueur immense et monumental qu'il a été. Le temps passe vite, parce que je me souviens des confrères portugais, il y a pas si longtemps, il y a 2-3 ans, qui disaient encore, ça passe forcément par lui, c'est la clé de voûte, il est indispensable, c'est le monsieur du foot portugais. Aujourd'hui, on est dans un constat qui forcément est différent. On va pas se projeter sur un Euro ou une Coupe du Monde, c'est à lui de décider. Il a dit d'ailleurs que c'est lui qui annoncerait sa fin de carrière internationale.
0: Le maître des horloges, le
3: sélectionneur a son mot à dire aussi quand même, peut-être à un moment, quel qu'il soit. Mais je veux pas être inexorable, parce qu'effectivement j'ai eu à l'esprit une ou deux images dans ce match-là, mais c'est trop peu par rapport à ce qu'on attend de joueurs de cette ampleur pour faire basculer un match comme celui-ci, même si on disait à l'instant que ça peut se jouer sur une action, effectivement.
0: Saïd, ces adieux, on l'a vu presque abattu, Cristiano Ronaldo au milieu de la pelouse, seul, alors que les Espagnols étaient en train de célébrer, on sentait que les larmes commençaient à monter. Alors oui, il ne l'a pas remporté. Oui, la Coupe du Monde a été difficile, mais Ronaldo reste quand même une des figures de cette compétition au XXIe siècle.
2: Abattu, c'est normal, parce que c'est un joueur qui ne triche pas. Je me souviens encore, moi, de son élimination en 2022. Il sort avec les larmes. Aujourd'hui, il sort avec les larmes. Mais parce qu'il y a vraiment ce sentiment patriotique où il joue pour l'amour du maillot, il joue pour le peuple portugais. Et ça lui tenait vraiment à cœur d'aller chercher cette Coupe du Monde. Mais comme dans toute chose dans la vie, il faut savoir dire au revoir à un moment donné. Je pense que Cristiano Ronaldo doit dire au revoir désormais.
0: Ah, définitivement.
2: Il faut qu'il dise au revoir.
0: Sélection.
2: À la sélection, peut-être. Allez, il peut tirer sur l'euro, mais je suis même pas sûr que ça lui rende service, parce que ça a été tellement un grand joueur que plus le temps passe et plus les performances sont en déclin. Et j'ai pas envie que la dernière image qu'on garde de Cristiano Ronaldo, que ce soit un joueur entre guillemets finito, parce que ça a été une légende de ce sport, peut-être le meilleur avec Léo Messi. Donc il faut qu'on reste quand même sur une image plutôt positive de lui. Donc moi je pense qu'il saura dire merci, au revoir. Il a poussé jusque cette Coupe du Monde là parce que il avait très très envie de gagner cette Coupe du Monde, même si la prochaine elle sera chez lui à domicile, parce que le Portugal co-organise la Coupe du Monde, et donc c'est très très tentant de pousser
1: avec vous
2: qui co-organise avec l'Espagne et le Maroc avec le bourreau d'aujourd'hui et le bourreau de la Coupe du Monde 2022, c'est cocasse un petit peu. Mais non, je pense que il saura dire stop. Il a dit de toute façon en conférence de presse en marge de ce match que je gagne, je reste Cristiano Ronaldo. Que je perds, je reste Cristiano Ronaldo. Et c'est vrai que ça synthétise un petit peu qui est Cristiano Ronaldo. Donc, il ne joue pas sa carrière sur cette Coupe du Monde-là. Il ne joue pas sa carrière sur ce match-là. Il a marqué au moins son but en phase d'élimination directe.
1: Oui, face à
2: ce qu'il n'avait pas. En phase d'élimination directe.
0: Oui, oui.
2: C'était pas face à l'Ouzbékistan, c'était face à la Croatie. Sur penalty.
0: Le but de l'égalisation.
2: Vrai, voilà.
0: L'égalisation.
2: Donc, au moins, il aura réussi à faire ça. Mais voilà, le football n'oubliera pas ce que Cristiano Ronaldo a fait pour ce sport. Et voilà, ça se termine malheureusement sur des larmes. On aurait aimé un meilleur finish pour Cristiano, mais c'est la dure loi du football.
0: C'est la dure loi de la Coupe du Monde. Pour revenir sur le match, on a la première réaction de joueurs espagnols. Rodri, le milieu de terrain de Manchester City, Ballon d'Or, qui a réagi au micro de nos confrères de beIN Sport.
4: Ils ont des joueurs de grande qualité en face. Et oui, bien entendu, il ne restait que quelques minutes et ça fallait marquer la différence. Les équipes sont très semblables. Les équipes veulent le ballon, veulent jouer avec personnalité. Après, ça joue sur des détails. On savait déjà, la première action, il me semble, depuis le début du match, que nous avons pu rentrer, on a eu ce but. Et après, le prochain match, il faut s'améliorer parce que ça peut faire des dégâts. Sinon, il y a beaucoup de marge de travail encore. L'équipe a tout donné. Quand on donne tout, après, on est content.
0: un discours plutôt lucide de Rodri, et j'ai l'impression qu'il vous a écouté, messieurs, avant de faire l'interview d'après-match, parce qu'il explique qu'il y a encore une marge de progression. Si on peut résumer un petit peu ce match espagnol, un match cohérent, évidemment, dominé dans les chiffres, mais avec certains axes d'amélioration, peut-être dans le jeu, peut-être dans la tactique, pour encore espérer grimper en termes de niveau collectif, parce que vous le disiez, Saïd, les prochaines échéances, risquent d'être encore plus compliquées.
1: Parce que cette équipe, on est tellement resté sur l'Euro 2024, alors qu'ils n'ont pas les mêmes joueurs. Rodri n'est plus le même joueur que le Rodri Ballon d'Or. Fabien Ruiz, qui était dans ce trio, était tellement fort il y a 2 ans, tellement fort il y a 1 an avec le PSG, qu'il n'est plus le même joueur depuis qu'il revient de blessure. Il n'est même plus titulaire. Il n'y a plus Nico Williams, il n'y a plus Lamine Yamal. Ça fait quand même beaucoup. Cette équipe, Oriozabal comme neuf, c'est comme il y a 4 ans ou 6 ans en arrière, quand il mettait Cesc Fabregas comme faux numéro 9.
3: Ça fait... Oriozabal, c'est pas mal comme attaque.
1: Oui, mais, mais Cesc Fabregas, c'était pas mal non plus.
3: Oui, oui, c'est vrai. Moi, j'ai quand même la sensation que on avait là, et ça a été dit d'emblée ce soir, on avait là un Portugal-Espagne, un Espagne-Portugal. Le tour d'avant, les Espagnols, alors c'est une équipe beaucoup plus, avec beaucoup moins d'artistes, beaucoup moins de finesse, mais les Espagnols déroulent contre l'Autriche, ils montrent leur jeu, ils montrent que ce collectif-là n'a pas d'équivalent dans le monde, il n'y a pas d'équivalent dans le monde,
0: c'était leur meilleur
3: ce collectif-là.
0: Match.
3: Alors on peut regarder ce soir Vitinha, peut-être un peu en dessous de ce qu'il est capable de faire, même très en dessous, d'autres aussi côté Portugal, mais cette Espagne-là avait de la marge contre l'Autriche, et il fallait pas s'attendre à ce qu'elle ait peut-être autant de marge quand même contre Portugal, qui était un des prétendants parmi dans un groupe de 5-6 équipes.
0: C'est ça.
3: Donc peut-être, alors est-ce que c'est inconscient, est-ce que c'est un peu ce switch pour être un peu minimaliste contre des équipes pratiquement aussi fortes, peut-être, mais moi j'ai pas trouvé l'Espagne en grande difficulté. Alors Oyarzabal, on était surpris lorsque le sélectionneur fait des changements, parce qu'on se dit bah il avance plus, ça serait normal qu'il sorte, finalement c'est Dani Olmo qui est sorti. Moi je vois marge de progression, ça me parle pas. Ce qui me parle, c'est la forme physique de l'équipe, et là il y a effectivement quelques petits soucis. Peut-être qu'il y a quand même des solutions aussi sur le banc auxquelles le sélectionneur va penser.
0: C'est le banc qui fait le but,
3: et
0: finalement
3: oui, déjà dès ce soir. Exactement.
0: Mikel Merino, ça passera peut-être par ça pour l'Espagne, même si on peut comprendre le discours de Rodri, puisque les titulaires finalement jouaient à armes égales avec le Portugal. Voilà pour ce match et la qualification méritée, en tout cas de l'Espagne pour les quarts de finale. C'était l'un des faits majeurs de la journée. L'autre, je pense que personne n'y a échappé, c'est le scandale finalement de cette Coupe du Monde et ce carton rouge de l'attaquant américain Folarin Balogun.
5: Attention, il y a eu contact entre Moraimovic et Folarin Balogun, et la réaction de Nikola Katic n'est pas du tout rassurante. La cheville
6: d'une part à la tournée, et en plus il a pris une semelle.
5: Okay.
7: The final decision is red card.
5: Carton rouge pour Folarin Balogun.
0: Et la FIFA qui a annoncé hier dimanche que le match de suspension que devait purger l'avant-centre des États-Unis Folarin Balogun en huitième de finale de la Coupe du Monde face à la Belgique a été annulé, un revirement de situation conditionné, oui, par l'implication du président des États-Unis Donald Trump. Les Belges crient au scandale, l'affaire devient mondiale. Donald Trump s'est exprimé ce lundi et le moins que l'on puisse dire, chers auditeurs, c'est eh bien que son avis est bien tranché.
8: Cet arbitre est un peu suspect. Si vous voulez fouiller dans son passé, bon, mais je ne devrais pas dire ça parce que je ne veux pas faire de polémique. Mais il est très suspect quand même. Il a pris une décision insensée. J'ai demandé un réexamen de la situation parce que je ne pensais pas qu'il y avait faute. Je m'y connais en sport, vous savez. Les deux joueurs étaient lancés à pleine vitesse, ils se sont heurtés, c'est tout. Ça ne s'est pas terminé en pugilat parce que ça, c'est autre chose. Mais ça aurait été terrible de sanctionner un joueur qui est le meilleur ou un des meilleurs de l'équipe. Ça aurait vraiment fait tâche. Enfin, c'est ce que je pense. Je ne lui ai pas dit ce qu'il devait faire. Je ne crois pas qu'il ait pris de décision. C'est un comité qui l'a fait. Et c'était la bonne décision parce qu'il n'y avait pas faute.
0: Bon, si Donald Trump dit qu'il n'y a pas faute, alors c'est qu'il n'y a pas faute. Mais je vais quand même aller en direction des États-Unis pour demander l'avis et l'analyse de notre envoyé spécial, Cédric de Oliveira. Bonsoir Cédric. Ou bonjour plutôt.
9: Salut, je vais vous dire salut. Salut Sofiane, salut tout le monde.
0: Salut, c'est universel. C'est universel.
9: Il y a pas de, voilà, il y a universel.
0: Vous avez raison. Bon, Cédric, nous de France, on a pu suivre ça avec étonnement, surprise, comme un épisode de série avec des rebondissements et notamment cette conférence de presse de Donald Trump qui devient finalement le plus grand amateur de football. Comment cette histoire, ce scandale a été vécu aux États-Unis? Comment eh bien, on tente d'expliquer ce revirement de la FIFA.
9: Alors déjà ici à Seattle, on est dans un bastion démocrate, donc on n'aime pas du tout, enfin en tout cas on n'aime pas trop Donald Trump. On est surtout amusé par, enfin amusé, ou en tout cas on regarde ça de manière, presque un peu distante, en se disant bah oui, vous savez, nous on a l'habitude maintenant parce que ça fait déjà le deuxième mandat du président, donc on a l'habitude de l'entendre faire des déclarations un peu pour tout. C'est vrai que ici on n'est pas non plus très très passionné par le soccer. Il y a une grosse équipe de foot US, une grosse équipe de baseball aussi. Et on regarde la Coupe du Monde un peu de manière distante. Mais c'est vrai que les supporters croisés, ils nous disent oui, bah en fait, on va pas vous mentir, on est plutôt content de voir notre meilleur joueur, notre meilleur buteur disputer ce match. On nous parle aussi du carton rouge qui était un peu sévère, et on est surtout amusé, voilà, par cette histoire d'appel de Donald Trump, qui est complètement assumé le fait d'avoir appelé Gianni Infantino pour intervenir dans cette histoire. Il faudra voir, maintenant on a hâte aussi de voir ce match face à la Belgique. Il faudra voir quelle sera la performance de l'attaquant dans ce huitième de finale.
0: Et c'est vrai que ça rajoute du piment, messieurs, au-delà de dire que le sport est devenu politique, l'intervention d'un président d'un État pour jouer d'une certaine pression pour influer sur une décision. Est-ce qu'on peut dire, on peut aller jusqu'à dire que la FIFA est en train de trahir sa vocation qui est l'union du football et d'un football mondial?
1: C'est triste d'en arriver là. C'est vraiment dommage. Je ne dirai pas plus, parce que ce qui s'est passé dans cette Coupe du Monde, c'est quand même catastrophique. Entre l'arbitre, je sais plus de quel pays africain qui pouvait
0: passer. Éthiopie, me semble-t-il.
1: Je sais même plus.
2: Somalien
1: qui pouvait pas se rendre là-bas. Les fouilles aujourd'hui, c'est Trump qui appelle directement le président de la FIFA qui se couche. Moi, je suis fatigué des enfantillages d'Infantino et de Donald Duck. C'est ça, non? Ou c'est Trump? Je sais plus. Franchement, j'en peux plus.
3: Je crois, alors Cédric analyse, nous donne un peu le ressenti des Américains à Seattle. Moi, ça m'intéresse beaucoup, ça, ce ressenti un peu sociologique. Je crois qu'on mesure pas là, on mesure pas. En vrac, j'ai souvenir de d'un dirigeant du Koweït qui descend dans les années 80 sur le terrain pour influencer. Voilà, 82 pour influencer un match contre l'équipe de France. On a souvenir de quelques truc de folie complètement surréaliste dans le football, mais là, enfin, je crois qu'on mesure pas. Quelqu'un disait cet après-midi à juste titre, ouais, avec beaucoup de bon sens sur les réseaux, c'était inacceptable ce que Yoro vient de dire là, l'arbitre qui ne peut pas venir arbitrer le tournoi. C'était inacceptable, c'était déjà hors norme, et on continue dans l'engrenage, et on semble, peut-être par fatigue, Yoro a raison, on semble accepter des choses qui sont pas acceptables, tout simplement.
0: C'est vrai que ce qui se passe est quand même assez rocambolesque. On ne s'attend pas à ce qu'un président appelle directement le patron de la FIFA, Saïd Hamda.
2: Sofiane, vous avez dit que c'était politique, mais moi je pense que ça a dépassé la politique. Là, c'est pathétique, et je vais y aller la tête la première.
0: Ça, c'était préparé.
2: Ouais, tout ce que je dis est préparé un peu. Je ne suis pas quelqu'un de spontané. Mais je vais y aller la tête la première. Imaginez maintenant la même situation qui se déroule en Afrique. Qu'est-ce qu'on dit? Il y avait la CAN là au Maroc. Si au Maroc, on avait annulé un carton rouge pour le Maroc. Mais je dis le Maroc, c'est un exemple. Hein. Ça aurait pu être le Sénégal, ça aurait pu être le Mali, le Kenya, peu importe. On n'aurait jamais accepté. On aurait dit oui, voilà, le football africain qui salit l'image du football. Le continent n'avancera jamais. Et pourquoi là, on ne dit rien? On accepte l'inacceptable. Moi, bon, honnêtement, en plus, quand on voit le carton rouge, parce qu'encore, si c'était un carton rouge qui est vraiment sévère, on peut dire que ça lui est. Mais il y a vraiment carton rouge.
0: C'est une semelle de Follarine.
2: C'est une semelle qui est vraiment appuyée. Il y a carton rouge matin, midi et soir. Et moi, j'ai juste envie qu'on se projette un petit peu. Là, États-Unis, Belgique. 1-0, victoire des États-Unis, but de Balogun. Comment on réagit? Qu'est-ce que va faire la fédération belge? Ils vont aller au TAS, ils vont réclamer que le match n'est pas valable. En fait, ça va rentrer peut-être que dans une configuration qui est inimaginable et ça, c'est pas normal. Moi, je pense que sur cette Coupe du Monde-là, on a toléré beaucoup, beaucoup de choses et donc il n'y a plus de limites, il n'y a plus de frontières.
3: Ça crée des précédents.
2: Ça crée des précédents. On a été très exigeants avec la Russie, on a été très, très exigeants avec le Qatar et à juste titre pour beaucoup de choses. Pourquoi avec les États-Unis, on dit oui à tout? Moi, je ne comprends pas. Honnêtement, demain, si Donald Trump, il appelle à la mi-temps et qu'il dit finalement, le but de la Belgique, j'ai décidé qu'il était hors-jeu, moi j'ai trouvé que c'était hors-jeu, on a deux doigts, je caricature un peu, mais on a deux doigts de dire oui, bah, Donald Trump a dit que c'était hors-jeu, on ne le fait pas. Donc moi, je suis quand même sidéré.
0: Surtout qu'il connaissait bien Folarin Balogun et toutes les règles du football, il l'a dit, c'est un grand amateur de football, il n'y avait pas de faute.
1: Mais pourtant, son premier tweet, il dit « Je vais saisir la FIFA parce que je ne m'y connais pas trop ». C'est ce qu'il avait dit dans son premier tweet, parce que lui aussi, il tweet comme tout le monde.
0: Mais il a appris les règles en quelques heures,
1: mais
0: non, c'est pas impossible.
1: Ce président est une grosse farce. La FIFA est une grosse farce. Ils sont en train... ce sport-là, on l'a aimé. On le vit depuis plusieurs années. C'est catastrophique ce qu'ils sont en train de faire.
0: Cédric de Oliveira, vous parliez, on vous entendait de jurisprudence. Alors, il y a eu des réactions, que ce soit l'UEFA ou même la Fédération belge. Je ne sais pas si vous avez eu écho, en tout cas, de ce qui se passe côté Belgique, mais qu'est-ce qu'on pourrait craindre pour ce match? Alors, ça va ajouter du piment en tant que spectateur neutre, c'est sûr, mais est-ce qu'on pourrait voir une équipe belge qui manifeste son mécontentement, ou voire même qui décide de boycotter d'une certaine manière ce match, ou on n'est pas dans cet état d'esprit-là?
9: Non, j'ai pas l'impression, en tout cas, que ce soit la volonté de l'équipe belge. Je crois que Saïd avait préparé une petite réponse. Rudy Garcia hier avait préparé aussi une petite réponse en conférence de presse, en parlant du 5 juillet, en disant que c'était le 1er avril en Europe. Voilà, il y a eu des déclarations, il y a eu un communiqué. D'ailleurs, les Belges étaient assez tendus après en conférence de presse, en disant bon, c'est bon, je pense qu'on a assez parlé de cette affaire Balogun. Maintenant, on veut se concentrer sur le match. Mais évidemment que ça donne un surplus, on va dire de combativité s'il en fallait. On est quand même en huitième de finale de Coupe du Monde. C'est sûr que ça ne va pas en rester là. En tout cas, si les États-Unis gagnent, mais même si, j'ai même envie de dire, même si Balogun est remplaçant, qu'il joue 30 minutes, qu'il ne marque pas ou ne fait pas de passe décisive, bah, les Belges, ils ont en tout cas un parapluie tout trouvé en disant, bah, en tout cas, nous, on n'accepte pas cette défaite. On peut contester. Saïd parlait du TAS, effectivement. En tout cas, ça va créer... je parlais de jurisprudence parce que qu'est-ce qui va se passer? Je sais que voilà, la France veut faire annuler par exemple un carton jaune de Michael Olise, mais du coup, est-ce qu'on peut demander en fait cette suspension à la FIFA pour tous les joueurs, puisque ce carton rouge, en tout cas, il était valable, en tout cas, il était normal dans ce que nous on connaît de la Coupe du Monde et de la FIFA. Pas Donald Trump, puisque lui, il a l'habitude de voir des sports où en fait, on n'est pas suspendu pour le match d'après. Ah, c'est ça qu'il avait dit aussi. Il a dit, mais pourquoi il ne peut pas jouer le match d'après? C'est pas normal. Donc il y a aussi un problème de culture, tout est lié, mais voilà, enfin, c'est en tout cas, c'est évident que ça va créer un précédent, que je ne sais pas comment la FIFA va sortir de cette chose-là.
1: Et ce qui me fait le plus mal, c'est qu'aujourd'hui, si c'est un État africain qui dissout sa fédération, on dit qu'il y a ingérence. Alors que quand c'est Donald Trump qui appelle la FIFA, ben là, il n'y a pas d'ingérence. Mais demain, vous allez voir en Afrique...
9: C'est un rapport de force.
1: Demain, vous allez voir en Afrique, les gens vont dissoudre les fédérations comme ils veulent, parce que là, on ne peut plus nous parler d'ingérence. Quand le président d'un pays peut appeler la FIFA pour faire annuler un carton, que personne ne vienne dire en Afrique aux dirigeants qui mettent leur billet au niveau des fédérations de ne plus faire ingérence au niveau de leur fédération.
0: Bon, on va avancer un petit peu, Cédric, dans le débat, même si ce scandale Folarin Balogun affole tous les compteurs durant cette Coupe du Monde. Mais il y a un match quand même ce soir à minuit temps universel. Il y a un match qui va se jouer à 11 contre 11 avec Folarin Balogun sur la pelouse ou pas. Et ça, c'est à Mauricio Pochettino d'en décider. Oh,
9: bah, j'imagine quand même qu'il va le mettre.
0: Il y a de très grandes chances qu'il soit
2: tout ça. Sinon, il va recevoir un appel de Donald Trump aussi.
0: Bah, on verra. On sait même plus où se placer avec ces histoires. Cédric, États-Unis, Belgique, en voilà un huitième de finale indéçu. Hier, on parlait de Brésil-Norvège où on parlait quasiment de 50-50. Est-ce que vous diriez qu'on est sur un rapport de force égal entre les deux formations?
9: Eh ben moi, je vous mettrai les États-Unis bien devant par rapport à ce qui a été montré lors de cette Coupe du Monde. Alors effectivement, cette affaire, peut-être, elle change un petit peu tout. Mais moi, j'ai vu une équipe des États-Unis, notamment en phase de poule, très convaincante. Également en 16e de finale face à la Bosnie. À l'inverse, les Belges n'ont pas rassuré, que ce soit en phase de poule et en 16e de finale face au Sénégal. Coucou Yoro Mangara. Mais on va redire ce qu'on a beaucoup dit sur l'antenne depuis la semaine dernière, mais j'ai plutôt l'impression que c'est le Sénégal qui s'est sabordé, que la Belgique qui est allée chercher sa qualification. Alors oui, ils ont marqué 3 buts, oui, il y a une capacité de réaction, mais les 2 buts, en tout cas l'égalisation, elle vient un peu de nulle part. Je vois pas les Belges, en tout cas je mettrais plutôt une pièce sur les États-Unis dans ce huitième de finale.
0: Messieurs, même avis, les USA, Team USA, un petit peu devant les Diables Rouges?
2: Légèrement, oui, je pense que Team USA a montré beaucoup plus de choses depuis le début de ce tournoi. Je dirais peut-être du 60-40 ou du 55-45, ça se joue pas à grand chose. On a beaucoup parlé de Folarin Balogun, mais c'est surtout sur le principe. Si la Belgique a peur de Folarin Balogun, avec tout le respect que j'ai pour ce joueur-là, il faut déjà faire les valises et rentrer à la maison.
10: Il est annoncé au PSG, on fait attention.
2: Oui, c'est bien pour lui, mais voilà, ça reste un joueur qui est bon, mais ce n'est pas non plus le joueur qu'on doit craindre, la terreur des avant-centres. Donc voilà, je referme la parenthèse Balogun, mais je suis plus ou moins d'accord, oui et non, parce que en termes de talent pur, la Belgique a quand même des capacités. Et je pense que ce match face au Sénégal peut être un vrai moteur pour cette équipe de Belgique, pour se réveiller, pour lancer son tournoi, de se dire on a été capable de remonter un match, et ça va souder une équipe, un joueur comme Lukaku qui reprend de la confiance, de se dire voilà, on a les joueurs capables, et même les joueurs qui sont rentrés en cours de match, qui se disent ouais, en fait on a un vrai rôle. Donc tout le monde peut capitaliser là-dessus côté Belgique, et c'est ça le principal danger pour les États-Unis. Mais si on juge les deux équipes jusqu'à présent dans le tournoi, effectivement les États-Unis ont montré beaucoup plus de maîtrise, même sur leur match contre la Bosnie. On les a sentis quand même, leur 16e de finale, beaucoup plus à l'aise,
0: très maîtrisé.
2: D'ailleurs, en plus à 10 contre 11, ils mettent le fameux 2-0. Donc non, moi je pense que cette équipe des États-Unis va gagner ce match, mais ça va être un match vraiment très très difficile. Et si jamais les États-Unis ne parviennent pas à gagner, ça sera la qualité individuelle de la Belgique qui fera la différence. Mais c'est effectivement un match difficilement pronosticable.
0: Yoro, très rapidement, l'expérience belge peut quand même faire la différence ou pas?
1: Moi, je ne crois pas, parce que j'ai une défense tellement lente avec Théat.
2: Yoro, vous ne croyez pas, vous ne voulez pas?
1: Ben non, je suis neutre pour cette rencontre. Mais franchement, que ce soit Mekele, que ce soit Théat, c'est trop lent. Alors qu'il y a des flèches devant du côté des États-Unis, Balogun, ça va à 2000 à l'heure. Même si on sortait tous les autres, les Timothy Weah, c'est quand même des joueurs qui vont très vite pour cette défense très vieillissante. Même les jeunes ne sont pas très rapides. Dans la transition défensive, je ne vois pas la Belgique tenir face aux États-Unis.
0: C'est vrai que la charnière défensive belge, faudra faire attention. Merci beaucoup Cédric De Oliveira. On le rappelle, l'envoyé spécial de
9: merci
0: RFI du côté de Seattle. Bon match, vous passerez les salutations d'RFI à Folarin Balogun. On lui souhaite quand même un bon match. Bon match aux Américains, bon match aux Belges. Merci d'être passé. Excellente journée à vous, Cédric De Oliveira.
9: À bientôt.
0: Alors lui n'a pas reçu un carton rouge comme Balogun, mais malheureusement ne sera plus sur le terrain durant le mondial. La faute à quoi? Ben une élimination précoce contre la Norvège, et c'est une légende de la sélection brésilienne qui tire sa révérence. Erling Haaland a frappé 2 fois en fin de match, défaite 2-1 des Brésiliens face à la Norvège dès le stade des huitièmes de finale. Pourtant, la Seleção avait l'occasion d'ouvrir le score en première période sur penalty, mais Bruno Guimarães a buté sur le gardien adverse. Neymar est entré en jeu à peu près à la 60e minute, un petit peu après. Il a réduit le score sur penalty symboliquement, finalement, avant de s'écrouler sur la pelouse en pleurs.
11: O Brasil quer diminuir, quer incendiar nessa reta final. Vai pra cobrança, Neymar. Pênalti para o Brasil. Vem pra bola, ele encaminha. Vem pra bola, perna direita e gol. É nosso, é nosso, é nosso.
0: Mais c'était les dernières émotions finalement des commentateurs brésiliens. Le but du 2-1 marqué par Neymar, un penalty parfaitement tiré, comme Neymar sait le faire depuis des années. Peut-être le plus grand tireur de penalty de notre ère. Messieurs, clap de fin, on parlait de clap de fin au Mondial pour Cristiano Ronaldo, vous parliez de Modric, vous étiez même en train d'élargir du Roman Garros sur Salah, Mané, etc. Là, c'est concret, Neymar ne rejouera plus avec la sélection brésilienne. Messieurs, est-ce qu'on peut parler de départ raté finalement pour Neymar, une élimination du Brésil en huitième de finale, Saïd Hamda?
2: C'est forcément raté parce que il a eu la course contre la montre avec sa blessure qui était pas si grave et qui est devenue plus grave au cours du tournoi. Donc au final, c'est même pas un tournoi pour lui parce qu'il a quasiment pas joué sur l'ensemble. Il a même pas 90 minutes dans les jambes. Je crois qu'il a 37 minutes en tout et pour tout. Donc c'est très difficile pour un joueur comme lui de sortir par la petite porte comme ça. Surtout quand on voit la configuration du match face à la Norvège. Qui, attention, la Norvège mérite, mais c'est quand même sur deux exploits individuels d'Erling Haaland qui se crée tout seul quasiment les deux occasions. On peut quand même avoir des regrets pour cette équipe du Brésil. Il y a un penalty. On se dit pourquoi c'est Bruno Guimarães qui tire et pas Vinicius. C'est lui le leader offensif. C'est lui qui a 4 buts. Normalement, même lui doit avoir cet appétit de tirer. Apparemment, c'était une décision de Carlo Ancelotti qui fait une liste au préalable pour choisir qui sera le tireur, etc. Mais tout de suite, elle les a mis dans un mauvais mood, les Brésiliens. Et on sait que cette génération-là du Brésil n'a pas beaucoup de mental. Quand ça se passe pas bien, quand ça ne va pas dans leur sens, c'est une équipe qui est énormément en difficulté. Et donc, ça a mis le match sur des mauvais rails pour les Brésiliens. Et une fois que Erling Haaland a ouvert le score, on les a sentis dépassés par les événements. C'est vrai qu'ils ont été un peu rassurés quand Neymar est rentré. Alors, effectivement, il a tenté 2-3 dribbles au ralenti. Ça n'a pas trop, ça n'a pas eu trop de succès. Mais on sentait quand même que dans la qualité de passe, il y avait toujours quelqu'un. Et c'est vrai que les Brésiliens ont mis la pression sur les 5 dernières minutes, mais c'était beaucoup trop peu. Au final, ils ont quand même réussi à réduire la marque. Donc, ça fait un petit but d'adieu pour Neymar, si on parle de la symbolique. Mais la couronne est tombée de la tête et elle s'est un peu fracassée au sol. Donc, voilà, beaucoup d'amertume pour Neymar. Je pense qu'il aurait mérité plus. Mais c'était déjà le tournoi de trop pour lui. Son vrai tournoi, c'était 2022. Malheureusement, il y a eu cette blessure face à la Serbie qui lui a littéralement gâché son tournoi et donc qui lui a gâché son rêve. Aujourd'hui, si le Brésil l'avait gagné, j'aurais même pas dit que c'était grâce à Neymar, mais ils l'ont fait pour Neymar. Et donc ça, c'est une très grosse nuance. Donc voilà, moi j'ai un peu mal au cœur pour lui. Il a compris que c'était terminé. Il se retire sans vraiment avoir gagné ce tournoi. Et je pense que c'est dommage parce que dans l'histoire du Brésil, c'est le meilleur buteur de la sélection. Il a tellement apporté, ne serait-ce que même en termes d'image, il a redonné un peu ses lettres de noblesse au Brésil qui a eu un gros creux générationnel. Il aurait mérité de remporter une Coupe du Monde dans sa carrière. Malheureusement, le footballeur a décidé encore une fois autrement.
0: Il sera allé en demi-finale en 2014 lors de la Coupe du Monde brésilienne. David Lortolari, je me tourne vers vous. Saïd Hamda le disait très justement, moins de 40 minutes de jeu sur cette Coupe du Monde. Neymar qui joue actuellement à Santos, qui revenait d'une blessure. Déjà, il y a quelques mois, on doutait un petit peu du niveau intrinsèque du joueur à son âge et avec la carrière qui était plutôt derrière lui que devant lui. Est-ce qu'il était encore finalement opérationnel pour le très haut niveau Neymar? Est-ce que le Brésil avait finalement besoin d'un Neymar en huitième de finale ou est-ce que c'était déjà malheureusement un rythme trop élevé ou en tout cas un niveau de jeu qui était malheureusement trop élevé pour lui?
3: C'est une question essentielle. C'est-à-dire quand le tournoi démarre, on se dit, en attendant de voir sur les matchs qui comptent, le premier en l'occurrence le Maroc, quand le tournoi démarre, on se dit bon, ce Brésil est peut-être un peu limité, des latéraux qui sont pas extraordinaires, un collectif qui est pas celui de 1970 ou des dernières victoires qui commencent à remonter quand même un peu maintenant. Et il fallait deux conditions pour que ça pétille, pour que ça brille, pour que ça dépasse un petit peu le raisonnable. Il fallait un Neymar qui aurait été à 100%, ou presque. Et puis il fallait un Brésil qui puisse le porter aussi. Dans l'histoire du jeu, il y a pas énormément de joueurs qui ont gagné la Coupe du Monde seul. Il y a peut-être, allez, je simplifie. On parle toujours de Maradona, ouais. Et peut-être Messi dans une certaine mesure, à partir du moment où les autres jouent pour lui ou défendent pour lui. Au-delà de ça,
0: il y avait quand même un collectif argentin.
3: Mais oui, c'est ça. Ouais. C'est pour ça que
0: finalement au Brésil aujourd'hui, ça c'est clair.
3: Oui, c'est ça. Après, quand on attaque cette Norvège là. Et Saïd l'a très bien dit, y a des arguments en face. Le Brésil a été beaucoup secoué pendant 30, 35, 40 minutes contre le Maroc. On avait déjà une alerte. Derrière, Haïti, Écosse, ok. Ça joue, ça gagne, ça déroule. Mais moi, j'ai pas senti une espèce de magie, Neymar ou pas Neymar, qui pouvait permettre de se dire, ok, on va maîtriser la Norvège. Et il y a eu quelques circonstances de match un petit peu défavorables. Effectivement, un penalty, un Haaland efficace, et puis ça suffit pour éliminer le Brésil.
0: Alors, est-ce que vous voulez écouter les derniers mots de Neymar avec le maillot brésilien sur les épaules? Eh bien, on l'écoute maintenant.
12: C'est un sentiment de tristesse. C'est une autre Coupe du Monde que nous avons ratée.
0: Et voilà, c'était très court finalement.
2: C'est vrai que ça me fait vraiment mal au cœur premier degré. Hein.
0: Là,
2: j'ai l'impression que c'est mon frère qui s'exprime.
0: C'est vrai que c'est le genre d'une génération finalement, Neymar, pour les jeunes qui découvrent le foot, qui ont aujourd'hui là, une trentaine d'années. C'est finalement peut-être le premier joueur qui vous éveille, ou en tout cas football de très haut niveau.
1: Ces 15 dernières années, c'est le plus grand joueur frisson en fait. Les gens, ils se rendent pas compte tellement il était formé.
0: Et vous pensez que les gens s'en rendent pas compte?
1: Mais oui, non, oui, mais oui, les gens ne se rendent pas compte que ce gars, c'était trop fort Neymar. Malheureusement pour lui, entre les blessures et le fait qu'il s'est toujours senti junior et non senior, ça ne l'a pas aidé. À un moment donné, si ce gars était focus sur le football, et si ce gars était, je crois pas qu'il soit même lui-même conscient du talent qu'il avait. C'est le plus gros gâchis du football. Parce que Neymar, il n'a jamais été ballon d'or, il n'a jamais été champion du monde. Il n'a gagné qu'une seule Ligue des champions. C'est quelle catastrophe, quoi, franchement. C'est le talent de Neymar. Il n'y en a pas deux. Messi ne l'a pas, Cristiano Ronaldo ne l'a pas.
0: Donc le

0: Déjà avait une super attaque.
1: Il fait une finale en 2020.
0: Très déséquilibré. Il fait une finale en 2020. Il fait une demi-finale l'année d'après en 2021. Ouais. Mais c'était un PSG où, voilà, derrière, c'était Abdou Diallo, c'était Florenzi, c'est des bons joueurs, mais c'est pas des joueurs avec lesquels tu gagnes la Ligue des Champions, Herrera, etc. Donc il a toujours évolué dans une équipe un peu du PSG déséquilibré. En sélection, c'est pareil. Et d'ailleurs, on peut même faire un parallèle avec la sélection d'aujourd'hui. Quand on voit que le Brésil a laissé João Pedro à la maison, on se dit quand même que João Pedro, sur le match face à la Norvège, c'est un vrai buteur, c'est un vrai neuf, il va très vite, c'est un super joueur, et il n'est pas pris. Donc on se dit quand même que le Brésil, ne serait-ce même que dans la liste, il y avait des manquements. Même un joueur comme Hendrick, qui n'a pas été mis en confiance toute la Coupe du Monde, à un moment, il a une action contre la Norvège. Oui. Son premier ballon, il a deux doigts d'ouvrir la marque, et on se dit que peut-être s'il avait eu de la continuité, bah, ce ballon-là, il ne le rate pas. Donc il y a eu quand même beaucoup de choses qui expliquent la déroute du Brésil. Et Neymar n'est pas le point central de tout ça. Effectivement, c'est un paramètre, mais il y a quand même des circonstances atténuantes qui expliquent que Neymar n'a pas une grande réussite collective. Dieu merci pour lui, il a quand même sécurisé une Ligue des Champions, mais d'un point de vue individuel, on a eu la chance de l'avoir ici à Paris pendant des années. Le nombre de fois où il a sorti Paris de la panade, j'arriverai quasiment même pas à compter. Moi, je me souviens, je vous donne juste un petit exemple comme ça. Un match contre Manchester United où le PSG gagne 3-2, et avant le match, il dit, moi, j'ai pas signé au PSG pour jouer la Ligue Europa. Et que si le PSG perdait ce match-là, le PSG allait en Ligue Europa. Le PSG était le club le plus régulier sur les 10-15 dernières années en Ligue des Champions parce qu'il y avait un Neymar de très haut niveau. Voilà mon plaidoyer pour Neymar.
2: C'est très bien. Il dit que c'est pas un footballeur, c'est un magicien.
0: Ben, je suis d'accord.
1: C'est une phrase très, très intéressante. Tu Romain Gara, et messieurs, même globalement, il nous reste 5 minutes d'émission. Quel est pour vous votre souvenir de Neymar en Coupe du Monde? Un moment de Neymar en Coupe du Monde depuis qu'il a commencé sa première, c'était en 2014, je crois. Donc il en a disputé 1, 2, 3, 4.
2: Moi,
1: quatre.
2: C'était celle de 2014, où il a été très fort.
1: Où il a porté son équipe.
2: Et il se blesse, malheureusement, hélas, la demi face aux Allemands, où ils prennent 7.
0: Ouais. Moi, il est différent le mien.
1: Allez-y.
0: Moi, vraiment, ça va être le but contre c'était la Serbie, il me semble, ou la Croatie, je sais plus.
1: Le quart de finale de 2022. C'était la Croatie.
0: Ouais. C'est contre la Croatie.
1: L'ouverture du score.
0: Le but qu'il met, à quel point il va l'arracher, alors qu'il était quand même un peu blessé, hein, en plus. Il faut rappeler qu'il avait la cheville qui était archi gonflée. Alors, en plus, il perd ce match, ce qui est paradoxal. Ouais. Mais pour moi, la saison 2022 de Neymar, enfin, 2021-2022, en l'occurrence, ou 2022-2023. Il avait un niveau, je pense qu'il était à son prime footballistiquement. Derrière, avec le PSG, les 6 premiers mois qu'il fait, ils sont absolument stratosphériques.
1: Comme
0: parce que justement,
1: Mbappé à ce moment-là.
0: Il prépare cette Coupe du Monde-là. Et moi, je me disais, un Neymar de ce niveau-là ne peut pas laisser passer la Coupe du Monde. Je me dis que s'il est à ce niveau-là, la Coupe du Monde, elle est forcément promise au Brésil. Sauf qu'il y a cette blessure qui le diminue. Et il y a aussi le naufrage collectif qui l'empêche d'aller au bout. Donc moi, en fait, j'ai toujours cette action en tête, quoi, parce que je me souviens très bien où j'étais à ce moment-là et comment j'ai ressenti les choses. Quand il marque le but, moi, j'y crois même pas, en fait. Je le vois, il se faufile dans la surface. Et en fait, il fait un dernier crochet à la dernière seconde et je vois, il tire et hors de portée du gardien. Je me suis dit juste encore une fois, waouh. Donc moi, c'est un peu ce souvenir-là qui n'est peut-être pas représentatif de ce qu'il a pu faire.
1: Mais c'est le vôtre.
0: Mais c'est le mien, voilà.
3: David Lortolari. Ça rejoint. Effectivement, on a l'impression de vivre le moment quand il est décrit à l'instant. Je suis le même souvenir que Yoro parce que j'étais moi en Allemagne à ce moment-là et il y a une partie du match où je suis dans la rue, j'entends la radio, etc. Et on vit la souffrance de Neymar. Comme si on était avec lui sur le terrain, presque. Cette espèce de, un petit peu de tragédie. Il y a un côté théâtral dans tout ce qu'on raconte ce soir par rapport à la FIFA, par rapport à Balogun, par rapport à Neymar est aussi un personnage de théâtre, un côté dramatique, un côté, voilà, et un peu hors norme. Et, dans les bons, il y en a eu quand même, bien sûr. Et dans les mauvais moments, on a vécu avec lui. C'est un homme d'émotion pour le spectateur.
1: Et les statistiques ça peut l'être toujours. Je pense que si on est supporter brésilien aujourd'hui, on est quand même attristé, Romain Gara, très rapidement avant de terminer, de voir une idole, parce que je crois qu'aujourd'hui, pour les supporters brésiliens, Neymar est plus qu'une légende de la sélection.
2: Il n'est pas qu'une légende, c'est le seul joueur de cette sélection, parce qu'aujourd'hui, vous enlevez Neymar, regardez le reste.
1: Vinicius peut-être pourrait prendre le vent.
2: À part sa vitesse, c'est pas Neymar. On a l'impression que le reste, ça joue avec des chaussures de sécurité, je suis désolé.
1: c'est à la fois joliment dit et tellement dur pour cette équipe brésilienne. Donc cette Coupe du Monde 2014, messieurs, pour vous, c'est la Coupe du Monde de Neymar. Et Saïd Hamda, vous, c'est 8 ans plus tard, en 2022, ce but contre la Croatie.
0: Parce que 2014, en plus, sur ce qu'on appelle la demi-finale de la honte, il n'était pas là, parce que blessé, encore une fois.
1: Et peut-être que le scénario aurait été différent.
2: C'est 2014 et c'est JO qu'il remporte au Jamin.
1: Mais c'était pas la Coupe du Monde, mais en tout cas, 2014, Neymar qui tire sa révérence.

0: Il en aura fait des belles choses en tout cas pour le football mondial et brésilien en l'occurrence. Radio Foot, c'est terminé pour aujourd'hui. Annie Gasnier fait son retour demain dès 16h du temps universel. Messieurs, merci pour votre participation au débat. C'était très intéressant de parler avec vous. Salut Laurent Salerno à la réalisation. Pierre Guérin m'a aidé à préparer cette émission. Excellente soirée à toutes et à tous à l'écoute de la Radio du Monde. Bye bye.
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5: Bonjour, bonsoir et bienvenue sur RFI, Radio France Internationale. Il est minuit exactement ici à Paris, 22h en temps universel. C'est l'heure de l'info sur la Radio du Monde.
3: Jérôme Bastion.
5: Au sommaire de cette édition, la Coupe du Monde de football secouée par une polémique que l'on doit à Donald Trump et à son intervention pour éviter le carton rouge qui priverait la formation américaine de son buteur, Folarin Balogun. La FIFA réaffirme qu'elle est indépendante. Cuba paralysée par une nouvelle panne électrique générale en raison principalement du blocus pétrolier américain qui étouffe l'activité économique de l'île et notamment l'agriculture qui fonctionne à perte et manque de débouchés. Reportage à suivre dans ce journal. Le secrétaire général de l'OTAN lance un nouvel appel de soutien à l'Ukraine à la veille du sommet de l'Alliance Atlantique à Ankara. Mark Rutte estime qu'elle doit assumer ses responsabilités après une attaque massive et meurtrière de la Russie. Et puis cette nouvelle canicule qui s'abat sur une partie de la France, accompagnée d'incendies et de pénuries d'eau, c'est surtout dans les hôpitaux et pour le personnel soignant que la situation risque d'être compliquée. Dans les jours à venir, vous l'entendrez. L'affiche États-Unis-Belgique en huitième de finale de la Coupe du Monde cette nuit à minuit temps universel fait partie de ces matchs dont l'enjeu dépasse largement le résultat sportif et la qualification de telle ou telle formation car la rencontre est dépassée par une polémique hautement politique qui outrepasse l'enceinte du stade de Seattle et même des États-Unis. L'affaire Folarin Balogun continue en effet de prendre de l'ampleur après que la FIFA a rejeté le recours déposé par la Fédération belge qui demandait à l'instance internationale de maintenir le carton rouge infligé à l'attaquant lors du tour précédent. Mais la FIFA a refusé et autorise donc le buteur américain à jouer cette rencontre contre les Diables Rouges. À l'origine de cette procédure hors norme, il y a Donald Trump qui a fait savoir qu'il s'était personnellement impliqué dans ce dossier en appelant directement le patron de la FIFA, son ami Gianni Infantino, qui s'est défendu, lui, de tout favoritisme, assurant que les instances du football mondial sont indépendantes. Vincent Souriau.
6: Gianni Infantino confirme qu'il a bien reçu un coup de fil de Donald Trump. Le patron de la FIFA assure qu'au cours de cette conversation, il a expliqué au président américain qu'il y avait une procédure en cours devant un corps judiciaire indépendant au sein de la FIFA et que lui, Gianni Infantino, respectait toujours les décisions de la commission de discipline parce que, dit-il, c'est ce qui protège l'intégrité de la FIFA. Pas de quoi calmer le sentiment de trouble qui agite les milieux du foot, même si Donald Trump prétend qu'il a juste demandé un réexamen et qu'il n'a pas fait pression sur Infantino. Tout le monde sait à quel point le président de la FIFA est perméable aux arguments de la Maison-Blanche. Jusqu'où ça peut aller, c'est la question qu'a posée hier l'entraîneur de l'équipe d'Angleterre, Thomas Tuchel. Si on commence à transformer des cartons en non-cartons, jusqu'où ça va? Ce que dit un éditorialiste de USA Today, grand quotidien populaire américain, c'est que Balogun devrait rester sur le banc et ne pas jouer cette nuit pour mettre les choses

0: quelques chaises en plastique que l'on sort de la petite maison au toit en tôle, quelques poules qui picorent discrètement dans un coin. Autour du pasteur, sa sœur, une grand-mère déjà âgée, et deux de ses enfants, à peine sortis de l'adolescence. Ici, plus personne ne s'enlace ni se serre la main. C'est un deuil étrange, discret, confiné.
1: C'est pas dur. J'ai perdu des enfants. Et ma belle-fille et ma femme. Oui.
0: C'est sa femme, Angèle, qui est partie la première. Ils étaient mariés depuis 1982 et allaient bientôt fêter leurs 45 ans de mariage. Angèle souffrait de tension et puis un jour, elle a senti que quelque chose ne tournait pas rond. Alors, elle est allée consulter.
1: Elle a fait 4 jours à l'hôpital Sémé. Bon, à ce moment-là, l'organisation des stades de Ebola n'était pas encore sur le terrain. On mélangeait les gens comme ça dans l'hôpital, hein, tout ça, etc. Hein?
0: À l'hôpital, le médecin prononce un mot, Ebola. Il lui dit qu'elle est cas suspect. Alors Angèle panique. Elle fuit pour se réfugier chez son fils aîné, John. Mais là-bas, son état se dégrade. Ceux qui la soignent, sa fille, Nana Myriam, son fils, John, sa belle-fille, Sahara, et depuis mon passage chez le pasteur, le frère de sa belle-fille, Innocent, tous tombent malades tour à tour et meurent à quelques jours d'intervalle.
1: Vous voyez que les gens qui les gardaient, par exemple, sont négatifs. Hein? Même ma sœur ici, elle était là pour la garder. Même moi ici, ouais, je suis négatif.
0: Hein? Vous avez été testé?
1: Oui, oui. Hein? Alors on ne sait pas, c'est la volonté de Dieu. Je connais leur destinée, là où ils sont partis. Je suis sûr qu'ils sont dans les paradis.
0: Le pasteur est désormais seul face à ces questions. Il reste ceux qui ont survécu, comme les deux petits de son fils aîné, John, désormais orphelin. Ils ont été recueillis par leur oncle un peu plus loin, dans un autre quartier de Bounia. Dans la capitale de la province de l'Itouri, ce qui frappe, c'est que personne n'est épargné. Une voisine, un parent, une amie, tout le monde ici connaît quelqu'un qui est mort d'Ebola. Et parfois, les vies se terminent ici. Devant moi, il y a l'un des 3 centres de traitement Ebola de Bounia. De grandes tentes blanches, alignées. À l'intérieur, une femme de 40 ans vient de mourir. Et avec elle, une famille de plus qui bascule dans le deuil.
2: Ils attendent le corbillard?
3: Oui, ils attendent le corbillard et ils voulaient être sûrs que notre équipe a déjà préparé le corps. Donc je suis rassurée pour dire nous sommes prêts.
0: Maria Machako est médecin. Elle coordonne la réponse médicale de Médecins Sans Frontières, l'ONG qui a ouvert ce centre de traitement le 30 mai.
3: Alors, ici, c'est l'entrée. Il y a la zone verte et après, il y a la zone rouge où sont hospitalisés les patients. Donc, ici, c'est la zone verte, mais quand même, par mesure de sécurité, toujours laver les mains avant d'entrer dans la zone verte. Peut-être je vais vous demander de le faire avant de continuer.
0: Sur un coin d'herbe, quelques soignants s'accordent un moment de répit, une bouteille d'eau à la main. Juste à côté, un autre rituel commence. Ils s'habillent deux par deux, de la tête aux pieds, dans des combinaisons jaunes. Ce jaune vif que tout le monde a en tête dès qu'on évoque Ebola.
2: Il s'appelle comment, lui ?
4: Sylvain.
0: On note les prénoms des soignants sur le front parce qu'ils sont méconnaissables. Maria Machako m'explique qu'au bout de 2 semaines d'activité, le centre avait déjà doublé ses capacités d'accueil, que de 36, ils sont passés à près de 80 lits.
3: Il est clair que la situation, elle est encore hors contrôle. Chaque jour, on court derrière l'épidémie.
0: Autour de nous, des ouvriers s'activent à coups de pelle. Le centre doit s'agrandir à toute vitesse pour atteindre 100 lits. Ici, on construit dans l'urgence parce que pour l'instant, la structure déborde.
3: Tous les jours, malheureusement, on renvoie quelques patients parce qu'on n'a pas de place. Certains sont orientés vers les autres centres de traitement. On appelle les collègues pour savoir est-ce qu'il y a des lits disponibles. Et je dois avouer qu'il est arrivé qu'il n'y ait des lits disponibles nulle part. Les patients, ils rentrent à la maison.

0: et on essaie de les rappeler dès qu'on a un espace qui se dégage dans les CTI.
1: Mais est-ce que les patients n'arrivent pas un peu tard?
0: Absolument. La majorité de nos patients, ils arrivent dans ce qu'on appelle la phase humide, c'est-à-dire avec les diarrhées, vomissements et les saignements parfois. Et ça, c'est une phase quand même très avancée de la maladie.
2: C'est bon.
1: Merci. Bon courage. Meshak Birawanga n'a jamais pu être admis à temps dans un hôpital. Cet adolescent, Mariam ne le connaissait pas, mais c'est elle qui me parle de lui. On est debout devant la porte de son restaurant et c'est ici qu'elle l'a vu s'effondrer en pleine rue.
3: J'ai été tellement traumatisée, ça m'a vraiment choquée.
1: Le 12 juin, Meshak et son père traversent la ville sur une moto. Vers 15h, au niveau du rond-point Kappa, le garçon vacille en vomissant. C'est sur le parvis de la pharmacie, voisine de la cantine de Mariam, qu'il va mourir en saignant du nez.
3: Ce jour-là, les gens de la riposte Ebola sont venus. Ils ont désinfecté ici. Ils ont pris le corps. Mais le papa qui avait transporté le jeune homme est rentré chez lui, parmi la communauté. Il y a un risque de contamination.
1: Depuis, Mariam a peur d'avoir été infectée. Elle sait que la fièvre hémorragique Ebola se transmet par contact avec les fluides corporels. Elle sait aussi que le virus reste redoutable, même après le dernier souffle. Depuis l'apparition de la maladie, accompagner ses morts, selon la tradition, est devenu impossible. On va aller à côté d'une tombe là-bas.
4: Je me présente, je suis représentant en second du cimetière Nyamurongo. Le prénom c'est Janvier.
5: Là, on est en train d'enterrer la personne qui est décédée hier des suites de la maladie d'Ebola. Et c'est la Croix-Rouge qui s'en occupe.
1: Le cercueil est à peine déposé que les quatre volontaires de la Croix-Rouge s'en vont aussitôt. Ils portent des bottes blanches, des blouses et des gants verts. Leurs protections sont minimales, certains sans masque sur le visage.
5: J'étais là le jour où la Croix-Rouge a été agressée.
1: L'agression remonte au 1er juin. Plusieurs agents sont violemment tabassés pendant des funérailles. Ils travaillent pour la Croix-Rouge, l'organisation chargée d'imposer un protocole sanitaire strict pendant les obsèques pour empêcher toute contamination. C'est ce qu'on appelle les enterrements dignes et sécurisés, les EDS.
5: Un groupe de jeunes ne croyait pas que la personne était décédée d'Ebola. Alors ils ont voulu ouvrir le cercueil pour être sûr que la personne se trouvait dedans. Ils se sont battus avec la police et les militaires qui étaient sur place. Les forces de l'ordre avaient tiré pour rétablir l'ordre.
1: Et je veux pas vous déranger, quoi, c'est ça? Aujourd'hui, l'enterrement se fait en présence de la police et de l'armée. Ici, au milieu des tombes, on mesure à quel point le quotidien des habitants a basculé. À Bouni-

0: Quand on quitte Boulia et qu'on s'enfonce dans les pistes de l'Itourie, la réalité des hôpitaux change. À Fataki, les médecins pensent surtout des blessures par balle ou par arme blanche, les stigmates des affrontements entre l'armée et les milices communautaires qui durent depuis des décennies. Dans les deux salles de chirurgie, il y a ce générateur qui tourne sans arrêt. Et puis, parmi les patients, il y a aussi cet homme de 45 ans, allongé, son bras douloureux et très gonflé. Jean-Claude Cato est son anesthésiste. Il explique qu'il faut changer ses pansements tous les deux jours.
1: L'os était broyé, ça demande habitation. Mais jusqu'à maintenant, on n'a pas le matériel.
2: Et il ne peut pas aller dans un autre centre de santé qui aurait le matériel ?
1: Souvent, on envoie ça à Salam. Salam, pour le moment, on a fermé à cause de l'épidémie d'Ebola.
0: La clinique Salama à Bounia, la capitale de l'Itourie, a rouvert après plusieurs semaines de fermeture pour décontamination quand des cas d'Ebola avaient été détectés. Le plateau chirurgical de la clinique, géré par Médecins Sans Frontières, est lui toujours fermé.
2: Bonjour docteur.
3: Mandreux.
0: Ebola a aussi fini par rattraper Fataki. Pour le docteur Dieudonné Mboussa, le médecin-chef de l'hôpital, tout commence vraiment le 18 mai. Ce jour-là, on lui amène un père et son fils. La mère venait de mourir.
4: Son petit garçon de 15 mois était tombé malade. Le papa avait pris fuite. Et par après, le papa était revenu encore chez nous. Mais c'était presque au stade final.
0: Ils sont décédés à quelques jours d'intervalle, soignés avec les moyens du bord.
4: C'est après les événements malheureux que les équipements étaient venus. Même pour les prélèvements, c'était un peu largement en retard.
0: Testé le 22 mai, les résultats du père, positifs, sont arrivés le 11 juin, plus de 3 semaines après sa mort. Avec l'arrivée d'Ebola, la crainte, c'est de voir le système de santé déjà fragile s'enliser un peu plus. Pour comprendre comment le virus s'est propagé dans la province, il faut prendre de la hauteur. Direction Mongualou, à environ 80 km au nord de Bounia, à bord d'un hélicoptère. Vu du ciel, le vert de la forêt s'ouvre d'un coup sur une entaille orangée, criblée de petits cratères, des trous creusés à la main, c'est ça les mines d'or artisanales. Dans ce territoire, qui paraît hors du monde, les groupes armés locaux contrôlent ces gisements. Les ONG n'entraient jamais avant l'arrivée d'Ebola et l'État reste une présence lointaine. C'est pourtant ici que tout a commencé. Mongualou est l'épicentre de l'épidémie.
5: Bienvenue dans la zone rouge.
2: Ah là, il n'y a personne.
6: On n'a pas des malades.
2: Et c'est comme ça d'habitude ou...
6: Non, d'habitude, c'est pas comme ça.
0: Au dispensaire Notre-Dame, la peur d'Ebola paralyse les soins ordinaires. Et l'infirmière, Aimée, s'inquiète que les patients finissent par mourir dans l'ombre d'autres maladies. Elle pousse la porte de la salle d'isolement pour les cas suspects Ebola, une petite pièce sans fenêtre, aménagée à la va-vite, avec 2 lits, dont un sans matelas.
6: En bas, on avait reçu un cas, mais il s'est évadé quand on a appelé l'ambulance déjà. Alors, c'est pour cela, comme il était, sur ces matelas-là, on a enlevé d'abord les matelas. La population, jusque-là, la population n'a pas bien accueilli les formations. C'est pour cela que, vous voyez, il y a aussi la diminution des fréquentations des malades. Ils ont peur.
0: Cette peur, elle se ressent aussi aux abords de l'hôpital général, où depuis peu, un centre de traitement Ebola, un CTE, a été installé. Il y a des matins où les équipes médicales découvrent des corps déposés pendant la nuit devant l'entrée. D'autres ne sont jamais réclamés par les proches.
7: Il y a des cas où les familles sont en train d'abandonner les corps.
2: Pourquoi ?
7: On ne sait pas.
0: Alors, ils restent dans la morgue improvisée, une petite pièce installée un peu à l'écart des bâtiments. Le docteur Serge Lémy préside la branche provinciale de la Croix-Rouge. Il a fait le déplacement depuis Bounia, entre autres pour gérer ces cas.
7: Il y a 3 corps abandonnés qui sont là, dont les membres de famille sont introuvables. Il faut signaler que les corps qui sont issus de CTE, la famille a la tendance de mépriser, de tourner le dos contre le corps et laisser abandonner le corps au niveau de CTE. Et c'est le cas aujourd'hui. Donc tous ces corps-là, on nous a notifiés.
2: Donc là, nous sommes à l'entrée de l'hôpital général de Mongualou. À ma droite, il y a le CTE, le centre de traitement Ebola. Et c'est à cet endroit que des tentes ont été brûlées au tout début de l'épidémie. La population n'acceptait pas l'installation du centre de traitement Ebola. Là, nous sommes dans la cour. Il y a beaucoup de véhicules ONG, Action contre la faim, Médecins sans frontières. Il y a des véhicules des agences des Nations Unies aussi.
3: Chez nous, il n'y a pas les dimanches. Tous les jours, on est ici. Du matin, on vient à 8h, des fois, on rentre au kit à 20h. Si, on n'a pas fini tout.
0: Quand il marche dans les couloirs, le docteur Richard Lecoudou garde toujours ses clés serrées dans la main. Il dirige cet hôpital depuis 5 ans et n'avait jamais connu une telle crise. Même si, dit-il, la prise en charge des patients s'améliore, le docteur guette encore le pire.
3: Nous sommes dans la région où tout le monde reste encore malade. Nous supposons que bientôt, là, on aura encore beaucoup plus de cas que les passés.
2: Est-ce que vous pouvez nous faire un petit bilan de comment est-ce que ça se passe ici à l'hôpital? Parce qu'il y a un CTE qui a été installé. Est-ce que vous êtes débordé par les cas? Est-ce que vous arrivez à gérer à peu près?
3: Au début, ce n'était pas facile. Hein? On était vraiment débordé. Pourquoi débordé? Les personnes ne savaient pas prendre à charge la maladie à virus Ebola.
0: 6 de ses collègues soignants ont déjà été emportés par la maladie. En RDC, l'épidémie a officiellement été annoncée le 15 mai. Mais le virus a commencé à se propager à Mongualou plusieurs mois auparavant. Et à l'hôpital, ils ont soigné pendant des semaines sans protection, livrés à eux-mêmes.
3: Du coup, il y a eu cette manque de confiance qui s'est installée entre la population locale et l'hôpital général de référence de Mongualou, où les gens voulaient beaucoup plus aller se faire consulter ailleurs que de venir ici parce qu'il y avait trop de décès intra-hospitaliers.
8: Bonjour, ça va?
0: À Mongualou, les rumeurs ont envahi les esprits. Certains racontent que la maladie vient des humanitaires, des blancs ou des soignants. Mais l'histoire la plus tenace s'est construite autour de ce malade de février, le probable patient zéro. Les gens présents à ses funérailles sont morts juste après. Scientifiquement, c'est sûrement à partir de là que l'épidémie s'est propagée. Mais dans les têtes, c'est devenu le point de départ de tous les soupçons.
9: Au début, on a commencé à parler de ce que c'est le cercueil qui tuait les gens ici. Jusqu'à ce qu'on a découvert que les gens ne mouraient pas de ce cercueil, c'était suite à ces virus aussi d'Ebola.
0: À plus de 70 ans, le pasteur de Gratien Kassereka n'avait jamais connu une telle maladie.
9: Il y a la peur ici, non? Parce que l'épidémie ne s'est jamais abattue sur Mongualou ici. Quand les gens meurent comme ça à Cascade, non, ça fait mal, oui.
0: Il a vu la mort de près quand il a été hospitalisé. Il est le premier patient guéri, le premier à avoir vaincu le virus Ebola ici. Alors depuis sa sortie, il passe ses journées dans les couloirs de l'hôpital avec les équipes, juste pour être là, parler aux malades et tenter de les rassurer.
9: Ça, c'était une grande sensibilisation aussi. Quand on m'a vu guéri, parce que tous ceux qui montaient ici, même les gens qui m'ont précédé, ils ne faisaient que partir ou quitter ce monde.
0: Comme beaucoup à Mongualou et dans le pays, le pasteur s'en remet à Dieu. En Itouri, on vit avec la sensation d'avancer sur un fil. Que se passera-t-il si la maladie continue de se propager dans les camps de déplacés, peuplés d'environ 1 million de personnes? Que se passera-t-il si la maladie gagne du terrain dans ces zones où des groupes armés se font la guerre depuis des décennies? Selon les autorités congolaises, un mois et demi après le début officiel de l'épidémie, au moins 377 personnes sont déjà décédées. Mais selon de nombreux soignants, personne ne connaît réellement l'ampleur de l'épidémie.
10: Pourquoi eux? En RDC, ces familles décimées par Ebola, en Ituri, déjà meurtries par la guerre. Un grand reportage de Coralie Pierret, réalisation Pauline Leduc.
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8: Bonsoir, merci de nous rejoindre à l'écoute d'RFI. Soyez les bienvenus. Il est minuit et demi ici à Paris et 22h30 en temps universel.
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8: À la une de cette édition, le nord du Mali, où les combats se poursuivent. L'armée, l'Africa Corps russe, tiennent le camp d'Anéfis, qui est assiégé et bombardé. Nous verrons les enjeux de ce camp. Le Burkina Faso, frappé par une série d'attaques djihadistes samedi dernier, ce sont plusieurs localités qui ont été ciblées. La crise politique et sécuritaire en République démocratique du Congo, au centre ce lundi de réunions à Bujumbura autour du président burundais, qui est président en exercice de l'Union africaine. Il a reçu des représentants de l'opposition congolaise, mais aussi des confessions religieuses. La Coupe du monde de football et la suspension par la FIFA du carton rouge d'un joueur des États-Unis. L'attaquant Balogun, à la demande de Donald Trump, fait scandale. Nous irons aux Comores, qui a célébré le 51e anniversaire de l'indépendance, un défilé militaire et un discours du président Assoumani. Enfin, Kaizloum, de la programmation musicale, nous rejoint pour sa sélection et vous verrez, ça dépote. Au Mali, les militaires et leurs partenaires russes de l'Africa Corps sont toujours retranchés dans le camp militaire d'Anéfis dans la région de Kidal. Depuis la nouvelle série d'attaques menées conjointement samedi dans plusieurs localités, les djihadistes du JNIM liés à Al-Qaïda et les indépendantistes du FLA ont pris le contrôle de la ville. Ils assiègent le camp militaire d'Anéfis. Les groupes armés ont tiré des salves d'obus et de drones kamikazes ce lundi. On va voir pourquoi cette localité est aussi importante pour les deux parties. David Baché.
14: Anéfis se trouve à l'entrée de la région de Kidal, à une centaine de kilomètres de la ville de Kidal, fief des indépendantistes du FLA. Après en avoir été chassés en 2023 par l'armée malienne et ses partenaires russes, les indépendantistes ont repris Kidal le 25 avril dernier, en s'alliant aux djihadistes du JNIM liés à Al-Qaïda. Dans la foulée, les groupes armés s'étaient aussi emparés de Tessalit. Les soldats maliens et l'Africa Corps russe sont restés présents à Aguelok et Anéfis, où ils ont initié depuis une réarticulation de leurs troupes dans la perspective d'opérations de reconquête. Prendre Anéfis, c'est donc en premier lieu pour les groupes armés une manière d'empêcher toute contre-offensive sur Kidal. Aguelok étant situé bien plus au nord, Anéfis est géographiquement le camp le plus stratégique, objectif prioritaire à conserver pour les militaires maliens ou à conquérir pour les groupes armés. Si on prend Anéfis, Aguelok isolé tombera facilement, résume un chef militaire du FLA, qui compte repousser les forces maliennes et russes à Gao pour déplacer la guerre hors de la région de Kidal. Sollicité par RFI, l'armée malienne n'a pas donné suite. Dans un communiqué, l'état-major exprimait hier sa pleine confiance dans la capacité des forces maliennes à défendre l'intégrité du territoire.
8: Et au Burkina Faso, au moins une cinquantaine de soldats et de volontaires pour la défense de la patrie, les VDP, ont été tués samedi dernier lors d'attaques menées par le JNIM, groupe terroriste affilié à Al-Qaïda. Plusieurs localités visées, le nord, le nord-ouest et le sud-ouest, des camps pillés, des armes emportées par les djihadistes. Pas de réaction des autorités pour l'instant, mais le JNIM a revendiqué ces attaques dont les images font le tour des réseaux sociaux. Willy Diallo.
15: L'attaque a commencé samedi matin autour de 5h. Les combattants du JNIM ont pris d'assaut le camp militaire de Di, dans la province du Sourou, au nord-ouest du pays. Après de violents combats, ils ont réussi à pénétrer le camp avant de se retirer. Au cours de ce raid, selon une source de RFI, au moins 23 militaires et 11 VDP ont été tués. De son côté, le JNIM affirme dans une vidéo avoir vu 22 corps de militaires et VDP burkinabés avant leur retrait de la ville. Il revendique aussi deux autres attaques au sud-ouest et centre-ouest du pays, à Dalane et Thiéré. Au moins 18 soldats ont été tués lors de ces assauts. Plusieurs autres sources confirment d'importants dégâts matériels dans ces deux localités. Dans la même journée, samedi dernier, les djihadistes ont attaqué Tchou et Séguénéga dans le nord du pays. Pas de pertes en vie humaine cette fois, mais de nombreux véhicules civils ont été incendiés selon des témoignages. Pour l'instant, il n'y a eu aucune réaction, ni de l'armée, ni du gouvernement burkinabé sur ces différentes attaques.
8: On connaît la date du référendum sur une réforme de la Constitution en Guinée-Bissau. Elle a été fixée au 30 août selon un décret du président de transition, le général Horta Tam. Un décret publié environ 10 mois après le coup d'État qui a renversé le président Umaro Sissoko Embalo. C'était le 26 novembre dernier. Au Nigeria, un scandale autour d'une vraie fausse agence gouvernementale. Le Conseil présidentiel de promotion de l'investissement étranger, c'est son son nom. Un homme est poursuivi pour avoir falsifié des documents signés de la présidence. Il s'est fait passer pour un officiel et il a mis sur pied une agence gouvernementale fictive. Pourtant, elle a bien échangé cette agence et collaboré avec plusieurs autres institutions du Nigeria. Lisa Fabian.
16: Selon l'acte d'accusation, un certain Prince Adeyemi aurait administré entre 2024 et 2025 une fausse agence fédérale chargée de faciliter les investissements étrangers au Nigeria. 8 chefs d'accusation pèsent contre l'ancien chef de ce faux conseil présidentiel qui s'est vu attribuer des locaux et des employés par les services fédéraux et qui a pu ouvrir 2 comptes auprès de la Banque centrale du Nigeria. Un mois avant son arrestation, en octobre 2025, Adeyemi a également envoyé une lettre à en-tête officielle au ministre des Affaires étrangères du Nigeria pour lui demander de faciliter l'obtention d'un visa américain pour cette personne de son entourage. Le chef de cabinet de Bola Tinubu et plusieurs autres officiels sont mis en cause pour leurs échanges avec ce conseil présidentiel et son soi-disant directeur. Femi Gbajabiamila est le premier à avoir demandé des comptes sur les activités de ce conseil présidentiel de promotion des investissements étrangers en 2025. Mais une lettre de nomination porte sa signature. Alors que le chef de cabinet du président assure n'avoir jamais produit une telle lettre, Adeyemi clame son innocence et dénonce une manœuvre pour le discréditer.
8: En Côte d'Ivoire, l'ancien ministre de la Défense ou Laurent Gbagbo, Lida Kwasi Moïse a obtenu ce lundi une liberté provisoire. Arrêté il y a presque un an, ce cadre du PPACI était notamment poursuivi pour acte de terrorisme. Le cyberactiviste Ibrahim Ziggy, réputé proche de l'opposition, bénéficie, lui, également d'une liberté provisoire. Il avait été condamné à 5 ans de prison pour trouble à l'ordre public, une information confirmée à RFI par leur avocat.
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8: Rendez-vous à Bujumbura pour plusieurs personnalités politiques congolaises. Elles ont répondu aujourd'hui présent à une invitation du président burundais Évariste Ndayishimiye, qui est aussi le président en exercice de l'Union africaine. Au centre des discussions, la situation politique sécuritaire de la RDC autour de la table des chefs de partis d'opposition congolais, mais aussi des responsables religieux. Patient Légodi.
17: Cette rencontre fait suite à une invitation adressée par le cabinet du président burundais. Les objectifs précis de la réunion ne sont pas clairement établis à l'heure actuelle, ni sa finalité. Évariste Ndayishimiye entendait d'abord écouter les différentes parties, explique à RFI le cabinet du président burundais. Et les opposants que nous avons interrogés expliquaient eux-mêmes ne pas savoir avec précision ce qu'ils peuvent attendre de cette médiation, ni la marge de manœuvre réelle du président burundais pour infléchir Félix Tshisekedi sur son projet de réforme constitutionnelle. Concrètement, la journée d'aujourd'hui se déroule en plusieurs séquences distinctes. Les confessions religieuses ont été reçues avant les politiques, avec une audience pour l'Église du Christ au Congo et la SENCO, donc l'Église catholique. Puis, une autre pour le pasteur Ejibaya Mapia, qui préside la plateforme des Églises de Réveil et qui, je rappelle, soutient le changement de la Constitution. Suivra ensuite la réception de la coalition C64, dont les opposants au complet. Puis une séance commune en fin de parcours. Sur les fonds, Martin Fayulu et la C64 disent vouloir défendre l'ordre constitutionnel congolais, s'opposer à toute modification de la Constitution. Ils ont confié à RFI qu'ils vont aussi demander l'organisation des élections dans les délais prévus.
8: Patient Ligaudi. Alors on va se pencher sur le rôle du président burundais dans ces consultations, puisqu'il accueille à Bujumbura des représentants de l'opposition congolaise, mais aussi des confessions religieuses. On note l'absence de l'ancien président Joseph Kabila à Bujumbura. Est-elle un obstacle à ces concertations? On va écouter la réponse de Bob Kabamba. Il est professeur de sciences politiques à l'Université de Liège, spécialiste des Grands Lacs. Il était l'invité de Nicolas Sûr dans Afrique Midi.
18: Non seulement c'est un obstacle, c'est aussi un signe clair que le fait que Ndayishimiye s'invite dans le cadre de ce dialogue politique, et on sait très bien que l'ancien président a déjà été condamné à mort et à plusieurs reprises lors de précédentes initiatives. Tshisekedi a été très clair à ce sujet, qu'il ne veut pas avoir la famille politique de Kabila en face de lui pour de quelconque discussion. Et donc Ndayishimiye va dans le même sens que Tshisekedi, et de ce point de vue-là, ses tentatives de dialogue pour arriver à aider Tshisekedi à obtenir un changement de constitution pour un troisième mandat, je pense que ça va être voué à l'échec.
19: Mais s'il s'agit, comme vous le supposez, de convaincre l'opposition d'accepter la révision constitutionnelle, ces consultations de Bujumbura sont donc vouées à l'échec.
18: Oui, ces consultations sont vouées à l'échec dès que l'Église catholique et l'Église protestante avaient déjà quand même bien clairement indiqué qu'il n'était pas nécessaire de pouvoir arriver à réviser ou changer de constitution, et que l'opposition elle-même s'était déjà engagée à plusieurs reprises dans cette voie de non-changement de constitution et de militer pour l'alternance en 2028. Et donc je vois mal comment cette opposition qui a déjà marché et qui annonce plusieurs initiatives, et ces initiatives comme les contestations, les villes mortes, etc., pourraient faire marche arrière à un tel moment.
8: Bob Kabamba, professeur de sciences politiques à l'Université de Liège, spécialiste des Grands Lacs, était l'invité d'Afrique Midi. Il répondait aux questions de Nicolas Sûr. Vous écoutez RFI, c'est Afrique Soir, il est minuit 40 ici à Paris, 22h40 en temps universel. On va aller au Cameroun où 9 civils ont été tués dans une attaque attribuée à Boko Haram, à ce groupe terroriste dans la localité de Milari, c'est à environ 7 km de la ville de Kousséri, dans la région de l'extrême nord. L'attaque a eu lieu dans la nuit du 2 au 3 juillet, elle est l'une des plus meurtrières enregistrées dans la région ces derniers mois, et le bilan fait aussi état d'une dizaine de blessés. Polycarpe Samba.
20: D'après des sources sécuritaires, les assaillants ont fait éruption dans le village peu après minuit. Les populations endormies ont été prises par surprise et brutalement tirées de leur sommeil par quelques tirs de sommation. Des riverains sur place témoignent d'une attaque qui aura été éclair, menée à l'arme blanche et à l'arme à feu, mais qui aura été particulièrement violente. 9 morts âgés de 55 à 18 ans ont été comptabilisés, ainsi que 9 blessés, dont certains graves, désormais pris en charge dans les hôpitaux de la région. Les témoins rapportent que les assaillants étaient cohabités par une rage vengeresse. Quelques jours plus tôt, les villageois avaient découvert une importante cache d'armes dans les parages. Le butin avait été remis aux autorités. À Milari, les populations sont convaincues qu'elles ont ainsi payé le prix de leur coopération. Cette nouvelle offensive s'inscrit dans un contexte marqué par une recrudescence des attaques de Boko Haram dans le département du Legonéchari. Dans les villages, la psychose est palpable, témoigne l'élite du coin. De nombreuses familles ont réduit leurs déplacements, déserté temporairement les champs, les zones de pêche et de pâturage, de peur d'être prises pour cible, écrivent pour leur part nos confrères du quotidien L'œil du Sahel.
8: Voilà, Polycarpe et Samba, on va rester au Cameroun pour parler du quotidien Mutation. C'est l'un des principaux journaux de la presse indépendante camerounaise. Il fête ses 30 ans, il est basé à Yaoundé. Et ce journal a révélé des signatures éminentes de la presse locale. Et surtout, il a raconté le Cameroun sous plusieurs facettes. Les festivités pour marquer son anniversaire ont commencé lundi. Elles se terminent mercredi par la parution d'une édition spéciale et d'une soirée de gala. Georges Alain Bayomo, l'actuel directeur de publication, nous explique ce que représente aujourd'hui ce journal dans le paysage de la presse du Cameroun.
21: Mutation est aujourd'hui un patrimoine commun parce qu'il a impacté justement les 3 décennies qui sont célébrées cette semaine. C'est un journal qui a impacté les politiques publiques, c'est un journal qui a impacté la profession de manière globale. Et aujourd'hui, on peut considérer que Mutation est le principal moule de fabrication des principales compétences qui font la fierté des institutions médiatiques, aussi bien au Cameroun qu'au-delà. Et c'est tout cela, en quelque sorte, que nous célébrons à travers ce 30e anniversaire, qui visait donc à magnifier l'empreinte des mutations dans le grand récit national, à reconnecter tous les anciens des mutations à la génération actuelle, et surtout à envisager l'avenir, parce que tout ne s'arrête pas avec les 30 ans. Nous avons de nombreux chantiers, notamment le chantier du digital, où notre empreinte est encore déficitaire. Et nous avons également le chantier de constituer véritablement une entreprise de presse qui fait face à ses obligations et qui peut prétendre à la pérennité.
8: Voilà l'actuel directeur de publication du quotidien Mutation, Georges Alain Boyomo. En bref, dans l'actualité africaine, le Zimbabwe, où le réseau électrique national s'est effondré ce lundi, ce qui fait que ce pays d'Afrique australe est plongé dans le noir. La panne a été enregistrée en fin de journée à 18h heure locale environ. C'est ce qu'a indiqué la compagnie nationale d'électricité, sans donner la raison de cette gigantesque panne.
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8: Les Comores ont célébré ce lundi le 51e anniversaire de leur indépendance. À Moroni, la cérémonie officielle a réuni les autorités, des partenaires internationaux, une délégation militaire venue de Tanzanie, tout cela autour d'un défilé et d'animations culturelles. Et dans son discours, le président Azali Assoumani a fixé les priorités des prochaines années. Il a appelé les Comoriens à la mobilisation pour préparer l'avenir. C'est un reportage d'Abdallah Zembaba.
1: À 3 ans des prochaines élections, le chef de l'État a annoncé des concertations sur le statut des partis politiques, sans donner plus de détails. Il est aussi revenu sur le dossier de Mayotte, qu'il considère comme une priorité nationale.
4: Notre indépendance restera inachevée tant que l'île sœur comorienne de Mayotte restera sous l'administration française. Et c'est ainsi que j'appelle nos frères et sœurs de Mayotte pour chercher ensemble une solution viable à ce contentieux dans le cadre du dialogue engagé avec la France.
1: Le président a également défendu le bilan du plan Comores émergent. Selon lui, les investissements sont passés de 82 à 331 milliards de francs comoriens et plus de 2800 emplois ont été créés. Il reconnaît toutefois que les crises internationales continuent de peser sur l'économie.
4: Après le premier cinquantenaire de notre indépendance, celui des fondations de notre État, le second doit être celui de notre souveraineté économique. Bâtir une économie plus forte, plus résiliente et plus inclusive, capable d'offrir davantage d'opportunités à notre jeunesse.
1: Le chef de l'État a enfin lancé le compte à rebours des Jeux des îles de l'océan Indien de 2027 que les Comores accueilleront pour la première fois. Abdelham Zembaba Moroni, RFI.
8: On en vient à l'affaire Balogun, où lorsque la politique s'invite sur le terrain de football pendant la Coupe du Monde, l'attaquant américain Folarin Balogun avait été suspendu de la compétition après un carton rouge en 16e de finale, mais il aura suffi d'un coup de fil de Donald Trump au président de la FIFA pour que la suspension de ce joueur soit purement et simplement annulée. Voilà qui fait scandale. Balogun, qui est déterminant pour l'équipe américaine, doit réintégrer son équipe dès cette nuit lors du match face à la Belgique. Explication Eva Massi.
22: Au départ, c'est une simple histoire de carton rouge. Le numéro 20 américain tacle la cheville du défenseur bosnien Tarik Muayeremovic. Un geste attesté par les images et que l'arbitre juge dangereux, ce qui vaut à Balogun une suspension de la compétition. Mais ce dimanche, coup de théâtre, la FIFA annonce en communiqué que le joueur, par ailleurs meilleur buteur américain, est finalement autorisé à reprendre la compétition, et ce, dès le prochain match, c'est-à-dire cette nuit contre la Belgique. Alors que s'est-il passé? C'est Donald Trump qui a percé le mystère ce lundi. Il annonce avoir passé un coup de fil au président de la FIFA, Gianni Infantino, en ajoutant, je cite, « Je lui ai demandé un réexamen de la décision parce que je ne pense pas que c'était une faute ». Depuis, l'affaire Balogun provoque des réactions en cascade, notamment de l'autre côté de l'Atlantique, à commencer par la Belgique, où le ministre des Affaires étrangères lui-même a dénoncé une décision incompréhensible et injustifiable. Même réaction de la part de l'instance européenne de football, l'UEFA, ou encore de la part du commissaire européen en charge des sports. Dernier rebondissement, la FIFA vient de rejeter un recours déposé par la Fédération belge de football qui espérait contester l'éligibilité du joueur américain.
8: Et puis ce soir, l'Espagne a éliminé le Portugal de Cristiano Ronaldo 1-0 grâce à un but marqué à la 90e minute par Mikel Merino qui venait juste d'entrer sur le terrain. Les Espagnols affronteront en quart le vainqueur de la rencontre dont on parlait entre les États-Unis et la Belgique qui se disputent à minuit temps universel à Seattle. Et puis demain, deux belles affiches hein, au programme, les deux derniers huitièmes entre l'Argentine et l'Égypte. Ça va se jouer à 18h, heure de Paris, 16h, temps universel. Et dernier match, la Suisse face à la Colombie à 22h, heure de Paris, 20h, temps universel. En Côte d'Ivoire, à Yamoussoukro, les terrains prennent de la valeur. Les chantiers poussent comme des champignons. La capitale politique ivoirienne est en train de devenir l'un des nouveaux pôles de l'investissement immobilier. Une ruée vers le foncier, elle attire des investisseurs et des promoteurs, mais elle redessine aussi les villages et soulève la question de l'avenir des terres agricoles. C'est un reportage d'Abdoul Aziz Diallo.
23: Muni d'un drone, Francis Djaa fait découvrir les parcelles qu'il commercialise. D'ici, la vue est imprenable sur la basilique, l'un des monuments les plus emblématiques du pays. Vu du ciel, des dizaines de lots sont déjà délimités. Selon l'emplacement et la superficie, les terrains se négocient entre 15 et 40 millions de francs CFA. Agent immobilier depuis 5 ans, Francis Diarra constate un intérêt grandissant pour Yamoussoukro.
2: On a des particuliers qui veulent construire des logements résidentiels, des industriels, des commerciaux qui veulent des lots pour des bureaux, des gens qui veulent des terrains agricoles. On a aussi des gens qui veulent acheter des maisons toutes faites.
23: Si la capitale politique attire, c'est d'abord parce que le foncier y reste disponible. Mais ce n'est pas le seul argument, explique Francis Diarra.
2: Les routes sont très grandes, au point qu'on circule facilement d'un point à un autre. Et puis la ville est très paisible. Les infrastructures que le président Houphouët-Boigny a construites à Yamoussoukro permettent de différencier des autres villes. Et puis on est au centre de Yamoussoukro, on peut aller facilement partout.
23: Des atouts qui séduisent de plus en plus d'acquéreurs. Certains viennent d'Abidjan, d'autres de l'intérieur du pays ou encore de la diaspora, attirés par des prix encore jugés accessibles et par les perspectives de développement de la capitale politique. C'est le cas de ce chef d'entreprise qui préfère garder l'anonymat.
5: Nous voyons que Yamoussoukro est en pleine expansion, ce qui favorise l'investissement dans le domaine de l'immobilier. Nous avons acquis un terrain. L'objectif, c'est un projet de résidence que nous souhaiterons mettre à la disposition de la population.
23: Mais cette ruée vers le foncier transforme aussi les villages qui entourent Yamoussoukro. Des terres autrefois consacrées aux cultures cèdent progressivement la place au lotissement. Une mutation qui nourrit des espoirs de développement, mais aussi des inquiétudes sur l'avenir du patrimoine foncier des populations locales. À Sémansan-Ouikro, à quelques kilomètres de la capitale politique, Michel Ngoran, conseiller du chef du village, observe ces changements avec préoccupation.
6: Faisant l'allotissement, nous ne pouvons plus cultiver la terre. Nous vivons comme nous sommes dans la zone urbaine. D'ici 50 ans, 30 ans, je pense que ce qui est arrivé aux Ébriers à Abidjan va arriver aussi aux Akwe et Nanafoué de Yamoussoukro. Nous n'aurons plus de terres cultivables.
23: Le plan national de développement quinquennal prévoit de relier Abidjan à Yamoussoukro en 45 minutes grâce à une ligne de train à grande vitesse. De quoi renforcer l'attractivité de la capitale politique ivoirienne. Abdelaziz Diallo, de retour de Yamoussoukro, RFI.
7: Afrique Soir a le plaisir d'accueillir Kaïs Loum de la programmation musicale. Bonsoir Kaïs.
24: Bonsoir Sylvie.
7: Alors ça y est, c'est désormais acté, hein. Chaque lundi on vous retrouvera, c'est un plaisir. Et vous viendrez nous présenter les titres et les artistes africains du continent et de ces différentes diasporas qui font vivre tous ces nombreux rythmes dans le monde.
24: Exactement.
7: Sacré
24: Sylvie.
7: Programme.
24: Exactement Kaïs. Sylvie, c'est exact. La musique africaine est chantée, elle est jouée aux quatre coins du globe et son impact dans le monde est de plus en plus grandissant. Nous raconterons donc ici ces artistes et leurs histoires.
7: Alors viendrez nous raconter toutes celles et tous ceux qui font l'actualité musicale en Afrique et dans les diasporas.
24: Diaspora, Sylvie, je crois que vous venez de dire le mot magique qui ouvre cette chronique du 6 juillet 2020.

0: Alors le tututut, hein, bien sûr.
1: Alors, c'est dites-moi, Sylvie, je suis sûr que vous l'avez reconnu, ce
0: rythme. Brigadier Sabari, voilà. Bien sûr, d'Alpha, Blondie.
1: Exactement, et ce rythme connu de tous a été repris par l'un des duos en France qui porte le Cap Vert et le Congo partout où ils vont. Salut les gars.
2: Salut Case, c'est Jackie et Benji, les deux necs marrons, dans l'Afrique Soir sur RFI. T'entends pas ou quoi?
1: Ah, Jackie et Benji, ce sont deux ambassadeurs, deux des les plus charismatiques que ce continent africain et ses diasporas apportent à la musique. Leur sixième album, éponyme, que nous validons ici, est la preuve que chaque mot, chaque punchline, chaque rime, chaque intention musicale a son importance dans le message de Nec Marron.
0: Et pourtant, les Nec Marron n'étaient plus entrés en studio depuis 10 ans maintenant.
1: 10 ans que nos deux acolytes de Gare Charcelle en région parisienne n'étaient pas revenus sur le devant de la scène. Alors Nec Marron souffle leur 30e bougie d'existence, 30 ans de carrière qu'ils célébreront le 2 octobre 2026 au Zénith, au cœur de leur tournée Le Grand Bilan. Ah, vraiment, le temps file comme des voitures.
0: Et on se rappelle de leur premier succès, hein, La Monnaie, ou encore, bien sûr, Le Bilan.
1: Mais oui, depuis leur premier titre où ils nous expliquaient que c'est la monnaie qui dirige le monde, vous vous souvenez, la BO du film Rail, sorti en 95, ils ont peut-être signé leur plus gros tube en 2000 avec Le Bilan. Un titre devenu totem musical, hymne universel, intergénérationnel. Alors les gars, qu'est-ce qu'il s'est

0: Alors ça n'a pas changé. Hein. Il y a quelque chose qui rend ces deux artistes spéciaux depuis 30 ans maintenant.
1: Je suis tout à fait d'accord avec vous, Sylvie. S'ils sont encore là 30 ans après, ce n'est pas juste parce qu'ils sont de bons artistes reggae, rap, caribéen ou afro. Non. Lorsque l'on prend un peu de recul et on se rend compte qu'une des principales raisons de ce succès, c'est leur liberté. Je leur ai donc demandé quelle était leur vraie liberté.
2: Nous, les Negmarons, on a cette chance d'exercer le métier qu'on aime, d'avoir une certaine liberté artistique et surtout d'être et de rester soi-même depuis toutes ces années. C'est ça notre vraie liberté.
1: Et voilà pourquoi j'ai aimé cet album, pour leur liberté et cette intemporalité qu'ils ont réussi à injecter dans leur son. Dans cet album, il y a du chant, il y a du rap, il y a de l'afrobeat, il y a du reggae, il y a du raga. Ils font ce qu'ils sont. Est-ce que leur richesse musicale ne puiserait pas sa force dans leur double culture ?
3: Nous qui avons la double culture aussi, c'est vrai que c'est un petit peu particulier. C'est une richesse évidemment, mais parfois ça peut être aussi perçu plutôt dans le sens du verre à moitié vide. Et donc malgré tout aussi, on a tenu dans ce projet à affirmer qu'avoir la double culture, c'est quelque chose de positif et c'est bénéfique pour tout le monde. Voilà. Donc c'est un peu le message global qu'on peut retrouver sur ce projet, dans la lignée de tout ce que les Negmarons ont toujours produit et porté comme message. Les auditeurs ne seront pas perdus. Faites-vous plaisir.
1: Eh bien, je vous invite, Sylvie, à nous faire plaisir. Déjà, en retrouvant à partir de ce soir, 20h10, heure de Dakar ou heure de Accra, 20h10 à Paris. Et ça, du lundi au jeudi, Delia Collinet et James Woka à la tête de la toute nouvelle émission musicale de RFI. Fais ton boucan.
0: Oui, bien sûr, on sera à l'écoute. Fais ton boucan, donc nouvelle émission sur RFI, on le rappelle, avec le titre Diaspora en playlist. On salue nos amis Jackie et Benji, les Negmarons.
2: Salut, c'est les Negmarons. Retrouvez notre titre Diaspora dans la playlist RFI tout cet été. T'entends pas ou quoi ?

0: Les Nègres Marrons pour refermer cette dernière édition d'Afrique Soir. Demain, ce même micro sur la sur notre rendez-vous musical, nous aurons le plaisir de retrouver DJ Facemaker alias Hervé Mandina qui revient dans Afrique Soir chaque mardi et chaque jeudi. On aura l'occasion d'en reparler d'ailleurs dès demain. Merci à toute l'équipe d'Afrique Soir, Sidi Yansané, Camille Polo, à qui on souhaite bon vent, Mathieu Badre, Eva Massi, merci de nous avoir suivi. Bonne soirée.
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0: Refilé 1h du matin ici à Paris, 23h en temps universel et 7h à Pékin. Bonsoir Jérôme Bastion, vous allez bien?
4: Mais ça va très bien toujours, merci beaucoup Sylvie Berruet.
0: C'est à vous pour le journal Jérôme, bonsoir.
4: Allez, c'est parti, bienvenue à vous toutes et à vous tous sur la radio du monde pour ce nouveau point sur l'actualité de notre planète. À la une de ce journal, l'OTAN doit s'assurer que l'Ukraine reçoive ce dont elle a besoin, martèle Mark Rutte, le secrétaire général de l'Alliance Atlantique, à la veille du sommet qui s'ouvre ce mardi à Ankara, et alors que la Russie intensifie ses frappes sur Kiev. À Gaza, le Hamas dissout son gouvernement après quasiment 20 ans d'un pouvoir sans partage sur l'enclave palestinienne, et ce afin de faciliter la transition vers le Comité national pour l'administration du territoire, mais sans garantie de désarmer. Le Tour de France cycliste franchit les Pyrénées et fait ses premiers tours de roue dans l'Hexagone, et c'est le grand favori Tadej Pogacar qui enfile le maillot jaune, mais le jeune prodige français Paul Texas tire son épingle du jeu, vous l'entendrez dans ce journal. Enfin, nous ferons un petit tour à Wall Street pour la bourse de New York. En Ukraine, le bilan continue de s'alourdir après les frappes meurtrières menées par la Russie la nuit dernière contre Kiev et sa région. Les derniers chiffres communiqués ce lundi soir par les autorités ukrainiennes font état d'au moins 28 morts dans la capitale ukrainienne et la ville voisine de Vichneve, ainsi que plus d'une centaine de blessés, et ce, à la veille d'un sommet de l'OTAN à Ankara qui s'avérera critique, sans doute François-Damien Bourgerie.
5: Pour Ursula von der Leyen, les frappes meurtrières de la Russie sont la preuve que l'Ukraine a, je cite, un besoin urgent de défense aérienne. La présidente de la Commission européenne a indiqué que le sujet sera abordé à partir de ce mardi à Ankara, où les pays européens de l'OTAN et le Canada pourraient s'engager à fournir 70 milliards d'euros d'aide militaire à Kiev cette année et l'année prochaine. Un sommet au cours duquel le président ukrainien Volodymyr Zelensky espère par ailleurs convaincre Donald Trump de relancer des efforts de paix au point mort, une rencontre entre les deux hommes est prévue. En attendant, l'Ukraine poursuit sa stratégie contre les infrastructures énergétiques russes, avec le même objectif, épuiser les ressources qui permettent à Moscou de financer son effort de guerre. Ce lundi, les drones ukrainiens ont ainsi touché la raffinerie d'Omsk en Sibérie, l'une des plus grandes du pays et la plus éloignée atteinte par Kiev depuis le début du conflit il y a 4 ans. Ces attaques ont également privé d'électricité la ville de Sébastopol en Crimée et endommagé deux ports dans la Baltique, dont l'important terminal pétrolier d'Oust-Louga.
4: François-Damien Bourgerie. Moscou qui a lancé 68 missiles et 351 drones sur l'Ukraine, selon les forces armées de Kiev qui affirment en avoir abattu respectivement 37 donc sur les 68 missiles et 326 drones sur les 351 envoyés par Moscou. À Gaza, cela faisait quasiment 20 ans qu'il était au pouvoir. Le Hamas a annoncé dissoudre ses instances dirigeantes dans l'enclave palestinienne. Objectif affiché, céder la place au comité technocratique palestinien créé par le Conseil de paix voulu par Donald Trump. Alors que les négociations se poursuivent au Caire, Israël, de son côté, continue d'exiger le désarmement du Hamas et son exclusion de toute administration future. Sur place, en tout cas, les habitants aussi entre scepticisme et espoir. Abla Jounaïdi et Rami El Megari signent ce reportage.
6: Le Hamas s'assure vouloir faciliter un accord sur le jour d'après. Il se dit disposé à laisser la gestion de Gaza à un comité palestinien technocratique actuellement bloqué au Caire. Hazem Qassem, porte-parole du Hamas.
7: Les Palestiniens peuvent gérer la situation à Gaza. Le Hamas est un mouvement responsable et réfléchi. Il ne fera pas partie du jour d'après, comme l'a exigé Israël elle-même. Israël viole l'accord et cela n'est pas du tout ce qui nous avait été présenté par les médiateurs au Caire.
6: Abandonner des sièges est une chose, céder le pouvoir des armes en est une autre, et le Hamas rejette pour l'heure cette option qui est une ligne rouge pour Israël. Pour Ahmed Aboujiab, un représentant des familles de déplacés, l'espoir est maigre de voir les choses changer.
8: Seuls les Américains et Israël ont le pouvoir, le peuple ne peut rien, le Hamas et le Fatah c'est pareil. Il faut un homme intègre pour s'occuper de nous, le pauvre peuple palestinien.
6: Cet autre habitant mise beaucoup sur le comité palestinien pour mettre fin aux souffrances quotidiennes.
9: Le peuple est affamé, privé d'éducation, de soins. Les hôpitaux manquent de tout. On espère l'arrivée de ce comité pour que la situation devienne meilleure. Ça suffit de tuer des innocents, des enfants. Nous voulons vivre en paix. Notre peuple a trop souffert.
6: Au Caire, les discussions vont se poursuivre avec au cœur des débats toujours l'épineuse question de la gouvernance de Gaza.
4: Merci à Abla Jounaïdi et Rami El Megari, notre correspondant dans la bande de Gaza. Rappelons qu'au moins 1072 Palestiniens ont été tués dans cette enclave palestinienne depuis l'entrée en vigueur de la trêve, selon le ministère de la Santé du territoire, placé sous l'autorité du Hamas, dont les chiffres sont jugés fiables. Côté israélien, l'armée affirme avoir perdu 5 soldats et un contractuel à Gaza sur la même période. Le Tour de France et Tadej Pogacar qui fait un coup double à l'issue de la troisième étape entre Granollers en Espagne et Les Angles en France, qui marque l'arrivée donc du peloton dans l'Hexagone. Le quadruple vainqueur de la grande boucle s'impose devant le Danois Jonas Vingegaard et en profite pour lui ravir le maillot jaune. Troisième sur la ligne, l'Équatorien Richard Carapaz devant Paul Sexas, le Français qui se montre davantage satisfait de cette journée que celle d'hier où il avait été victime d'une crevaison et il avait manqué de chuter. On écoute Paul Texas.
10: C'était mieux qu'hier, pas eu de problème aujourd'hui. L'équipe a fait un très gros boulot pour me placer et pour me mettre dans les meilleures conditions. Et voilà, dans la montée, j'étais plutôt bien. Il m'en a manqué un peu pour accrocher les meilleurs. Voilà, quatrième, c'est déjà bien. C'est un bel effort pour bien commencer le tour. Je me sens bien et je suis content de la journée.
4: C'était donc Paul Sexas, le cycliste français, et ce mardi, quatrième étape, Carcassonne, Foix, 181,9 km. En football, le président Macron a apporté son soutien au capitaine de l'équipe de France, Kylian Mbappé, dénonçant les attaques racistes dont il a fait l'objet de la part d'une sénatrice paraguayenne après le huitième de finale du Mondial. Le président paraguayen a écrit au président français en ce sens, condamnant les propos qui ont été tenus, comme l'avait fait le ministère des Affaires étrangères paraguayen. Kylian Mbappé a lui jugé méprisable et indigne de sa fonction la sénatrice paraguayenne. Tout de suite, direction Wall Street et un point sur la bourse. La bourse est avec vous, Pierre-Yves Dugas.
11: L'indice Dow Jones commence la semaine sur un gain de 157 points qui le conduit à un nouveau record de 53 057. De son côté, le Nasdaq avance de 288 points pour finir à 26 121, dopé par un rebond de géants de l'intelligence artificielle et des semi-conducteurs qui avaient été boudés ces derniers temps. Foxconn, le leader taïwanais des semi-conducteurs, vient de publier des résultats trimestriels meilleurs que prévus, et on y voit un signe pour l'ensemble de la profession de maintien d'une demande très forte de composants pour les centres de traitement de données indispensables à l'intelligence artificielle, AMD, Intel, Broadcom, Qualcomm, Micron Technologies se retrouvent tous très recherchés aujourd'hui, et des poids lourds de la cote comme Alphabet, la maison mère de Google, Apple, Amazon et Nvidia sont résolument dans le vert. Le président Trump a reçu Michael Dell à la Maison-Blanche aujourd'hui, le patron de la société texane d'équipement informatique, participait au lancement d'un nouveau programme d'incitation fiscale à l'investissement boursier. Et à cette occasion, le président Trump a fait la promotion de Dell, demandant même aux Américains de sortir de chez eux pour aller acheter un Dell. L'action grimpe de plus de 3%. L'OPEP et ses alliés confirment l'accroissement de leur production. La nouvelle entretient la chute des cours du pétrole en dépit du caractère fragile et partiel de la réouverture du détroit d'Ormuz. Le baril de pétrole américain pour livraison au mois d'août rend moins d'1% et revient à un peu plus de $68. L'euro remonte légèrement à $1.1441. Le Dow Jones gagne 0,3%, établit un nouveau record. Le Nasdaq avance d'1,1%.
4: Merci Pierre-Yves Dugas, RFI 1h10 à Paris.
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14: Bonjour, ravi de vous retrouver, chers amis auditrices et auditeurs, avec Thibaut Baduel à la réalisation, à la découverte d'un monde souterrain, encore méconnu et pourtant essentiel à la vie sur Terre. Je veux parler des racines, celles des plantes, des arbres et des écosystèmes. Comment explorer ces systèmes racinaires dans toute leur diversité ? Comment mettre au jour leurs multiples interactions et leur rôle fondamental dans le cycle de l'eau, pour le maintien de la vie dans les sols, la lutte contre l'érosion ou même le stockage du carbone ?

0: dans les sols et vous n'êtes pas au bout de vos surprises autour de la question jusqu'où vont les racines et jusqu'où vont-elles nous entraîner, pour ouvrir notre réflexion en clin d'œil au Petit Prince de Saint-Aix, je vous propose d'écouter le plus inspirant de nos botanistes, le regretté Francis Allais, à qui j'avais demandé de me dessiner un arbre.
1: Pas très compliqué, un tronc de cône en bois qui représente le tronc. Le tronc, c'est l'élément fondamental de l'arbre. Donc je commence par ça, un tronc de cône en bois. Au-dessus, il y a des branches et des feuilles qui forment comme un hémisphère. Et en dessous, il y a un autre hémisphère qui est fait de racines et qui est beaucoup plus grand que celui que vous voyez.
0: Oui, oui. Et c'est fondamental ce qui se passe en dessous, évidemment.
1: Ah ben, pas question d'arbre sans racines.
0: Question d'arbres sans racines, vous êtes évidemment d'accord, Philippe Insinger, bonjour à vous.
2: Bonjour, vous, oui, évidemment d'accord.
0: Oui. Mais oui, vous qui consacrez, vous êtes un pionnier de cette recherche et vous consacrez votre vie de chercheur aux racines et à ce qu'on appelle la rhizosphère. C'est bien plus large même que les racines d'un arbre, ce sur quoi vous travaillez.
2: Oui, alors, d'abord, on travaille sur les racines des plantes en général, en ce qui me concerne. Donc les plantes de nos jardins, les plantes de nos champs, les plantes des forêts, les arbres de façon générale aussi. Et puis, en effet, ce qui est passionnant au niveau des racines, c'est aussi leurs interactions avec leur environnement, le sol. Le plus souvent, c'est le sol. On en reparlera peut-être, il existe... chez certains végétaux, des racines aériennes, mais la plupart des racines sont effectivement dans le sol. Elles sont invisibles, comme ça a été dit plus tôt. Elles sont difficiles d'accès.
0: Et
2: du coup, c'est ce qui nous passionne, c'est d'essayer de découvrir leur secret.
0: Leur secret, le secret de la face cachée des plantes, autour de la question jusqu'où vont les racines. Merci en tout cas à tous les deux d'être en duplex avec nous depuis les studios de Radio France ici à Montpellier, où vous menez vos recherches, tout comme le co-auteur de cet ouvrage, Christophe Jourdan. Bonjour à vous.
3: Bonjour à vous.
0: Vous étiez lié d'amitié avec Francis Allais, qu'on a entendu, je rappelle le titre de votre ouvrage à tous les deux, c'est Racines des plantes aux écosystèmes, avec Francis Allais, botaniste, amoureux des arbres et des forêts tropicales. Il vous a inspiré, Francis Allais, m'avez-vous dit en préparant cette émission, Christophe Jourdan?
3: Oui, tout à fait. J'ai eu beaucoup d'affection pour Francis. J'ai été étudiant, bien sûr, comme tant d'autres. Et c'est lui qui m'a vraiment, quand j'ai eu à faire des choix dans mes études, aller vers les plantes. Et c'était pas a priori vers les racines, mais c'est en discutant avec lui, il me disait que c'était vraiment le compartiment caché. Et j'ai découvert ça au fil de mes études. Et avec Francis, voilà, cet extrait me touche beaucoup parce que c'est quelqu'un qui a beaucoup compté pour moi. On a beaucoup échangé, passé à mon avis, et il me posait beaucoup de questions sur les longueurs, les volumes qu'occupent les racines, et il m'a toujours poussé cette question m'a toujours hanté, et c'est pour ça peut-être que j'ai passé beaucoup de temps à rechercher dans les racines et dans les grandes profondeurs. Notamment.
0: Les racines, comment les étudier, oui, dans les grandes profondeurs, c'est vraiment un monde invisible et du coup assez peu étudié. Alors qu'est-ce que c'est qu'une racine? Je ne sais même pas si on peut dire une racine en lisant votre livre, c'est au pluriel les racines. Qu'est-ce que c'est que les racines? C'est énorme, c'est finalement parfois presque autant que la surface émergée.
3: Voilà, donc la somme de tout le système racinaire, on parle de système racinaire parce que c'est vrai que les racines sont au pluriel, il y a des grosses, il y a des petites, c'est un système ramifié, c'est un ensemble de tubes si vous voulez. Mmh. Qui vont explorer le sol et prélever de l'eau et des éléments, des nutriments, mmh. et les conduire aux parties aériennes. Mais aussi, c'est un système qui va ancrer la plante à un support. La plupart du temps, comme Philippe l'a dit tout à l'heure, c'est le sol, mmh. mais ça peut être aussi un support, un autre arbre de branche, oui. ça peut être des rochers. Voilà, donc il y a donc là, je vous ai dit, il y a besoin de s'ancrer et il y a besoin de s'alimenter. Voilà. C'est les deux principales fonctions des systèmes racinaires. Et pour répondre à votre question, les surfaces et les longueurs sont énormes, en effet. beaucoup plus importante que les parties aériennes que l'on voit. Alors, bien sûr, il y a des cas où c'est les parties aériennes qui dominent, et des fois où c'est les parties racinaires.
0: Alors, vous les étudiez, Christophe, plutôt dans les

0: écosystèmes tropicaux, hein. Vous êtes chercheur au CIRAD. La particularité de ces racines dans les systèmes tropicaux, est-ce qu'elles sont, on a un peu l'image de ces, enfin, des racines de baobab ou des racines absolument immenses. Il y a aussi la racine, des racines immenses dans nos arbres, dans nos hêtres, hein. C'est celle qui est la couverture de votre ouvrage Racines des plantes aux écosystèmes, qui sont également énormes et très impressionnantes. Il y a une particularité selon les lieux où, justement, les racines, ça s'adapte à tout et partout.
1: C'est très bien, vous avez très bien dit, ça s'adapte partout, mais attention, le baobab, c'est pas la plante qui a les plus grosses racines, on et parle voilà. du géant au pied d'argile.
0: C'est ça,
1: Et c'est pas les plus gros arbres qui ont les plus grosses racines, attention, des arbustes en pays sahélien peuvent avoir des racines très longues et très impressionnantes. Donc c'est en fait l'écosystème qui fait que la plante s'adapte à son écosystème. Si le système est aride, plutôt aride, la plante va devoir aller chercher de l'eau très profond et donc va mettre en place un système racinaire démesuré par rapport à la partie aérienne, par exemple.
0: On est donc souvent dans les paradoxes, Philippe Insinger, avec les racines. Pourquoi ça a été si peu étudié? Parce que c'est difficile, parce que c'est compliqué, parce qu'on n'a peut-être pas mesuré l'importance de ces systèmes racinaires?
2: C'est pour tout ça à la fois, mais c'est d'abord parce que c'est difficile d'accès.
0: Ouais.
2: On ne les voit pas. Le pendant, et on évoque dans le livre, on a beaucoup travaillé sur les feuilles. C'est la partie essentielle qui est responsable en très grande partie de la photosynthèse, ce magnifique processus sans lequel la vie sur Terre ne serait pas du tout ce qu'elle est. Mais voilà, comme l'a dit Christophe, les constituants qui font une plante, puis après les animaux qui consomment ces plantes, ou les humains qui consomment ces plantes, ou les animaux, en fait, tous ces êtres vivants ont besoin non pas seulement du carbone que la plante obtient par la photosynthèse, mais aussi d'autres éléments minéraux qui, eux, sont puisés dans le sol par l'intermédiaire des racines. Donc, il y a vraiment une complémentarité entre les feuilles au niveau aérien et les racines qui, le plus souvent, sont souterraines. Et ce côté souterrain fait qu'elles sont cachées. Alors, on en voit certaines, notamment celles qui affleurent à la surface. On voit celles qui sont sur des affleurements rocheux. Le gros des racines, on ne les voit pas. Et pour les voir, pour y accéder, on est obligé d'excaver le sol, de perturber finalement la plante et son environnement, ce qui pose plein de contraintes en fait après pour mesurer, pour quantifier, voilà, même estimer. C'était une question que vous avez évoquée, le volume du système racinaire. C'est très difficile à faire, ça se fait. Christophe est un des spécialistes.
0: Oui, on va y venir parce que son invention le permet.
2: C'est très lourd, c'est très lourd. Ou alors, il faut trouver d'autres technologies qui permettent d'observer en essayant de moins perturber possible le sol. Mais dans ce cas-là, souvent, on cantonne l'observation, les mesures, hein, une portion du système racinaire et on essaye après d'extrapoler à l'ensemble du système racinaire dans sa diversité et dans sa plasticité. C'est un mot qu'on emploie souvent en science, c'est-à-dire que on l'a évoqué, une même plante, suivant le milieu, le sol dans lequel elle va pousser, peut développer énormément de racines, notamment si elle est en manque de l'eau ou des nutriments qui est la fonction première des racines que de l'acquérir. Et au contraire, si les constitutions sont pour la même plante, la même espèce, sont très favorables parce que on apporte des fertilisants, on irrigue, par exemple en agriculture, et bien dans ce cas-là, le système racinaire il peut être extrêmement réduit parce qu'il n'est plus utile de prospecter dans un très grand volume de sol. Donc ça, c'est aussi quelque chose d'intéressant, même fascinant, cette plasticité, mais qui complique, bien entendu, toutes les recherches sur les systèmes racinaires, parce que il suffit pas de connaître l'espèce et le type d'architecture
0: et racinaire. Et oui, à chaque fois, selon le milieu dans lequel elle est, selon le sol dans lequel elle est implantée, la plante va développer une certaine forme, d'autres formes de racines, plus ou moins profondément, on commence à le comprendre. On parle aussi beaucoup de symbiose racinaire, notamment avec des champignons. À ce sujet, et avant de vous laisser développer, je propose l'éclairage d'une autre formidable chercheuse en physiologie végétale. C'est Catherine Laine, elle est maître de conférence à l'université Blaise Pascal de Clermont-Ferrand, autrice entre autres de Dans la peau d'un arbre. Écoutez, Catherine Laine, c'était en 2021, ici même, dans ce studio.
3: Un arbre vit en association avec des champignons du sol, au niveau de ses racines. Ça s'appelle, les organes qu'ils forment, tous les deux, l'arbre et le champignon, ça s'appelle une mycorhize. Mycorhize, myco, c'est champignon à la racine grecque, et rhize, c'est la racine. Donc mycorhize, ce sont des organes chimères.
0: Ça, c'est chimères, parce qu'ils sont ni arbres ni champignons, et ils sont les deux à la fois.
3: Voilà, ils sont les deux à la fois, exactement. Et le tissage de cellules, c'est tout à fait ça. C'est-à-dire que on imagine la racine est faite de cellules végétales, et le champignon entre à l'intérieur de cette racine et vient épouser les contours de ces cellules végétales, se répandre entre les cellules de la racine, collées les unes aux autres. C'est très intime hein, comme contact. Mmh. Et ce réseau de filaments de champignons qui se répand dans la racine, c'est là, en fait, que vont avoir lieu les échanges entre l'arbre et le champignon.
0: Les arbres et les champignons qui communiquent grâce à leurs racines. Qu'est-ce qui veut nous expliquer, prolonger ce que vient de dire Catherine Laine, cette idée de chimère, d'entrelacement et de symbiose mutuelle?
2: Alors oui, c'est quelque chose d'extrêmement important, cette symbiose. Enfin, il y a deux symbioses, j'évoquerai volontiers la seconde grande symbiose extrêmement importante dans nos écosystèmes, au niveau racinaire. Mais cette symbiose, alors elle existe pour les arbres, c'est un type qui a d'ailleurs des spécificités, c'est que l'association, elle se fait vraiment à l'apex des racines, à la pointe des racines. Elle empêche même d'ailleurs l'élongation de ces racines.
0: Ah, oui.
2: Puisque c'est le champignon, dans ce cas-là, qui prend vraiment le relais de la fonction d'absorption de l'eau et des nutriments, avec l'avantage qu'il a sur une racine, c'est que de former des structures très très fines, qui peuvent donc prospecter le sol, y compris dans les plus petits pores, les plus petits trous qui sont entre les agrégats du sol ou même à l'intérieur de blocs rocheux.
0: Ah oui, donc cette symbiose, c'est vraiment des racines qui affleurent là pour le coup et qui sont pas très profondes, le champignon prenant le relais.
2: Alors, la plupart des spécialistes des mycorhizes ont beaucoup travaillé effectivement en surface, parce que globalement, on a en général plus de micro-organismes, y compris des champignons, en surface dans le sol. Mais dans notre groupe, on a, notamment autour des travaux de Christophe, travaillé sur des mycorhizes jusqu'en profondeur, et en grande profondeur, sur des eucalyptus au Brésil. On a observé des mycorhizes jusqu'à où on a observé des racines en profondeur, donc plusieurs mètres de profondeur. En même temps, on a aussi montré que ce n'étaient pas forcément les mêmes champignons mycorhiziens qu'on retrouvait à plusieurs mètres de profondeur et en surface du sol. Donc ça, c'est effectivement extrêmement important. C'est une symbiose extrêmement importante, mais elle existe de façon générale chez la plupart, alors pas tous les végétaux, mais on estime que chez les plantes à fleurs, c'est autour de 80% des plantes à fleurs forment également des mycorhizes. C'est un autre type de mycorhize qui a tout autant une association intime entre les structures racinaires et les structures du champignon, mais qui s'associe plutôt à des plantes herbacées, on va dire. Alors ça va du blé à la pomme de terre, mais il y a aussi de notables exceptions, puisqu'il y a, je disais, environ 20% des plantes qui ne sont jamais mycorhizées, donc où l'association, cette magnifique symbiose, ne se produit pas. Parmi elles, la famille des brassicacées, parmi lesquelles il y a la moutarde, le chou, le colza, c'est une des familles connues qui ne forment pas de mycorhizes. Il y a plusieurs familles comme ça de plantes.
0: Mais toutes les plantes ont des racines. C'est pas possible une plante sans racines.
1: Oui, toutes les plantes ont des racines. Ce sont les algues,
0: Christophe,
1: n'ont pas de racines, les mousses n'ont pas de racines, mais les plantes dites supérieures ont des racines. C'est l'organe qui permet de prélever de l'eau et des éléments minéraux, généralement dans le sol. Et ce sont des ramifications, voilà, la prolongation du tronc pour les arbres, de la tige pour les plantes à fleurs. Voilà, donc pour prélever ces éléments, il faut des tuyaux, des tubes, et dont l'extrémité est poreuse. Et c'est par cette extrémité que la plupart des nutriments et de l'eau pénètrent dans la plante.
0: Alors Christophe Jourdan, si on parle de vos travaux, et c'est grâce à vous qu'on peut aller beaucoup plus profondément, explorer ce monde, ces systèmes racinaires beaucoup plus profondément, c'est parce que vous avez inventé le scanorhize, c'est ça? Vous avez reçu le prix d'innovation à l'Université de Montpellier pour ça. Ça permet de quoi? De scanner les profondeurs du sol?
1: Alors, c'est pas les profondeurs du sol, c'est en fait un scanner que j'ai détourné de son usage premier de faire des scans de papier, de livres, que j'ai rendu étanche et rendu autonome en énergie et qui soit piloté par un ordinateur de façon à prendre des images du sol. Donc, on l'insère dans le sol à différentes profondeurs. Donc, on peut aller en grande profondeur. Mes études m'amènent à l'installer en grande profondeur, plusieurs mètres. Hein. En Inde, en ce moment, il y en a qui sont installés à 10 mètres, au Sénégal c'est 6 mètres de profondeur. Alors pourquoi on va jusqu'à ces grandes profondeurs? C'est pas pour tenter un record, c'est pour suivre en fait les racines qui descendent au contact de la nappe phréatique, par exemple au Sénégal. En Inde, c'est au contact de la roche mère qui se dégrade au contact des racines, qui vont altérer cette roche et donc prélever des nutriments qui sont pas accessibles aux racines de surface. Et donc c'est pour voir tout ça que on a installé ce scanner, donc l'outil Scanorize que j'ai mis au point en grande profondeur. Maintenant, c'est pas quelque chose qui scanne de la surface en grande profondeur, que ce soit bien clair. Mm-hmm. C'est un scanner optique qui permet de voir la vie du sol en fait, parce qu'on ne voit pas que des racines.
0: Jamais.
1: On
0: voit, bien sûr.
1: Voilà. Et c'est en fait pour moi, je devais aller toujours sur le terrain pour faire une observation. Et c'est à force d'aller sur le terrain et avoir les contraintes de liées à ce déplacement pour aller sur le terrain pour avoir des observations que l'idée m'est venue de développer cet outil automatique qui prend l'image que ce soit de nuit ou de jour, que ce soit sous la neige ou par forte pluie, dans des climats difficiles, très chauds ou très secs. Voilà, donc c'est ça qui m'a poussé au début à le développer et maintenant ça me rend énormément de services parce qu'on peut voir la mycorhisation. On parlait de mycorhize tout à l'heure. On peut voir la naissance de la connexion entre la racine et le champignon. On voit cet arrêt de croissance. On voit la croissance stoppée, comme disait Philippe, de la racine lorsqu'il y a ce contact. On voit également l'interaction avec la faune du sol. On n'en a pas parlé, mais vu qu'on regarde, on scanne, on fera une image de ce qui se passe à l'interface entre la vitre du scanner et le sol, on voit de la faune, des invertébrés, de la mésofaune. On voit des vers de terre, on voit des collemboles, on voit des larves d'insectes, on voit des petits gastéropodes et qui vont brouter en fait. Donc il y a des herbivores, on voit que les racines sont c'est une ressource carbonée qui est appétante pour ces invertébrés. On voit des carnivores qui vont manger les herbivores. Enfin, on voit toute une chaîne alimentaire qui se développe autour des racines et c'est assez surprenant et ça intéresse beaucoup de chercheurs qui n'avaient pas eu accès à ces images-là.
0: Et oui, qui n'avaient pas en fait cet outil-là autour de la question jusqu'où vont les racines, jusqu'où vont-elles nous entraîner et puis jusqu'où vont nos racines, hein, puisqu'en français, comme dans d'autres langues, les racines, on en parle aussi pour nous, les humains. Je propose d'écouter Romain Watson sur RFI chanter ses racines, justement.

0: Racine de Romain Watson sur RFI. Racine des plantes aux écosystèmes. C'est le titre de l'ouvrage, génial, franchement, paru chez Quai, magnifiquement illustré, écrit à quatre mains par nos invités qui sont en duplex depuis Montpellier, les chercheurs Philippe Insinger et Christophe Jourdan, spécialistes des systèmes racinaires qui nous dévoilent et dont on découvre le rôle absolument essentiel, central dans le maintien de la vie sur Terre. Elles vont loin, les racines, elles sont très diverses, on connaît mal ce monde invisible, cette face cachée des plantes, heureusement de plus en plus étudiée par vous, notamment grâce à ce scanner souterrain, à ce scanoris que vous avez fabriqué, Christophe Jourdan, mais aussi par de jeunes chercheurs et chercheuses de tous horizons. Je propose d'écouter Léa Cascaro. Elle est doctorante en biophysique à l'Université Paris-Cité. Elle étudie les propriétés mécano-biologiques de la croissance des poils racinaires pour comprendre comment les plantes peuvent survivre sans eau et dans des sols durs. On écoute, grâce à leurs racines justement, écoutons Léa Cascaro dans cet extrait diffusé sur sa page Facebook.
1: Quand je dis racine, je parle de la racine primaire, la plus grosse. Et puis des racines secondaires, tertiaires et chez les jeunes plantes, il y a même de minuscules racines, 10 fois plus fines que nos cheveux, appelées poils racinaires. Chaque poil racinaire est en réalité une grosse cellule qui pousse à la surface de la racine, perpendiculairement à celle-ci, un peu comme les poils sur la peau de l'homme. Toutes ces cellules, ces poils racinaires, permettent à la plante d'augmenter sa surface de contact avec l'eau et les nutriments dans le sol, ce qui lui permet d'avoir à boire et à manger. Mais le paradoxe avec ces cellules, c'est qu'elles sont à la fois très importantes chez la jeune plante, mais aussi très fragiles quand elles sont sous stress. Et oui, un poil racinaire peut stresser. Quand ? Eh bien, par exemple, quand on oublie d'arroser sa plante. En fait, on la stresse. Pourquoi ? Parce que la terre manque d'eau et devient plus compacte, voire carrément très dure. Il y a donc deux causes de stress directes sur la plante lors d'une sécheresse. Dureté du sol, manque d'eau. J'étudie chacune d'elles sur la croissance des poils racinaires à l'aide de deux expériences. Et tout ça sous un microscope.
0: Compliqué, effectivement, vous voulez réagir, d'étudier les poils racinaires, les cheveux des racines en quelque sorte. Déjà que c'est compliqué de voir les racines, mais étudier leurs poils.
2: Oui, alors c'est extrêmement important, ces poils racinaires. Je rajouterais quand même un point.
0: Oui.
2: C'est que c'est pas le propre des jeunes plantes. Une plante, un arbre millénaire a des très jeunes racines qui ont des poils racinaires.
0: Ah oui, et on continue de fabriquer des racines.
2: Tout à fait. Et ça, je pense, Christophe pourra peut-être élaborer là-dessus, mais c'est un point qui me semble important à souligner.
0: Sûr.
2: Et puis, les poils racinaires, effectivement, c'est exactement ce qu'a dit cette doctorante. C'est que il joue ce rôle important de contact avec le sol, d'augmentation à faible coût carbone, en investissant peu de carbone pour fabriquer des structures comme les poils racinaires qui sont très fines. Et c'est un peu le pendant de ce qui se passe dans l'association avec les champignons mycorhiziens. Ça permet à la plante de développer sa surface d'échange et donc d'acquérir plus de ressources dans le sol comme l'eau ou les nutriments. La grosse différence, c'est que les poils racinaires, leur extension spatiale est limitée, ils font les plus longs, ils font quelques millimètres, alors que les filaments des champignons mycorhiziens dont on parlait tout à l'heure font des centimètres, des dizaines de centimètres potentiellement, et donc permettent de prospecter beaucoup plus loin. Mais ceci dit, c'est vrai que de nombreuses espèces, lorsqu'elles présentent beaucoup de racines très ramifiées et des poils racinaires abondants, en fait, peuvent se passer assez largement de la symbiose mycorhizienne parce qu'elles ont cette capacité en elles-mêmes de développer vraiment une très grande surface d'échange.
0: Et vous avez, allez-y, bien sûr.
3: Oui, je rajouterai juste un point important peut-être, c'est de dire que ces poils racinaires sont localisés aux zones apicales des racines et ont une durée de vie très courte. Ce sont des cellules, comme elle a dit. Ce sont pas des racines, c'est vraiment une cellule.
0: Oui.
3: Et la durée de vie est extrêmement courte. C'est de quelques jours à une ou deux semaines maximum. Et ils suivent en fait la croissance des racines, des extrémités racinaires qu'on appelle les apex, et qui vont explorer de nouveaux horizons, on va dire. Et ce qu'on a vu en grande profondeur, c'est que cette durée de vie, elle était augmentée à plusieurs semaines, voire
0: en grande profondeur.
3: Voilà, en grande profondeur. Pourquoi ? Parce que l'environnement est beaucoup plus stable. cette doctorante a parlé fort justement de stress, et le stress hydrique limite la durée de vie de ces poils racinaires parce qu'ils n'ont pas de structure qui permette de résister à la sécheresse. C'est une cellule avec une paroi très fine, et donc c'est pour limiter donc la résistance à l'absorption. Donc c'est normal que ce soit très très très, très fin. Et mais en grande profondeur où les conditions hydriques sont stables, lorsqu'on est proche de la nappe phréatique par exemple, ou lorsque les racines rentrent carrément dans l'eau de la nappe phréatique, on voit que ces poils racinaires ils ont une durée de vie beaucoup plus longue, et on les retrouve sur les parties ramifiées des racines, alors que normalement les parties ramifiées ne possèdent pas de poils racinaires.
0: Ah oui, c'est tout un monde que l'on découvre notamment dans les grandes profondeurs, et c'est tout un monde qui fourmille de vie, parce qu'on n'a pas parlé de tous ces micro-organismes qui vivent sous terre avec les racines, et de cette communication qui se passe, alors c'est pas la même que la nôtre, rappelons-le, mais il y a une vraie communication de molécules volatiles dans le sol et sous le sol. Je pense que c'est plutôt l'affaire de Philippe Insinger.
2: Oui, alors c'est ce qu'on appelle l'effet rhizosphère, et c'est un concept qui a été introduit au début du XXe siècle par un chercheur allemand, Lorenz Hiltner, qui était vraiment visionnaire à cette époque-là, puisque les moyens d'investigation sur les micro-organismes étaient beaucoup plus limités que ce qu'on a à notre disposition aujourd'hui. Et lui a mis en évidence ce terme rhizosphère, la sphère d'influence des racines, en soulignant que autour des racines, on voyait une stimulation de l'activité microbienne. Et depuis, il s'est passé beaucoup de temps, et beaucoup de recherches ont permis de comprendre ce qui est derrière cet effet rhizosphère. On estime souvent que c'est très largement lié au fait qu'une racine de son vivant, elle libère dans son environnement de nombreuses molécules, dont certaines peuvent être volatiles, on y reviendra, et d'autres sont solubles. Mais toutes ces molécules contiennent du carbone, quelquefois de l'azote, du phosphore, des éléments nutritifs, qui stimulent ces communautés microbiennes. Les communautés microbiennes dans le sol, elles sont très dépendantes de cette source d'énergie essentielle qu'est le carbone, et elles ont aussi des besoins en azote, en phosphore.
0: Qui sont fournis par les racines, en fait.
2: Ceux-ci sont en très large part fournis. En tout cas, le carbone, lui, l'entrée du carbone dans le sol et dans les écosystèmes, c'est très largement les racines qui en sont responsables, et notamment en profondeur. Les feuilles, bien sûr, quand elles retombent à la surface du sol, quand une tige d'une plante meurt, elle se retrouve à la surface du sol, elle est incorporée progressivement par la faune ou par le jeu du labour en système agricole. Mais cet effet, il est perceptible que sur les premières dizaines de centimètres. C'est en surface que ça se produit, ce retour de carbone. Par contre, la spécificité des racines, c'est que en plus, c'est pas seulement à leur mort, mais de leur vivant, elles libèrent constamment de très très nombreuses molécules organiques. Alors on estime que sans doute des dizaines de milliers de molécules différentes. Parmi elles, il y en a certaines qui sont volatiles et qui du coup peuvent avoir un effet à beaucoup plus grande distance. Parce que souvent, cet effet rhizosphère, on considère que c'est quelque chose qui est perceptible essentiellement sur quelques millimètres autour des racines,
0: oui.
2: Voilà, donc un impact qui peut être limité, en tout cas à un moment donné de la vie de la plante. Mais en revanche, les molécules volatiles peuvent se déplacer, c'est des molécules gazeuses, donc elles peuvent se déplacer dans le sol, si tant est qu'il y a des espaces poreux où l'air est abondant, et permet le transfert de molécules gazeuses.
0: Mais
2: donc
0: justement,
2: ça a été montré en termes de communication, des choses absolument fascinantes qui ont été montrées sur l'attitude de certaines plantes à communiquer en émettant comme ça des molécules volatiles à plusieurs centimètres, voire dizaines de centimètres de leur surface, avec des organismes du sol, des organismes, des animaux en fait, avec des nématodes qui sont des vers microscopiques. Et je pense à une étude remarquable qui a montré que ce signal était envoyé en réponse à une agression que subissait la racine de la plante. Ça a été montré chez le maïs, que subissait la racine de la plante, qui se faisait en fait manger par les larves d'une chrysomèle, donc une larve d'insecte.
0: Oui.
2: Et c'est en réponse à cette morsure qu'elle se met à émettre dans l'environnement ces molécules volatiles qui sont comme un appel au secours vers des petits vers microscopiques qui, eux, se déplacent, quand ils perçoivent ce signal au secours, se déplacent vers la racine attaquée et s'attaquent eux-mêmes à ces larves d'insectes en les neutralisant. Donc c'est
0: extraordinaire,
2: c'est un mécanisme absolument extraordinaire.
0: C'est ça, elles arrivent à se soigner en faisant appel à d'autres vivants qu'elles nourrissent. Et vous avez aussi parlé du carbone, ce qui veut dire aussi que les racines et que le sol, c'est vraiment le sol qui peut absorber, stocker le carbone, question majeure en ce 21e siècle.
2: Alors oui, tout à fait. Enfin, c'est le sol, il se définit comme quelque chose de différent du matériau dont il est issu, la roche, notamment par le fait que le sol contient de la matière organique. Et cette matière organique qui est dans le sol, à l'origine, elle est issue de processus de photosynthèse. Et donc c'est ce carbone qui arrive au sol, qui constitue cette spécificité du sol. Il y arrive à la fois par les feuilles, les branches qui tombent à la surface du sol, les tiges. Mais la particularité, encore une fois, c'est que pour les racines, elles contribuent à injecter ce carbone qui est issu de la photosynthèse dans le sol, y compris en profondeur et y compris de leur vivant.
0: Et
2: aujourd'hui, effectivement, on considère que, d'une part, on a beaucoup sous-estimé la capacité du sol à stocker du carbone, parce que très souvent, les travaux qu'on a fait dans ce domaine se restreignaient à la partie superficielle du sol. Depuis, on s'est rendu compte que si on va jusqu'à 1 mètre, si on va jusqu'à 2 mètres, enfin, plus on creuse et plus on trouve de la matière organique qui compte, même si elle est plus diluée, qui compte dans ce stock de carbone. Et la particularité des racines, c'est d'être capable précisément d'injecter du carbone aussi profond qu'elles sont. Et donc des racines sur des systèmes qui peuvent atteindre 10 mètres, plusieurs dizaines de mètres, injectent du carbone en profondeur dans le sol. Et ce carbone, on l'a montré, enfin de nombreuses équipes l'ont montré, c'est pas nos travaux à nous directement, ont montré qu'il était plus stable, qu'il était stocké plus longtemps dans le sol, et donc c'est gagnant-gagnant par rapport aux enjeux effectivement de stockage de carbone.
0: Assurer la stabilité du sol, empêcher l'érosion, on n'en a pas parlé, mais c'est aussi le rôle des racines. C'est un monde extraordinaire, invisible, autour de la question jusqu'où vont nous entraîner les racines et tout ce petit monde, ce micro-monde vivant qui gravite autour. À ce sujet, je propose l'éclairage d'un autre pionnier de l'étude des microbiotes et des microbiomes, c'est le professeur Joël Doré d'INRAE, président d'ailleurs du World Microbiome Partnership, du nouveau partenariat mondial d'études des microbiotes, qui était récemment notre invité. On l'écoute.
4: Les travaux de nos collègues sur les relations entre les microbes et les plantes au niveau du sol et au niveau des racines, pour moi, ça me rappelle certaines analogies assez fortes entre finalement les microbiotes et la santé, et notamment le fait que la diversité, la richesse des microbiotes est vraiment un élément clé. Et peut-être la question que j'aurais envie de poser, c'est au-delà de symbioses un peu emblématiques avec les légumineuses et les rhizobiums, est-ce que l'on découvre aujourd'hui énormément plus, finalement, en termes de paysage, de relations entre les micro-organismes du sol et les plantes qui, finalement, nous inviteraient à aller un petit peu plus loin dans les démarches de protection de la richesse et de la diversité des microbes du sol pour garantir de ne pas perdre ces interactions clés pour le vivant?
0: Qui veut répondre à cette question de Joël Doré?
2: Je veux bien répondre.
0: Philippe Hittinger.
2: Je rejoins tout à fait ce qui a été dit. On a beaucoup travaillé sur la symbiose mycorhizienne, la communauté
0: champignons,
2: il y a longtemps, association avec les champignons. Notre collègue l'a rappelé, et c'est très important, il y a cette autre symbiose qui est l'association intime entre une famille de plantes, enfin, notamment une grande famille de plantes qui sont les légumineuses ou fabacées. Parmi elles, il y a le haricot, le pois chiche, le robinier, faux acacia, enfin, il y a des acacias en milieu tropicaux, il y a beaucoup d'espèces d'intérêt. C'est une particularité de ces plantes que d'être capable de s'associer intimement avec des bactéries du sol qui ont la capacité assez rare de fixer l'azote de l'atmosphère, c'est-à-dire de prendre non pas l'azote dans le sol, mais l'azote dans l'atmosphère. 80% de notre atmosphère, c'est de l'azote, du diazote. Et la particularité, fabriquer à partir de ce diazote, transformer ce diazote en acide aminé, les briques de la vie, c'est quelque chose qui est très coûteux énergétiquement. Ça consomme énormément de pétrole quand on veut fabriquer des engrais azotés à partir de l'atmosphère. Et étonnamment,
0: Ils sont
2: c'est
0: déjà
2: quelque
0: là.
2: Chose qui se passe dans des nodosités, dans ces petites symbioses que font les légumineuses avec ces rhizobia. Donc tout ça, ça a été très étudié, ces deux symbioses. Et notamment, on a décortiqué tout ce qui est communication, le dialogue qui s'établit pour préalablement à la formation de ces organes symbiotiques. C'est du coup, et c'est très important de continuer à étudier tout ça. Mais en effet, ce qu'on découvre depuis quelques décennies, notamment dans les 20 dernières années, avec le déploiement d'outils moléculaires toujours plus puissants, c'est la diversité des organismes qui sont associés aux racines, dont certains d'entre eux, micro-organismes, sont ce qu'on appelle endophytes, donc vraiment colonisent les tissus racinaires, vont à l'intérieur, mais surtout, une grande partie d'entre eux sont à la surface ou dans la rhizosphère. Et souvent, on fait le parallèle, on l'évoque dans notre ouvrage, la rhizosphère, c'est un petit peu l'intestin à l'envers des animaux ou de l'homme.
0: Et oui, dans la terre, autour des racines.
2: C'est vraiment le milieu d'échange entre l'environnement et qui est la source des nutriments dont elles ont besoin. C'est comme pour les humains ou les animaux, ce microbiote, on sait qu'il joue un rôle essentiel pour l'acquisition de ces nutriments, mais aussi pour l'immunité végétale aujourd'hui. Donc il y a énormément de travaux et beaucoup de découvertes à faire dans ce sens.
0: Les racines intestin des sols, c'est magnifique. Je sais que vous avez beaucoup étudié justement ces racines, Christophe Jourdan, dans les milieux tropicaux. On va y revenir, mais on va s'arrêter d'abord en musique autour de la question jusqu'où vont les racines. On va s'arrêter sur leurs traces au Sénégal. Et sur les vôtres aussi, hein. Cher Christophe, en musique, I and I Roots, un reggae dub signé Lexen sur RFI.

0: RFI INI Roots, racines sénégalaises, comme vous nous l'avez suggéré, Christophe Jourdan. Vous avez beaucoup travaillé sur les racines dans les milieux tropicaux, notamment au Sénégal, mais pas seulement. Parmi les capacités les plus impressionnantes des racines, c'est quoi? C'est de permettre aussi, c'est leur adaptation finalement à tous les milieux, de résister, d'aller au plus profond quand les sols sont trop secs. Qu'est-ce que vous avez observé de spécifique au système racinaire des milieux tropicaux, Christophe?
1: Voilà, donc là, dans les milieux tropicaux, les sols sont assez pauvres en général. Là, on parlait du Sénégal, et particulièrement au Sénégal, ils sont excessivement pauvres. Il y a peu de matière organique dans ces sols-là. Mm-hmm. Ce sont des sols sableux. Mm-hmm. Et l'eau, et donc le Sénégal est connu pour être un pays subaride, notamment au nord. Mais pourtant, il y a des plantes, il y a des arbres qui poussent, et pourquoi ils poussent, comment ils poussent, on s'aperçoit que ben, ils tiennent que parce qu'ils ont des racines qui descendent profondément. Mm-hmm. Il y a des études indirectes qui ont montré qu'il y avait des prélèvements d'eau profonds, d'eau qui provenait de la nappe, qui avait une signature isotopique différente de l'eau de pluie. Donc comme ça, on a pu montrer, sans avoir à creuser, que ces arbres avaient les pieds dans l'eau. Dans l'eau de nappe, à plusieurs dizaines de mètres de profondeur.
0: Ah oui, dizaines de mètres, oui, pour atteindre l'eau, oui.
1: Les arbres du Sahel, oui. Dans notre cas spécifique au Sénégal, on n'avait pas besoin de creuser si profond, puisque la nappe est à 6 mètres. Mm-hmm. On a vu qu'en fait, il y avait une prolifération de racines sur le toit de la nappe, en faisant donc des puits. On descendait, et donc pendant qu'on creusait ces puits, on a pu voir cette prolifération racinaire, si bien que on avait beaucoup plus de racines en profondeur qu'en surface, ce qui est assez paradoxal.
0: Oui,
1: dans tous les profils de racinaires que l'on fait lorsqu'on creuse, on a beaucoup plus de racines qui prolifèrent en surface, ce qui n'est pas le cas dans les arbres sur lesquels on a étudié. C'est le Federbia, Acacia albida, c'est un arbre qui a la particularité donc de fixer l'azote atmosphérique, comme Philippe l'a mentionné, mais aussi la particularité d'envoyer des racines en grande profondeur, mais aussi latéralement, mais en profondeur. Et on appelle cet arbre un phréatophyte, parce qu'il va chercher l'eau où elle se trouve. Donc ça, c'est une particularité assez intéressante, et on découvre donc des vitesses de croissance complètement folles en profondeur, alors qu'elles sont beaucoup plus limitées en surface. Alors, on comprend, hein, la température du sol est beaucoup plus élevée, il y a moins d'eau, hein. Hors saison des pluies, bien sûr. Quand il pleut, il y a de l'eau en surface. Où il y a de la croissance des racines de culture, lorsqu'on associe ces arbres avec des cultures comme l'arachide ou comme le mil, qui sont traditionnellement cultivés dans ces parcs à Federbia. Il y a bien sûr de la croissance, mais 8 mois de l'année, il n'y a pas de pluie au Sénégal.
0: Racines continuent de pousser en dessous pour aller chercher l'eau. C'est assez extraordinaire, ce monde des racines. On n'a fait qu'aborder quelques morceaux, si j'ose dire, quelques filaments de ces racines, mais on se dit que c'est un monde encore à découvrir. Philippe Insinger, quelle grande question vous vous posez sur ce monde que vous observez, que vous étudiez depuis des années, que vous commencez à comprendre un peu mieux, mais qui se révèle un vrai monde pour le coup?
2: Oui, alors en effet, on a encore tout à découvrir, parce que comme c'est compliqué à étudier, une grande partie de la connaissance qu'on a acquise et de celle qu'on acquiert encore se fait beaucoup en conditions de laboratoire sur des plantes jeunes. Parce que c'est compliqué, évidemment, d'aller observer, mesurer ce que font les racines à 15 mètres de profondeur, ou ne serait-ce qu'à 2 mètres de profondeur. Or, une plante aussi banale que le blé peut avoir des racines en l'espace de quelques mois de sa vie à 1,50 m, 2 mètres de profondeur. Et pour nous, c'est un peu ces racines qui sont en profondeur, et quand on dit en profondeur, je dirais dès qu'on franchit 50 cm environ. Elles ont été très très peu étudiées. Et donc on a tendance à extrapoler, à se dire que ces racines en profondeur se comportent sans doute comme celles qui sont en surface, puisque en morphologiquement elles peuvent être très similaires. Alors qu'en fait, quand on se donne les moyens, mais c'est compliqué, de les mesurer, de les observer, on peut obtenir des résultats tout à fait surprenants sur Christophe a fait ça, sur leur durée de vie, sur leur capacité de croître, même en période où il n'y a pas de photosynthèse. Truc assez étonnant. Les arbres n'ont plus de feuilles en hiver.
0: Et mais si les racines, on observe les racines
2: en profondeur, en tout cas, on observe Christophe l'a bien fait, des croissances assez phénoménales en termes de vitesse. On n'a pas du tout donné de chiffres, mais voilà, chaque pointe d'une racine, chaque apex est capable de se déplacer lors de quelques millimètres à quelques centimètres par jour. Et donc, du coup, la plante est un être immobile. La graine, quand elle germe à un endroit, elle n'a pas la capacité de se déplacer. Et c'est tout l'enjeu pour une plante de faire preuve de plasticité, parce qu'après, elle doit composer avec cet environnement. Et donc, une façon de composer avec l'environnement, c'est d'une part de l'explorer, donc se déplacer, c'est les racines qui se déplacent au contact des ressources, au contact des organismes avec lesquels elles interagissent, et puis les racines, elles explorent non seulement, elles exploitent aussi cet environnement en interagissant encore une fois avec les organismes du sol, les micro-organismes, mais aussi la faune du sol. Et ça, c'est vraiment, Christophe l'a évoqué tout à l'heure, aussi un domaine qui est où on commence à peine, on l'a évoqué avec un petit exemple sur la communication, on commence à peine à comprendre, à percevoir, je dirais même avant de comprendre, la diversité des interactions.
0: L'étendue, la diversité et l'intérêt pour nous tous des racines qui ont beaucoup, beaucoup à nous apprendre. C'est aussi presque, j'ai l'impression, un appel du pied aux jeunes qui nous écoutent de par le monde, notamment au Sud. Il y a de quoi faire du côté des racines. Je rappelle le titre de votre ouvrage. Un grand merci à tous les deux d'avoir été en duplex avec nous depuis les studios de Radio France, ici, Hérault, à Montpellier. Merci Philippe Insinger, merci Christophe Jourdan. Et je rappelle donc le titre de votre ouvrage indispensable, très instructif et très agréable à lire aussi, Racines des plantes aux écosystèmes. C'est paru aux éditions Quae. Vous revenez quand vous voulez, en vrai peut-être, pas seulement en duplex, en vrai et en direct, pour continuer à parler de ces fantastiques, de ce monde racinaire. Merci à tous les deux.
1: Merci.
2: Merci Carole.
1: Au revoir.
0: Autour de la question, c'est tout pour aujourd'hui. Vous pouvez nous retrouver en rediffusion ce soir à 23h, temps universel. Et bien sûr, n'hésitez pas à vous abonner à notre podcast. Au plaisir de vous retrouver demain autour de la question, comment la science infuse et se diffuse. Ce sera notre dernière revue de la presse scientifique de la saison, avec, comme chaque mois, évidemment, plein de magazines à gagner, avis aux amateurs et aux amatrices. Avec Thibaut Badiol à la réalisation, Caroline Fillette en coulisses, Caroline Lachowski au micro. On vous remercie pour votre curiosité. Surtout gardez l'esprit libre et ouvert à tous les possibles. À l'écoute de RFI, c'est bientôt l'heure de retrouver les informations.

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1: Bebe Gilberto.
0: Esa canción dulce.
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3: 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Il est 2h ici à Paris, minuit en temps universel, et c'est l'heure de l'info sur la Radio du Monde.
1: Jérôme Bastion.
3: Au sommaire de cette édition, un huitième de finale tout à fait hors norme débute en ce moment même entre les États-Unis et la Belgique. La faute à cet imbroglio autour d'un joueur états-unien qui avait écopé d'un carton rouge que la FIFA a suspendu après intervention de Donald Trump. Nous irons à Seattle en début de journal. Le Venezuela continue de compter ses morts. Le dernier bilan officiel totalise 3535 victimes mortelles et près de 17 000 blessés, sans évoquer le nombre des disparus. La présidente annonce la création d'une mission de reconstruction déjà fort décriée. L'Inde, frappée par une mousson précoce et meurtrière, notamment dans la région de Mumbai où des bâtiments entiers se sont effondrés, des habitants ont été évacués, les effets du dérèglement climatique font une nouvelle fois des victimes. Et puis le gouvernement de Maurice met en place un congé de maternité exceptionnellement long, un an, dans le but d'inverser une courbe démographique en berne, mais les modalités d'application risquent de laisser à désirer. On ne parle que de lui depuis plusieurs heures. L'attaquant de l'équipe des États-Unis, Folarine Balogun, est bien titulaire pour le match contre la sélection belge qui débute tout juste à Seattle. Seattle où nous retrouvons tout de suite notre envoyé spécial Cédric De Oliveira. Alors Cédric, le joueur américain qui avait écopé d'un carton